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1: Bonsoir à toutes et à tous. 11 départements quittent la vigilance orange, vigilance rouge canicule. Tous les départements de la façade atlantique ainsi que les Côtes d'Armor, la Manche et les Hautes-Pyrénées sont descendus en vigilance orange hier soir. La canicule se poursuit aujourd'hui avec 61 départements toujours en vigilance rouge et 25 en vigilance orange selon Météo France. Conséquence de ces fortes chaleurs, les hôpitaux sont saturés à Paris. C'est ce qu'a annoncé hier le préfet de la capitale. Sébastien Lecornu a lui déclenché le niveau 3 du plan Orsan pour organisation de la réponse sanitaire. Ce dispositif est le niveau le plus élevé de mobilisation sanitaire. Le Premier ministre explique que cela permet de renforcer les effectifs hospitaliers et la coordination entre les hôpitaux, la médecine de ville, les cliniques et le secteur médico-social. Les activités hospitalières sont adaptées avec des déprogrammations ciblées d'opérations non urgentes. À l'étranger, la course contre la montre se poursuit au Venezuela. Le pays a été touché hier par un double séisme d'une puissance inégalée au Venezuela depuis plus d'un siècle. Les secours s'activent pour retrouver des survivants. Un bilan très provisoire fait état de 188 morts. On passe au sport et au football.
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1: Avec la suite de la troisième journée des phases de groupe dans le groupe F, début de la deuxième mi-temps, dans quelques instants pour les derniers matchs, le Japon et la Suède se neutralisent 0-0, tandis que dans l'autre rencontre, les Pays-Bas mènent 2-0 face à la Tunisie. Un peu plus tôt dans la soirée, dans le groupe E, l'Équateur a battu l'Allemagne 2-1. Victoire aussi de la Côte d'Ivoire qui s'impose 2-0 contre le Curaçao et se qualifie pour les 16e de finale. Place au groupe D à 4h du matin, les matchs Turquie contre États-Unis et le Paraguay face à l'Australie. Et pour rappel, la France dispute sa dernière rencontre ce soir à 21h face à la Norvège et visera la première place du groupe I. Il est 2h02, c'est la fin de ce flash. L'info revient dans une heure. Le point sur vos conditions de circulation, juste après la météo. Un grand soleil sur l'ensemble du pays avec un risque d'orage au nord, des averses orageuses sur les reliefs et des orages plus marqués de la Normandie au Pays de la Loire dans l'après-midi. 61 départements sont toujours en vigilance rouge canicule. Pour les températures, il va faire moins chaud, mais cela restera élevé tout de même. Le matin, 26 degrés à Bayonne et Tarbes, 27 à Châteaubriant et Auch, 30 degrés à Tours, Poitiers et Cahors, 32 à Vichy et Montluçon, 33 à Roanne, 34 degrés à Strasbourg et l'après-midi de 24 à 38 degrés pour la moitié nord, de 29 à 40 degrés pour la moitié sud.
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1: Avec un trafic qui est fluide dans l'ensemble, quelques informations à vous signaler tout de même. Si on part dans le sud-ouest, sachez que au niveau de l'autoroute A62 entre Toulouse et Bordeaux en direction de Bordeaux, au kilomètre 180, après la sortie numéro 10 Montauban, un chevreuil aurait été percuté sur les voies. Soyez donc vigilants quand vous arrivez après cette sortie Montauban et avant la sortie numéro 9 Castel-Sarrazin. Le patrouilleur Corentin est en train de se rendre sur place. Faites donc attention et adaptez votre vitesse. Et puis on va partir en Ile-de-France. Sachez qu'au niveau de l'autoroute A10 entre Bordeaux et Paris, je vous en parlais tout à l'heure, vous arrivez en région parisienne quasiment et au péage de Saint-Arnoult, un véhicule est en place, le patrouilleur est sur place et un véhicule est en panne, excusez-moi, il est arrêté même tout simplement juste avant la barrière de péage. Soyez donc vigilants et pensez à ralentir quand vous arrivez au péage de Saint-Arnoult, ce véhicule qui se situe plus ou moins sur les voies de gauche, donc faites attention. Et justement, l'Île-de-France, je voulais vous en parler, car avec ces conditions extrêmement élevées au niveau de la température, je vous le rappelle encore une fois, ce vendredi, même si les températures baissent, il s'annonce encore une fois extrêmement chaud, et la canicule est toujours présente, et justement, suite à ça, la circulation est différenciée en Île-de-France. Pour des risques de pollution, les véhicules avec les vignettes critères 3, 4 et 5 ne peuvent pas rouler sur le périphérique en Île-de-France. C'est pareil pour les véhicules qui n'ont pas d'étiquette. Et sachez que si vous roulez sur l'autoroute à 86, il vous faut ralentir de 20 km/h. La vitesse passe donc de 130 à 110. Si jamais vous avez un poids lourd et que vous êtes en transit, que votre véhicule en transit à travers la uniquement de passage en région parisienne, sachez que vous êtes que si vous avez un véhicule de plus de 3,5 tonnes, vous devez contourner cette autoroute à 86 et cette région d'Île-de-France via la francilienne, la N104. Et puis, sachez qu'en Eure-et-Loire aussi, la circulation

0: La circulation est limitée, et la circulation est différenciée, pardonnez-moi, et vous devez, donc si vous voulez circuler sur l'autoroute A10 et l'autoroute A11 en Eure-et-Loir, vous devez ralentir, la vitesse s'abaisse de 20 km/h. Si je n'ai pas parlé des autoroutes sur lesquelles vous circulez, c'est que dans l'ensemble, la circulation est extrêmement fluide.
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C'était Nada Surf à l'instant et le titre Popula. On fait un point sur vos conditions de trafic à 2h15. Sachez juste qu'il y a toujours ce véhicule qui est arrêté sur l'autoroute A10. Vous circulez entre Bordeaux et Paris en direction de Paris. Et justement, quand vous apprêtez à rentrer en région parisienne, au niveau du péage de Saint-Arnoult, un véhicule est arrêté juste avant la barrière, plutôt sur les voies de gauche. Ce serait potentiellement une femme qui aurait fait un malaise. Soyez donc vigilants, pensez à ralentir, vous décaler un peu plus sur la droite. Et soyez vigilants aussi, car le patrouilleur Marc est sur place. Donc faites bien attention. Et puis cette information aussi qui concerne l'autoroute A10, avec en Ile-de-France au plus tard jusqu'à 5h du matin, en direction de Paris, l'accès à la Nationale 118 qui est fermé pour effectuer des travaux au-delà du réseau Vinci Autoroute. Poursuivez sur l'autoroute A10 jusqu'à la sortie numéro 9 pour rejoindre la N118. On fait un point plus global sur vos conditions de circulation dans un instant, juste après s'être cassé la voix sur le titre de Sienna Spiro, Die on This Hill.

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1: Avec un trafic fluide dans l'ensemble à 2h16 sur le 107.7. Les informations à vous donner concernent notamment l'autoroute A10 avec ce véhicule qui est arrêté entre Bordeaux et Paris en direction de Paris. Quand vous arrivez en région parisienne, au niveau du péage de Saint-Arnoult, ce véhicule qui est arrêté sur une des voies de gauche. Pensez donc à vous décaler possiblement pour passer au péage de Saint-Arnoult sur les voies les plus à droite. Sachez que le dépanneur Marc est sur place. Soyez donc vigilants. Le patrouilleur, excusez-moi, il s'agirait potentiellement d'une femme qui a fait un malaise, donc pensez évidemment à ralentir et adapter votre vitesse au niveau de ce péage de Saint-Arnoult. On va partir dans le sud-ouest avec cette fois l'autoroute A63. Vous circulez entre l'Espagne et Bordeaux, en direction de Bordeaux. Sachez qu'au niveau du kilomètre 162, après la sortie numéro 7, Ondres, un ou plusieurs bouts de ferraille ont été signalés sur la chaussée. Donc soyez vigilants quand vous passez cette sortie numéro 7, Ondres, et avant la sortie numéro 8, Cap-Breton. Avec potentiellement ces bouts de ferraille qui seraient sur la chaussée et pourraient avoir un impact sur votre circulation. Donc pensez évidemment à ralentir et à bien ouvrir les yeux pour ces possibles bouts de ferraille. On va partir un peu plus dans l'est en partant notamment sur l'autoroute A62. Vous circulez entre Toulouse et Bordeaux en direction de Bordeaux avec après la sortie numéro 10 Montauban. Au kilomètre 180, un animal qui aurait été percuté sur les voies, le patrouilleur Corentin est sur place. Donc soyez vigilants et ouvrez bien les yeux pour cet animal qui pourrait potentiellement se trouver sur les voies. On part ensuite sur l'autoroute, on reste sur l'autoroute A62 entre Toulouse et Bordeaux en direction de Bordeaux. On se rapproche un peu plus de la ville bordelaise avec cet obstacle qui a été signalé sur la chaussée au kilomètre 83 après la sortie numéro 6 Aiguillon avec potentiellement un arbre qui serait sur la chaussée, sur la bande d'arrêt d'urgence et la voie de droite. Il vous faut donc ralentir et penser à serrer sur la voie de gauche. Et puis quelques informations qui concernent cette fois votre circulation. On reste toujours dans le sud-ouest et on va rester dans la région toulousaine avec à l'est de Toulouse. Au plus tard jusqu'à 6h du matin, l'autoroute A69 qui est entièrement fermée dans les deux sens de circulation pour effectuer des travaux d'entretien. À Toulouse toujours, au plus tard là aussi jusqu'à 6h du matin, le périphérique qui est fermé en sens extérieur direction Montpellier entre la bifurcation avec l'autoroute A64 et Rangueil, la sortie numéro 23, pour effectuer des travaux au-delà du réseau Vinci Autoroute. Et puis à Toulouse, au plus tard jusqu'à 6h du matin, là encore on continue avec le périphérique extérieur direction Bordeaux qui est fermé entre la sortie numéro 16 Souptard et la sortie numéro 14 Croix d'Orade, ce qui inclut la bifurcation avec l'autoroute A68 pour réaliser des travaux de peinture. Pensez donc à être vigilant si vous êtes dans cette région toulousaine. Si je n'ai pas parlé des endroits où vous êtes en train de circuler, c'est que la circulation s'y déroule extrêmement bien et qu'elle est fluide. Et puis je vous le confirme, donc je vous en parlais un peu plus tôt, sur l'autoroute A10, donc entre Bordeaux et Paris en direction de Paris au niveau du péage de Saint-Arnoult, il y a donc bien eu un malaise et les secours qui sont appelés, les forces de l'ordre également, sur les voies de gauche juste avant ce péage de Saint-Arnoult. Pensez donc à ralentir et à passer plus sur les voies de droite du péage. Le prochain point sur vos conditions de circulation, ce sera à 2h30. Avant ça, de la musique avec Maroon 5.

The Way It Is à l'instant sur le 107.7 à 2h27. J'espère que votre nuit sur le lit route se passe extrêmement bien. La circulation est fluide. Je vous rappelle tout de même cette information avec entre Bordeaux et Paris sur l'autoroute A10 au niveau du péage de Saint-Arnoult en direction de Paris. Un véhicule qui est arrêté. Les secours sont sur place. Le patrouilleur également. Notre patrouilleur Marc qui est sur place pour ce véhicule arrêté qui se trouve sur les voies les plus à gauche de juste avant ce péage, quelques mètres avant ce péage. Pensez donc à ralentir quand vous y arrivez et à serrer sur les voies les plus à droite. Et puis, je vous le rappelle également, même si les vacances d'été ne commencent officiellement que le 4 juillet, vous serez déjà nombreux sur la route dès aujourd'hui pour profiter du premier week-end de l'été. N'oubliez pas de vous renseigner avant de prendre la route, notamment sur les conditions météo qui pourront encore être particulières ce week-end. 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Et pour ce vendredi 26 juin, le trafic sera dense au départ de l'Île-de-France et de la région lyonnaise en direction du bord de mer. Les principales difficultés sont attendues en fin d'après-midi à l'heure de la sortie des bureaux. Le point sur vos conditions de trafic, c'est dans un instant, juste après Maeva et sa supernova.

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1: Et à 2h31, le trafic est extrêmement fluide, pas d'informations marquantes à vous donner, mais tout de même, quelques événements avec toujours sur l'autoroute A10 entre Bordeaux et Paris en direction de Paris au niveau du péage de Saint-Arnoult. Juste avant la barrière, ce véhicule qui est arrêté, les secours sont sur place, le patrouilleur Marc l'est également. Pensez donc à ralentir, adapter votre vitesse avant d'arriver à ce péage de Saint-Arnoult. Le véhicule est sur les voies les plus à gauche, donc pensez à serrer sur les voies les plus à droite quand vous arriver sur ce péage. Et puis on va partir dans le sud-ouest sur l'autoroute A62 entre Toulouse et Bordeaux, avec toujours potentiellement cet arbre qui se trouverait sur la chaussée en direction de Bordeaux, kilomètre 83 après la sortie numéro 6 Aiguillon, avec donc un arbre qui serait donc sur la bande d'arrêt d'urgence et la voie de droite qui pourrait potentiellement être neutralisée, impacter votre circulation. Pensez donc à ralentir, adapter évidemment votre vitesse, soyez vigilant face à ce potentiellement cet arbre avec le patrouilleur Serge qui est en route, et pensez surtout à vous décaler sur la voie de gauche. On reste dans le sud-ouest avec des informations qui concernent cette fois les travaux dans la région de Brive, la bifurcation qui permet depuis l'autoroute A20 direction Toulouse de vous engager sur l'autoroute A89. Direction Bordeaux reste fermée au moins jusqu'au début de l'été. Vous pouvez prendre la sortie numéro 50, Objat, puis emprunter le réseau secondaire pour rejoindre l'autoroute A89 à Brive-Ouest, entrée numéro 19. Et puis dans la région de Tarbes, au plus tard jusqu'à ce vendredi 13h, la sortie Tourneille numéro 14 de l'autoroute A64 est fermée en continu en direction de Bayonne pour effectuer des travaux sur un pont. Vous pouvez sortir avant à Cap-Verne, sortie numéro 15, au volant d'un camion. Vous pouvez sortir après à Tarbes-Est, sortie numéro 13. Et puis, quelques conseils à vous donner, même si je pense que vous le savez, avec cette chaleur qui continue de sévir, les 40 degrés qui ont été atteints plusieurs fois dans les départements en vigilance rouge canicule et les températures qui ont du mal à baisser la nuit. Un épisode remarquable par sa précocité et son intensité. Quelques conseils à vous donner. Buvez régulièrement et pensez à prévoir de l'eau dans votre véhicule, même pour un trajet court sur l'autoroute. Vous pouvez vous retrouver à l'arrêt à tout moment en cas d'événement, donc pensez évidemment à bien vous hydrater. Et une autre information, c'est que la chaleur fatigue l'organisme, et avec des nuits tropicales en hausse, la récupération est plus difficile. Pensez à faire des pauses fréquentes, notamment sur les aires de service où les bâtiments sont climatisés.
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1: Et comme je viens de vous le dire, l'été revient, hélas les feux de forêt aussi en 2025. Selon l'ONF, près de 15 000 départs de feux ont été recensés durant la saison estivale, avec 30 000 hectares détruits, dont un tiers dans l'Aude. Bien souvent, un mégot de cigarette était à l'origine de ces incendies. Pour limiter les risques, notamment au bord de l'autoroute, il est essentiel de réduire les jets de mégots. Nous en parlerons dans votre question d'autoroute, juste après M. Pokora et son titre « Belinda ».

0: C'était Belinda à l'instant sur le 107.7. Il est 2h37.
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0: Sur l'autoroute, la plupart des incendies sont liés aux jets de mégots. Les explications de Quentin Lachaise.
2: Comment stopper les jets de mégots sur l'autoroute ? En France, en 2025, on compte environ 100 mégots de cigarettes jetés par jour sur chaque kilomètre d'autoroute. Alors pour inciter les fumeurs à ne plus avoir ce geste, les campagnes de sensibilisation se multiplient et cela peut passer directement par celui qui vous vend la cigarette. Serdar Kaya est le président de la Confédération des Buralistes de France.
3: On a de vraies campagnes de sensibilisation par de l'affichage extérieur et intérieur. Je pense que même si les consommateurs le savent, eh bien cette piqûre de rappel est toujours bienvenue. Et d'une manière aussi conviviale, c'est toujours bien perçu parce qu'à chaque fois qu'on a une petite sympathie avec nos clients, leur souhaitant une bonne journée en disant « Soyez prudents, vous voyez, en ce moment, on est en période de canicule. Eh bien, évitons et soyons responsables pour éviter d'avoir des feux de forêt à cause d'un mégot de cigarette. »
2: Même si toutes les aires de repos et aires de service sont équipées en cendriers, pour Éric Brocardi, le porte-parole de la Fédération nationale des sapeurs-pompiers de France, il faut aussi militer pour le retour d'un équipement directement dans les voitures.
4: Aujourd'hui, on fait l'appel aux constructeurs d'automobiles de remettre les cendriers à l'intérieur des véhicules. Quel que soit, on va dire, le niveau de demande de prévention ou de bon comportement, il faut aussi permettre aux concitoyens de pouvoir savoir où poser le papier, où poser la cigarette. Aujourd'hui, l'objectif, il faut donner les moyens aux concitoyens et permettre justement de remettre ces cendriers à l'intérieur du véhicule.
2: En attendant le retour des cendriers à bord de nos voitures, vous trouverez des cendriers de poche gratuitement lors d'opérations de prévention sur l'autoroute, mais aussi chez certains de vos buralistes.
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1: Et à 2h45, tout pile sur le 107.7, des conditions de trafic qui sont extrêmement fluides dans l'ensemble. Cette information toujours à vous donner au niveau du péage de Saint-Arnoult sur l'autoroute A10. Vous arrivez en provenance de Bordeaux et vous allez en direction de Paris. Sachez que juste avant ce péage, un véhicule est toujours arrêté. Le patrouilleur Marc est sur place, les secours également. Ce véhicule qui est arrêté sur les voies de gauche. Pensez donc à ralentir évidemment avant d'arriver à ce péage et à serrer sur les voies de droite. On part ensuite dans le sud-ouest au niveau de l'autoroute A62 entre Toulouse et Bordeaux en direction de Bordeaux au kilomètre 83. Sachez qu'après la sortie numéro 6, Aiguillon, et avant la sortie numéro 5, Marmande, cet arbre qui est toujours potentiellement sur la bande d'arrêt d'urgence et sur la voie de droite au kilomètre 83, comme je vous l'ai dit, en direction de Bordeaux et sur la bande d'arrêt d'urgence. Donc cet arbre, voie de droite, et bande d'arrêt d'urgence. Donc pensez évidemment à ralentir, soyez vigilants. Ouvrez bien les yeux et pensez surtout à potentiellement vous décaler sur la voie de gauche si jamais cet arbre se trouvait réellement là. Il nous est signalé dans tous les cas. Et puis des informations qui concernent des travaux, notamment dans le département de la Vienne, au plus tard jusqu'à 7h du matin. L'autoroute A10 est fermée en direction de Paris, entre Poitiers Nord numéro 29 et la sortie pour le Futuroscope numéro 28. Pour inspecter des ponts, vous devez sortir à Poitiers Nord, puis emprunter le réseau secondaire pour reprendre l'A10 à l'entrée Futuroscope, c'est la numéro 28. Et dans les Pays de la Loire, au plus tard jusqu'à 7h du matin, là aussi, l'autoroute A11 est fermée dans les deux sens de circulation, entre Angers-Centre, la sortie numéro 15, et Saint-Jean-de-Linière, sortie numéro 18. Pour effectuer des travaux d'entretien dans le tunnel d'Angers, en direction de Nantes, vous devez sortir à Angers-Centre, puis emprunter le réseau secondaire pour reprendre l'autoroute A11 à Saint-Jean-de-Linière. En direction de Paris, vous devez sortir à Saint-Jean-de-Linière, puis emprunter le réseau secondaire pour reprendre la 11 à Angers-Centre. Et puis, je vous le rappelle, ce vendredi sera encore une fois extrêmement chaud et cette nuit va être très chaude. La canicule est toujours là. Pensez toujours à avoir de l'eau dans votre véhicule. Peu importe la taille de votre véhicule, il faut que vous ayez au moins une bouteille d'eau, au moins un litre d'eau par personne. Et pensez à faire boire en priorité les plus fragiles. Il s'agit des plus âgés et des plus jeunes également.
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C'était Vanessa Paradis et M, la version live de leur titre Les Piles. On fait un point sur vos conditions de circulation. Ce sera à 4h du matin. À 4h du matin, pourquoi je vous parle de ça? À 3h du matin, je m'avance un peu. Un point sur vos conditions de circulation. Après, le point sur l'actualité et la météo encore bouillonnante qui vous attend pour ce 26 juin. Et puis évidemment, qui dit météo chaude et canicule dit aussi risque de feux de forêt. 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On termine cette heure en musique avec Cool and the Gang et tout de suite c'est Flo de la Vega.

0: Premier ministre explique que cela permet de renforcer les effectifs hospitaliers et la coordination entre les hôpitaux, la médecine de ville, les cliniques et le secteur médico-social. Les activités hospitalières sont adaptées avec des déprogrammations ciblées d'opérations non urgentes. À l'étranger, le bilan s'aggrave au Venezuela. Le pays a été touché hier par un double séisme d'une puissance inégalée dans la région depuis plus d'un siècle. Les secours continuent de s'activer pour retrouver des survivants. Un bilan très provisoire fait état de 188 morts. On passe au sport et au football.
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0: Et la troisième journée des phases de groupe avec à l'instant les derniers matchs du groupe F qui viennent de se terminer. Les Pays-Bas s'imposent 3-1 contre la Tunisie. Match nul un partout entre le Japon et la Suède. Plutôt dans la soirée hier soir dans le groupe E, l'Équateur a battu l'Allemagne 2-1. Victoire aussi de la Côte d'Ivoire qui s'impose 2-0 contre le Curaçao et se qualifie pour les 16e de finale. La fin du groupe D, c'est dans une heure. Les matchs Turquie contre États-Unis et Paraguay face à l'Australie. Sachez également, on joue le rappel, que la France dispute sa dernière rencontre ce soir à 21h face à la Norvège et visera la première place du groupe I. Il est 3h02, c'est la fin de ce flash. L'info revient dans une heure. Le point sur vos conditions de circulation, juste après la météo. Avec un grand soleil et un risque d'orage au nord, des averses orageuses sur les reliefs et des orages plus marqués dans l'après-midi de la Normandie au Pays de la Loire. 61 départements, je vous le disais, qui restent en vigilance canicule, en vigilance rouge canicule. Pour les températures, il va faire moins chaud, mais ça reste tout de même élevé. Le matin, 26 degrés à Bayonne et Pau, 27 à Rennes et Saint-Gaudens, 30 degrés à Tours, Castres et Tulle, 32 à Châteauroux et Nevers, 33 à Bourgoin-Jallieu et 34 degrés à Vissembourg. L'après-midi, de 24 à 38 degrés pour la moitié nord, de 29 à 40 degrés pour la moitié sud.
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0: Avec un trafic qui est fluide dans l'ensemble, cette information qui vient de me parvenir cependant, vous circulez sur l'autoroute A10 entre Bordeaux et Paris, en direction de la capitale, tout simplement, et au niveau du kilomètre 299, après la sortie 29 Poitiers-Nord et avant la sortie 28 Futuroscope, un véhicule est en panne, une fourgonnette qui pourrait potentiellement être sur la voie de droite. Pensez donc à ralentir, adapter votre allure et à vous décaler sur la voie de gauche. On va rester sur l'autoroute A10. Cette fois, on est toujours dans ce sens, on reste dans ce sens Bordeaux et Paris, mais on remonte beaucoup plus dans le nord. Vous arrivez en Île-de-France, vous roulez en direction de Paris, et au niveau du péage de Saint-Arnoult, il y a toujours ce véhicule qui est arrêté juste avant la barrière de péage. Vous allez le voir quand vous arrivez à cette barrière, le dépanneur est sur place, les secours également, leurs gyrophares sont allumés. Donc pensez évidemment, quand vous arrivez au niveau de ce péage de Saint-Arnoult, à ralentir, ça paraît forcément logique, puis à décaler sur la voie les voies les plus à droite pour passer ce péage de Saint-Arnoult. On va partir maintenant dans le sud-ouest. Sachez qu'il y a donc, je vous le confirme, sur l'autoroute A62 entre Toulouse et Bordeaux, en direction de Bordeaux, kilomètre 83. Vous avez passé la sortie numéro 6 Aiguillon. Il y a donc un arbre qui est sur la bande d'arrêt d'urgence et qui pourrait impacter votre circulation sur la voie de droite. Passez donc à ralentir, adapter votre vitesse et à vous décaler sur la voie de gauche pour ne pas être impacté par cet arbre qui pourrait potentiellement jouer sur votre circulation si vous restez sur cette voie de droite. Et puis des informations qui concernent la région toulousaine que je vais vous donner dans un instant, avec notamment à l'est de Toulouse, au plus tard jusqu'à 6h du matin, l'autoroute A69 qui est entièrement fermée dans les deux sens de circulation pour effectuer des travaux d'entretien. Le périphérique de Toulouse, lui aussi jusqu'à 6h du matin, qui est fermé en sens extérieur direction Montpellier, entre la bifurcation avec l'A64 et Rangueil, sortie numéro 23, pour effectuer des travaux qui vont au-delà du réseau Vinci Autoroute. Et puis ce périphérique qui est également fermé au plus tard jusqu'à 6h du matin, le périphérique extérieur direction Bordeaux, qui est fermé entre Souptard, sortie numéro 16, et Croix d'Orade, sortie numéro 14, ce qui inclut la bifurcation avec l'autoroute A68 pour réaliser des travaux de peinture. Je vous le rappelle, si je n'ai pas parlé des régions dans lesquelles vous êtes en train de circuler, que vous êtes en train de traverser, c'est que le trafic est fluide. Et encore une fois, c'est très important de vous le rappeler, ce 26 juin va être encore extrêmement chaud. Donc pensez toujours à avoir de l'eau dans votre véhicule et pensez aussi à vérifier, si vous le pouvez, le niveau du liquide de refroidissement. Avec ces chaleurs, les moteurs sont mis à rude épreuve. Donc je vous le rappelle, une vigilance générale.

M. Pokora et son titre quand même à l'instant sur le 107.7. On fait un point sur vos conditions de circulation, ce sera à 3h15. Je vous rappelle qu'il y a toujours sur l'autoroute A10 entre Bordeaux et Paris en direction de Paris au niveau de votre arrivée quasiment en région parisienne. Au niveau du péage de Saint-Arnoult, vous circulez donc en direction de la capitale. Ce véhicule qui est toujours arrêté juste avant la barrière de péage. Soyez vigilants, vous allez le voir quand vous allez arriver au niveau de ce péage. Le dépanneur est sur place, les secours également, juste devant ce véhicule. Pensez, ce véhicule qui se situe plus ou moins sur les voies les plus à gauche. Donc pensez à ralentir en arrivant à ce péage de Saint-Arnoult et à vous décaler sur les voies de droite. Sinon, dans l'ensemble, le trafic est extrêmement fluide. On fait le point dans un instant, juste après le titre « Talk to you ».

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1: Trafic fluide dans l'ensemble sur les autoroutes du centre, de l'ouest et du sud-ouest. Toujours ce véhicule qui est arrêté sur l'autoroute A10 entre Bordeaux et Paris en direction de Paris. Quand vous êtes arrivé au péage de Saint-Arnoult, ce véhicule qui est arrêté juste avant la barrière de péage. Soyez donc vigilants, les secours sont sur place, le dépanneur également. Pensez à adapter votre vitesse. Le véhicule se trouve sur les voies de les plus à gauche. Pensez donc à ralentir, adapter votre allure et passer sur les voies les plus à droite. De préférence. Autre information qui concerne là également l'autoroute A10 en Ile-de-France, au plus tard jusqu'à 5h du matin sur l'autoroute A10 en direction de Paris, l'accès à la Nationale 118 est fermé pour effectuer des travaux au-delà du réseau Vinci Autoroute. Poursuivez sur l'A10 jusqu'à la sortie numéro 9 pour rejoindre la N118. Et puis l'Ile-de-France aussi, où la circulation est différenciée pour risque de pollution à cause des fortes chaleurs. Les véhicules avec les vignettes critères 3, 4 et 5 ne peuvent pas rouler sur le périphérique en Ile-de-France. Pareil pour les véhicules qui n'ont pas d'étiquette. La vitesse est également abaissée de 20 km/h sur l'autoroute A86. Elle passe donc de 130 à 110. Et puis si jamais vous êtes au volant d'un poids lourd qui fait plus de 3,5 tonnes et que vous êtes uniquement en transit et de passage en Ile-de-France, il vous faudra prendre la francilienne, la N104. Et puis... cette circulation différenciée qui touche aussi l'Eure-et-Loire, notamment cette info qui nous part bien sur l'autoroute A10 et l'autoroute A11 en Eure-et-Loire. La vitesse qui est là aussi a baissé de 20 km/h, elle passe donc de 130 à 110 km/h. Je vous le rappelle, cette journée sera encore une fois extrêmement chaude. Cette nuit l'est également. Pensez évidemment à vous hydrater, à avoir toujours de l'eau dans votre véhicule, à faire des pauses fréquemment car la chaleur joue sur votre énergie. Pensez à faire des pauses sur les aires d'autoroute qui sont justement climatisées. Et d'autres choses, c'est quels sont les effets de la chaleur sur la conduite, quelles précautions adopter avant de prendre la route. Les réponses du lieutenant-colonel Pierre Augier, sapeur-pompier dans le Vaucluse.
2: La chaleur, bien évidemment, est un élément défavorable, hein, puisque ça entraîne de la fatigue, une fatigue excessive, une perte de la vigilance, de l'attention. Et c'est vrai que c'est un phénomène à prendre en compte lorsqu'il fait très chaud et qu'on doit faire des longs trajets. Alors, lorsqu'un épisode de forte chaleur est annoncé, ce qui est intéressant, c'est d'essayer d'anticiper, de planifier son trajet pour pouvoir, dans la mesure du possible, voyager aux heures les moins chaudes de la journée.
1: Pierre Augier, sapeur-pompier dans le Vaucluse. Vous l'avez compris, toujours prendre vos précautions avec ces chaleurs qui vont durer au moins jusqu'à samedi soir, voire possiblement début de journée dimanche. Pensez donc à être vigilant et à surtout bien vous hydrater. Prochain point sur vos conditions de circulation cette nuit du 26 juin 2026. Ce sera à 3h30. On part en musique tout de suite avec Phoenix et leur titre « Everything is Everything ».

C'était Joey Douette-Filé et son dernier titre Rihanna qui est disponible sur son album Hate Love sorti en mai 2026. Joey Douette-Filé qui sera en concert le 5 décembre à la Défense Arena. Et si jamais vous vous posiez la question, Douette-Filé n'est pas son vrai nom. Il s'appelle Joey Gilles. Il est chanteur, compositeur, producteur franco-haïtien né en 1995 et qui a grandi en région parisienne. Et son nom donc d'artiste, Douette-Filé en créole haïtien, veut dire doigt rapide, et c'est en rapport avec ses talents de pianiste. On fait un point sur vos conditions de circulation dans un très court instant, juste pour vous indiquer que au niveau de l'autoroute A10 entre Bordeaux et Paris en direction de Paris, je vous ai parlé pendant un moment de ce véhicule qui était arrêté juste avant la barrière de péage de Saint-Arnoult. Et ben sachez que ce véhicule a été retiré et dépanné, du coup je pense qu'on peut le dire comme ça. Oui, ce sera mieux. Donc la circulation reprend normalement au niveau du péage de Saint-Arnoult. Le point sur vos conditions de circulation, ce sera juste après Sugar Sugar.

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1: Avec un trafic qui est fluide dans l'ensemble, les informations à vous communiquer concernent notamment l'autoroute A71 entre Orléans et Clermont-Ferrand, en direction de Clermont-Ferrand. Sachez que si vous voulez prendre la sortie numéro 4, Salbris, au kilomètre 156, un poids lourd est arrêté au niveau de cette sortie. Il se trouve sur la droite. Pensez donc à adapter votre vitesse et à ralentir quand vous arrivez au niveau de cette sortie numéro 4, Salbris. Et puis, on va partir dans le sud-ouest avec sur l'autoroute A63 entre l'Espagne et Bordeaux, en direction de Bordeaux, au kilomètre 201 après le péage de Biriatou, un piéton qui est sur le bord des voies. Pensez donc à être extrêmement vigilant, à adapter votre vitesse, à bien ouvrir les yeux pour ce piéton qui pourrait donc traverser les voies. Il faut évidemment que vous soyez vigilant dans les deux sens. Et puis on part dans la région de Brive, la bifurcation qui permet depuis l'autoroute A20 direction Toulouse de vous engager sur la 89 direction Bordeaux reste fermée au moins jusqu'au début de l'été. La direction des routes Centre-Ouest effectue des travaux de sécurisation d'un ouvrage endommagé par des intempéries. On part dans la région de Tarbes, au plus tard jusqu'à ce vendredi 13h, jusqu'à aujourd'hui 13h, la sortie Tourneil numéro 14 de l'autoroute A64 est fermée en continu en direction de Bayonne pour effectuer des travaux sur un pont. Vous pouvez sortir avant à Cap-Verne, sortie numéro 15, au volant d'un camion. Vous pouvez sortir après à Tarbes-Est, sortie numéro 13. Et puis cette information qui concerne la rocade bordelaise, jusqu'à 6h du matin, le pont d'Aquitaine est fermé dans les deux sens. Vous pouvez prendre la déviation via le pont François Mitterrand. Et si je n'ai pas parlé des régions et des autoroutes que vous êtes en train de traverser, c'est que la circulation est extrêmement fluide en cette nuit du 26 juin.
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1: À moins de 40 noyades le week-end dernier en France du fait de la canicule, les vacances d'été, les baignades dans la mer ou l'océan peuvent aussi être risquées. L'an dernier, 50% des décès par noyade ont eu lieu pendant cette période. Il est donc primordial de prendre ces précautions. Nous en reparlerons juste après. Bon entendeur.

0: C'était Bon Attendeur à l'instant avec le titre Le temps est bon, juste le pour moi de, le temps de vous donner cette information concernant ce piéton qui a été aperçu sur le bord des voies de l'autoroute A63 entre Bordeaux et l'Espagne en direction de l'Espagne au kilomètre 201 après la sortie Saint-Jean de Luz Sud et avant le péage de Biriatou, ce piéton qui a traversé. Soyez donc vraiment vigilant quand vous arrivez au niveau ou juste avant même ce péage de Biriatou, vigilance dans les deux sens. Écoutez, on va faire un point. Il fait beau, il fait très chaud et on passe à votre Mobilimag. Et oui, il fait même très chaud. Vous serez en bord de mer dans les prochains jours, dans les prochaines semaines et vous devrez ne pas oublier quelques réflexes de sécurité. Le 177 est partenaire de la campagne Sécurité Loisirs Nautiques, car en mer comme sur la route, Perrine Martin, nous devons d'adopter les bons réflexes.
1: En mer comme sur la route, le trafic est beaucoup plus dense en été. Et en mer comme sur la route, les risques sont connus. Le capitaine Guillaume Leral, porte-parole de la préfecture maritime de l'Atlantique, vous les passe en revue.
2: On a très régulièrement des estivants qui sont isolés par la marée. C'est-à-dire qu'ils partent à la pêche à pied ou en randonnée le long du littoral sans surveiller les horaires de marée et se retrouvent isolés par un bras de mer et donc font appel à des secours pour venir les tirer d'affaire. Un autre risque plus significatif en mer, c'est le risque de chute à mer qui peut entraîner évidemment la noyade. Et le troisième risque sur lequel je voulais insister, c'est le risque des baïnes, notamment sur la côte aquitaine et l'ensemble des côtes du sud-ouest. Les baïnes sont un phénomène de courant qui entraîne vers le large le nageur qui se fait prendre dans une baïne. Et donc, pour éviter ça, il faut nager parallèle à la plage, ce qui n'est pas forcément un réflexe naturel pour des personnes non sensibilisées.
1: Face à ces nombreux risques, chacun doit prendre ses dispositions.
2: Il y a des bons réflexes à adopter pour éviter de se faire piéger. Le premier réflexe, c'est s'informer. Donc s'informer de la météo, s'informer des marées, avant toute activité nautique, avant toute activité sur le littoral. Le deuxième réflexe, c'est prévenir. Donc prévenir ses proches de ses intentions, sa destination, ses heures de retour. Ensuite, deux éléments techniques, c'est avoir un moyen de communication avec soi, donc son téléphone chargé avec une pochette étanche, et porter un gilet. Dès qu'on est en mer, il faut porter un gilet, même s'il fait beau, même si la mer bouge pas. On a chaque année des personnes qui tombent à la mer, notamment sur des embarcations semi-rigides, par exemple, qui se retrouvent isolées parce que le coupe-circuit du véhicule n'a pas fonctionné, et on les récupère plusieurs heures après, et elles ne survivent que parce qu'elles ont un gilet. Donc le gilet est vraiment vital. Dernier point, si vous cherchez à joindre les secours en mer, un seul numéro de téléphone, le 196, c'est un numéro qui permet de joindre directement les centres de coordination des secours et qui permet votre géolocalisation immédiatement. Donc un numéro à retenir, le 196.
1: Et pour les pratiquants de sport nautique, pensez à marquer votre matériel. Indiquez votre nom, votre numéro de téléphone. Comme ça, en cas de perte, cela permettra aux sauveteurs de ne pas déclencher inutilement des opérations de sauvetage qui les mettraient en danger si en fait vous êtes joignable.
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Priorité à l'infotrafic, vous circulez sur l'autoroute A10 entre Bordeaux et Paris en direction de Paris. Sachez qu'entre la sortie numéro 12, Jeanville-Allaine, et la sortie numéro 11, Alainville, un chevreuil a été aperçu sur le bord des voies. Le patrouilleur Marc se rend sur place. Soyez donc vigilants dans les deux sens. Si vous circulez entre cette sortie numéro 12, Jeanville-Allaine, et cette sortie numéro 11, Alainville, en direction de Paris.

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1: Et à 3h45 sur le 107.7, vous avez droit à des conditions de trafic extrêmement fluides, que vous rouliez dans le centre, dans l'ouest ou dans le sud-ouest. La seule information que j'ai à vous donner concerne l'autoroute A10 entre Bordeaux et Paris, en direction de Paris. Sachez que au niveau du kilomètre 40 entre Jeanville-Allaine et la sortie numéro 11 à Lainville, la sortie Jeanville-Allaine, c'est la sortie numéro 12, il y a ce chevreuil qui a été signalé sur le bord des voies, et soyez donc vigilants dans les deux sens si jamais ce chevreuil venait à traverser. Dans le département de la Vienne, des informations qui concernent les travaux. Au plus tard jusqu'à 7h du matin, l'autoroute A10 est fermée en direction de Paris entre Poitiers Nord, sortie numéro 29, et la sortie pour le Futuroscope numéro 28 pour inspecter des ponts. Vous devez sortir à Poitiers Nord, puis emprunter le réseau secondaire pour reprendre la 10 à l'entrée Futuroscope numéro 28. Et dans les Pays de la Loire, au plus tard jusqu'à 7h du matin, l'autoroute A11 est fermée dans les deux sens de circulation entre la sortie Angers Centre numéro 15 et la sortie numéro 18 Saint-Jean-de-Linière pour effectuer des travaux d'entretien dans le tunnel d'Angers. En direction de Nantes, vous devez sortir à Angers Centre, puis emprunter le réseau secondaire pour reprendre la 11 à Saint-Jean-de-Linière. En direction de Paris, vous devez sortir à Saint-Jean-de-Linière, puis emprunter le réseau secondaire pour reprendre la 11 à Angers Centre. Et puis, je vous le rappelle, cette soirée, cette nuit du 26 juin, qui est extrêmement chaude une nouvelle fois. On a toujours 61 départements qui sont placés en vigilance rouge canicule. Pensez donc à, évidemment, vous hydrater de manière régulière, à faire boire en priorité les plus jeunes et les plus âgés, qui sont les personnes les plus vulnérables. Et pensez aussi à multiplier les arrêts, profiter de la climatisation sur les aires d'autoroute où justement elle est présente. Et puis vous en profiterez aussi pour vous dégourdir les jambes en même temps. Et vous pourrez continuer à écouter le 107.7.
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Ce matin à 3h54 sur le 107.7, j'en profite pour vous rappeler ce chevreuil aperçu sur le bord des voies sur l'autoroute A10 entre Bordeaux et Paris en direction de Paris après le kilomètre numéro au niveau du kilomètre 40. Sachez que entre la sortie numéro 12 Jean Vidalen et la sortie numéro 11 Alainville, c'est là qu'aurait été aperçu ce chevreuil errant sur le bord des voies. Le dépanneur, le patrouilleur Marc est en route pour ce lieu. Soyez donc vigilants dans les deux sens au cas où ce chevreuil pourrait traverser les voies. On finit cette heure en musique avant de faire le point sur vos conditions de circulation, l'essentiel de l'actualité et la météo qui vous attend pour ce 26 juin. Et c'est Frankie Goes to Hollywood.

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1: Bonsoir à toutes et à tous. La canicule se poursuit, même si 11 départements ne sont plus en vigilance orange. Il s'agit de tous ceux qui sont sur la façade atlantique, ainsi que les Côtes d'Armor, la Manche et les Hautes-Pyrénées, qui sont descendus en vigilance orange hier soir. 61 départements restent placés en vigilance rouge et 25 en vigilance orange, selon Météo France. Les hôpitaux saturés à Paris à cause de ces fortes chaleurs, une annonce faite hier par le préfet de la capitale. Sébastien Lecornu a lui déclenché le niveau 3 du plan Orsan pour organisation de la réponse sanitaire. Ce dispositif est le niveau le plus élevé de mobilisation sanitaire. Le Premier ministre

0: contre la Turquie qui affronte les États-Unis et le Paraguay qui fait face à l'Australie pour le moment 0-0 dans les deux matchs. Plutôt cette nuit, dans le groupe F, les Pays-Bas se sont imposés 3-1 contre la Tunisie. Match nul 1-1 entre le Japon et la Suède. Hier soir, dans le groupe E, l'Équateur a battu l'Allemagne 2-1. Victoire aussi de la Côte d'Ivoire qui s'impose 2-0 contre le Curaçao et se qualifie pour les 16e de finale. Pour rappel, nos Bleus se jouent ce soir à 21h face à la Norvège et tenteront d'assurer leur première place du groupe I. Il est 4h02, c'est la fin de ce flash. L'info revient dans une heure. Le point sur vos conditions de circulation, juste après la météo. Un grand soleil avec un risque d'orage au nord, des averses orageuses sur les reliefs, des orages plus marqués de la Normandie au pays de la Loire dans l'après-midi. Pour les températures, il va faire moins chaud, mais chaud quand même. Le matin, 26 degrés à Bayonne et Pau, 27 à Rennes et Saint-Gaudens, 30 degrés à Tours, Castres et Tulle, 32 à Châteauroux et Nevers, 33 à Bourgoin-Jallieu et 34 degrés à Strasbourg. L'après-midi, de 24 à 38 degrés pour la moitié nord, de 29 à 40 degrés pour la moitié sud.
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0: Avec un trafic qui reste extrêmement fluide sur l'ensemble des autoroutes du centre, de l'ouest et du sud-ouest, sachez qu'il y a toujours ce chevreuil errant qui a été aperçu sur l'autoroute A10 sur le bord des voies. Vous circulez entre Bordeaux et Paris en direction de Paris au kilomètre 40. Sachez qu'entre les sorties numéro 12, Janville-Allène et numéro 11, Alainville, c'est là que ce chevreuil errant a été signalé sur le bord des voies. Soyez donc vigilants dans les deux sens. Et puis une information qui va vous réjouir si vous êtes sur l'autoroute A10. Je vous avais parlé en Ile-de-France de cette fermeture de l'accès à la Nationale 118 qui était justement clôturée pour effectuer des travaux au-delà du réseau Vinci Autoroute. Il a désormais rouvert, donc vous pouvez emprunter cet accès. Et puis on va partir dans le sud-ouest, mais vraiment bien dans le sud-ouest, à l'est de Toulouse au plus tard jusqu'à 6h du matin. L'autoroute A69 est entièrement fermée dans les deux sens de circulation pour effectuer des travaux d'entretien. Depuis l'autoroute A68, vous pouvez sortir à Montastruc, sortie numéro 3, puis emprunter le réseau secondaire pour rejoindre Verfeil. Depuis Verfeil, emprunter le réseau secondaire pour rejoindre l'A68 à l'Union, entrée numéro 1. À Toulouse, au plus tard jusqu'à 6h du matin, encore une fois, le périphérique est fermé en sens extérieur direction Montpellier, entre la bifurcation avec l'A64 et Rangueil numéro 23 pour effectuer des travaux au-delà du réseau Vinci Autoroute. Périphérique extérieur fermé également, mais cette fois direction Bordeaux à Toulouse. Ce périphérique est fermé entre Souptard, sortie numéro 16, et Croix-d'Or de sortie numéro 14, ce qui inclut la bifurcation avec l'autoroute A68 pour réaliser des travaux de peinture. Une nouvelle heure et l'occasion pour moi de vous rappeler que la canicule est toujours présente, même si 11 départements ne sont plus en vigilance rouge. Restez tout de même vigilants face à ces fortes chaleurs. Pensez à vous hydrater extrêmement régulièrement, à vous alimenter normalement aussi et à multiplier les pauses. Pensez à aller notamment vous dégourdir les jambes sur les aires d'autoroute où la climatisation est en marche.
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1: On fait un point sur vos conditions de circulation dans un instant, juste après Ghetto Superstar de Pras.

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1: Avec un trafic qui, je pense, vous vous en rendez compte si vous êtes sur les autoroutes du centre, du sud, du sud-ouest et de l'ouest. Un trafic extrêmement fluide, il n'y a pas d'incident majoritaire à vous signaler. Tout de même, des quelques informations qui concernent des travaux, avec notamment dans la région de Brive, la bifurcation qui permet depuis l'autoroute A20 direction Toulouse de vous engager sur l'autoroute A89, direction Bordeaux, pardonnez-moi, qui reste fermée au moins jusqu'au début de l'été. La direction des routes centre-ouest effectue des travaux de sécurisation d'un ouvrage endommagé par des intempéries. Vous pouvez prendre la sortie numéro 50. Obja, puis emprunter le réseau secondaire pour rejoindre la 89 à Brive-Ouest numéro 19. Dans la région de Tarbes, au plus tard jusqu'à aujourd'hui 13h, la sortie Tournay numéro 14 de l'autoroute A64 est fermée en continu en direction de Bayonne pour effectuer des travaux sur un pont. Vous pouvez sortir avant à Cap-Verne, sortie numéro 15, au volant d'un camion. Vous pouvez sortir après à Tarbes-Est, sortie numéro 13. Et puis cette information qui vient de me parvenir à l'instant sur l'autoroute A11. Vous circulez entre Paris et Nantes en direction de Nantes au kilomètre 62. Des morceaux de bois auraient été aperçus après la sortie numéro 2 Chartres et avant la sortie numéro 3 Tivar. Des morceaux de bois qui seraient potentiellement sur la voie de gauche et la voie du milieu. Pensez donc à adapter votre allure si vous circulez dans ces endroits-là et surtout à évidemment pensez à serrer sur la voie de droite. Si je n'ai pas parlé des autoroutes sur lesquelles vous circulez, c'est que la circulation y est fluide, comme je l'ai dit en ce début de point trafic. Et écoutez, passez une bonne nuit sur la route en compagnie du 107.7. Le prochain point sur vos conditions de circulation, ce sera à 4h30 du matin. Avant ça, on va partir en musique avec un classique de Shakira et Wycliffe Jean, c'est Hips Don't Lie.

Ike à l'instant sur le 107.7 avec son dernier titre Girlfriend. On fait un point sur vos conditions de circulation dans un instant. Je vous signale tout de même cette information. Sachez que la rocade bordelaise est fermée jusqu'à 6h du matin. Le pont d'Aquitaine en particulier, pardonnez-moi, qui est fermé dans les deux sens. Vous pouvez prendre la déviation via le pont François Mitterrand. Je vous l'ai dit, avant votre prochain point circulation, c'est de la musique avec Parov Stevlar et tout de suite c'est le titre I Love Rock and Roll.

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1: Avec une nuit et un trafic extrêmement calme à 4h30, 4h31 à l'instant sur le 177. Les informations que j'ai à vous donner concernent notamment l'autoroute A11 entre Paris et Nantes en direction de Nantes. Sachez qu'après la sortie numéro 2 de Chartres, des obstacles sur la chaussée, potentiellement des bouts de bois. Vous circulez en direction de Nantes au kilomètre 62. Des bouts de bois pourraient être présents sur la voie de gauche et celle du milieu. Le patrouilleur est en train de se rendre sur place. Marc est en train de se rendre sur place pour vérifier si ces bouts de bois sont bien présents sur la voie de gauche et celle du milieu. Pensez donc à ralentir, à gérer votre vitesse, à adapter votre vitesse et à serrer potentiellement sur la voie de droite. Les informations concernent des travaux dans le département de la Vienne au plus tard jusqu'à 7h du matin. L'autoroute A10 est fermée en direction de Paris entre Poitiers Nord, sortie numéro 29 et la sortie pour le Futuroscope numéro 28 pour inspecter des ponts. Et puis dans les Pays de la Loire, on part encore plus à l'ouest. Les Pays de la Loire au plus tard jusqu'à 7h du matin, l'autoroute A11 est fermée dans les deux sens de circulation entre Angers Centre, sortie numéro 15 et Saint-Jean-de-Linières, sortie numéro 18 pour effectuer des travaux d'entretien dans le tunnel d'Angers. On reste à l'ouest, mais on part totalement au sud. Vous circulez sur l'autoroute A63 entre Bordeaux et Bayonne, en direction de Bayonne, au kilomètre 81, après la sortie Labouère. Un véhicule est en panne sur la bande d'arrêt d'urgence. Soyez donc vigilants quand vous arrivez dans la commune de Solferino. Et puis, je vous le répète, cette nuit est encore une fois extrêmement chaude au-dessus des températures normales de saison. Donc, pensez à vous hydrater de manière extrêmement fréquente. Pensez aussi à faire des pauses plus régulières car la chaleur fatigue.
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1: Dans un instant, votre rendez-vous Play Replay, coup de projecteur sur Avatar, le dernier maître de l'air, une série très attendue cette semaine à l'approche des vacances d'été. La saison 2 arrive sur Netflix. Présentation juste après Calogero et son titre Le Monde Moderne.

0: Calogero et son titre Le Monde Moderne à l'instant sur le 107.7. Il est 4h36. Voici Play Replay. Comme prévu, Mathilde Ferrière nous parle aujourd'hui du retour d'une série très attendue, Avatar, le dernier maître de l'air.
1: Avatar, le dernier maître de l'air, raconte l'histoire d'Aang, un jeune garçon capable de maîtriser les quatre éléments. L'eau, l'air, la terre et le feu. Dans un monde divisé, il est le seul à pouvoir rétablir l'équilibre.
2: Ça, c'est l'Avatar ? Zouzou, ce n'est qu'un gamin.
3: Si on veut parvenir à les vaincre, j'ai besoin que tu m'apprennes la maîtrise de la terre. Tu es la meilleure maître de la terre que je connaisse.
1: Dans la saison 2, la série poursuit ce voyage. Aang continue d'apprendre, le monde s'élargit et les enjeux deviennent plus complexes pour lui comme pour ceux qui l'accompagnent.
2: Je suis navré, Avatar. Je pense que vous faites erreur. Nous ne sommes pas en guerre à Ba Sing Se.
3: Ça fait 100 ans que la Nation du Feu se bat pour conquérir le monde. Dans tout le royaume de la Terre, la guerre fait rage.
1: Adapté de la série culte du même nom, Avatar le dernier maître de l'air est proposé ici en version live-action. Une série pensée aussi bien pour les fans de la première heure que pour ceux qui la découvrent.
2: Le royaume de la Terre est sur le point de tomber. La victoire nous est acquise. La vraie question c'est, quel sacrifice es-tu prêt à faire ?
1: Avatar le dernier maître de l'air saison 2 à découvrir sur Netflix dès le 25 juin.
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1: Avec des conditions de circulation qui sont excellentes à 4h45 sur le 107.7 que vous savez sur les autoroutes du sud-ouest, du centre ou de l'ouest. Les informations que j'ai à vous donner concernent notamment l'autoroute A11 entre Paris et Nantes en direction de Nantes. Je vous confirme bien qu'il y a des morceaux de bois si vous circulez après la sortie numéro 2. La voie de gauche est neutralisée. La circulation sur la voie du milieu est impactée. Il vous faut donc adapter votre vitesse et pensez à serrer sur la voie de droite et pensez à ralentir surtout si vous circulez sur cette autoroute A11 entre Paris et Nantes en direction de Nantes et que vous êtes au niveau de Chartres après la sortie numéro 2 Chartres et avant la sortie 3 Tivar. Et puis après on va partir sur l'autoroute A63, donc on est totalement dans le sud-ouest, vous circulez entre Bordeaux et Bayonne, en direction de Bayonne, après la sortie Labouère au kilomètre 81, il y a un véhicule qui est en panne sur la bande d'arrêt d'urgence, soyez donc vigilants quand vous arrivez à ce niveau, au kilomètre 81, sur l'autoroute A63. Et puis, j'ai plusieurs travaux à vous donner, on va partir un peu plus dans l'est, dans la région toulousaine, sachez qu'à l'est de Toulouse, au plus tard jusqu'à 6h du matin, l'autoroute A69 est entièrement fermée dans les deux sens de circulation pour effectuer des travaux d'entretien. À Toulouse toujours, le périphérique est fermé jusqu'à 6h du matin en sens extérieur direction Montpellier entre la bifurcation avec l'A64 et Rangueil sortie numéro 23 pour effectuer des travaux au-delà du réseau Vinci Autoroute. Et puis cette autre information qui concerne là également le périphérique extérieur toulousain jusqu'à 6h du matin mais cette fois direction Bordeaux, ce périphérique qui est fermé entre la sortie numéro 16 Soubetard et la sortie numéro 14 Croix d'Orade, ce qui inclut la bifurcation avec l'autoroute A68 pour réaliser des travaux de peinture. Sinon, sur le reste des autoroutes du centre, de l'ouest et du sud-ouest, la circulation est fluide. Je vous le rappelle, cette nuit est encore extrêmement chaude. Donc, pensez toujours à avoir de l'eau dans votre véhicule, peu importe que vous ayez un poids lourd, une fourgonnette ou une voiture. Pensez toujours à avoir de l'eau. Pensez à vous hydrater de manière extrêmement régulière. Cette nuit est encore extrêmement chaude. Donc, faites attention, la canicule est encore là et elle est partie pour durer au moins, au minimum, jusqu'à la fin de ce samedi, du samedi qui arrive donc demain, mais en attendant soyez vigilants et pensez aussi à faire des pauses régulièrement et aller vous reposer dans les aires d'autoroute qui sont climatisées sur le réseau du 107.7.
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Mika et son titre, elle me dit à l'instant sur le 107.7, il est 4h55. On fait un point sur vos conditions de circulation à 5h du matin après l'essentiel de l'actualité et la météo de ce vendredi 26 juin 2026. On finit cette heure en musique avec Joe Cocker.

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1: Bonjour à toutes et à tous. La canicule se poursuit même si 11 départements ne sont plus en vigilance rouge. Tous les départements de la façade atlantique ainsi que les Côtes d'Armor, la Manche et les Hautes-Pyrénées sont descendus en vigilance orange hier soir. 61 départements restent placés en vigilance rouge et 25 en vigilance orange selon Météo France. Les hôpitaux saturés à Paris à cause de ces fortes chaleurs. Une annonce faite hier par le préfet de la capitale, Sébastien Lecornu, a lui déclenché le niveau 3 du plan Orsan pour organisation de la réponse sanitaire. Ce dispositif est le niveau le plus élevé de mobilisation sanitaire. Le Premier ministre explique que cela permet de renforcer les effectifs hospitaliers et la coordination entre les hôpitaux, la médecine de ville, les cliniques et le secteur médico-social. Les activités hospitalières sont adaptées avec des déprogrammations ciblées d'opérations non urgentes. À l'étranger, un bilan toujours plus lourd au Venezuela. Le pays a été touché hier par un double séisme d'une puissance jamais vue dans la région depuis plus d'un siècle. L'armée américaine a annoncé déployer 2 navires militaires, des avions et des hélicoptères pour apporter un soutien logistique aux opérations de secours des disparus. Un nouveau bilan fait état de 235 morts et près de 1000 blessés. On passe au sport et au football.
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1: Et c'est la mi-temps pour les derniers matchs du groupe D.

0: Un grand soleil sur une large partie du pays, mais avec un risque d'orage tout de même au nord, des averses orageuses sur les reliefs et des orages plus marqués de la Normandie au Pays de la Loire dans l'après-midi. Pour les températures, il fait encore extrêmement chaud pour ce vendredi 26 juin. Ce matin, 26 degrés à Bayonne et Pau, 27 à Rennes, 30 à Tours, Le Mans et Tulle, 32 à Châteauroux et Nevers, 34 degrés à Strasbourg. Et cet après-midi, 29 à La Rochelle, 33 à La Roche-sur-Yon, 35 à Alençon, 26 à Castres, 38 à Colmar, Saint-Céré et Paris et 40 degrés à Vichy.
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0: Avec un trafic qui se déroule extrêmement bien à 5h03 alors que le jour commence à se lever sur les autoroutes du centre, de l'ouest et du sud-ouest. Les informations que j'ai à vous donner concernent des travaux qui sont toujours en cours, notamment dans la région de Brive. La bifurcation qui permet depuis l'autoroute A20 direction Toulouse de vous engager sur l'autoroute A89 direction Bordeaux reste fermée au moins jusqu'au début de l'été. La direction des routes centre-ouest effectue des travaux de sécurisation d'un ouvrage endommagé par des intempéries. On part dans la région de Tarbes où au plus tard jusqu'à 13h aujourd'hui, la sortie Tourneil numéro 14 de l'autoroute A64 est fermée en continu en direction de Bayonne pour effectuer des travaux sur un pont. Et puis cette dernière information qui concerne la rocade bordelaise où le pont d'Aquitaine est fermé dans les deux sens jusqu'à au moins 6h du matin. La déviation à prendre est celle qui se fait via le pont François Mitterrand. Et puis je vous le rappelle, cette journée sera encore extrêmement chaude sur les autoroutes du réseau du 107.7. Pensez donc à être vigilant. Pensez évidemment à boire extrêmement régulièrement. Il va encore faire très chaud aujourd'hui. Et pensez aussi à vous arrêter de manière plus fréquente avec des aires d'autoroute, qui sont climatisées. Vous en profitez pour boire un café, bien vous remettre de longs trajets si jamais vous avez roulé toutes cette nuit, vous avez été à mes côtés. Et évidemment, vous pensez à vous dégourdir les jambes parce que cela est très important avec cette chaleur qui vous coûte évidemment beaucoup d'énergie, même si, je vous le rappelle, dans l'ensemble, à 5h04, le trafic est extrêmement fluide sur le 107.7.
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C'était Angèle et Justice à l'instant avec leur titre What You Want. Enfin, un point sur vos conditions de circulation. Ce sera 5h15 avant ça. J'ai cette information à vous donner. Vous le savez, c'est la canicule et avec ces fortes chaleurs, la circulation différenciée est mise en place en Île-de-France pour risque de pollution. Les véhicules avec les vignettes critères 3, 4 et 5 ne peuvent pas rouler sur le périphérique en Île-de-France. C'est pareil pour les véhicules qui n'ont pas d'étiquette. La vitesse est abaissée de 20 km sur l'autoroute A86. Elle passe donc de 130 à 110. Et si jamais vous êtes propriétaire d'un poids lourd et conducteur d'un poids lourd, voilà plutôt, qui fait plus de 3,5 tonnes et que vous êtes uniquement de passage en Île-de-France, vous ne pouvez pas emprunter l'autoroute A86. Vous devez prendre la francilienne numéro 104. Et puis cette circulation différenciée est aussi appliquée en Eure-et-Loire avec cet abaissement de la vitesse de 20 km sur l'autoroute A10 et l'autoroute A11. Vous passez donc d'une vitesse de 130 km/h à une vitesse de 110 km/h. Le point sur vos conditions de trafic, c'est juste après Nika et son titre One Track Mind.

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1: Et alors que le jour commence à se lever sur les autoroutes du centre, de l'ouest et du sud-ouest, le trafic est extrêmement fluide. Les seules informations que j'ai à vous donner concernent des travaux, notamment dans le département de la Vienne. Au plus tard jusqu'à 7h du matin, l'autoroute A10 est fermée en direction de Paris, entre Poitiers Nord, la sortie numéro 29, et la sortie numéro 28 pour le Futuroscope, pour inspecter des ponts. Vous devez sortir à Poitiers Nord, puis emprunter le réseau secondaire pour reprendre l'autoroute A10 à l'entrée numéro 28. C'est celle du Futuroscope. Et puis on se déplace dans les Pays de la Loire. Là aussi, au plus tard jusqu'à 7h du matin, l'autoroute A11 est fermée dans les deux sens de circulation. Entre Angers-Centre, sortie numéro 15, et Saint-Jean-de-Linière, sortie numéro 18, pour effectuer des travaux d'entretien dans le tunnel d'Angers. En direction de Nantes, vous devez sortir à Angers-Centre, puis emprunter le réseau secondaire pour reprendre l'A11 à Saint-Jean-de-Linière. En direction de Paris, vous devez sortir à Saint-Jean-de-Linière, puis emprunter le réseau secondaire pour reprendre l'A11 à Angers-Centre. Et puis, évidemment, cette information qui se poursuit, la chaleur qui continue de sévir cette semaine. Les 40 degrés ont été atteints dans les départements en vigilance rouge canicule et les températures ont du mal à baisser. Un épisode remarquable par sa précocité et son intensité. Dans ces conditions, conduire demande quelques précautions, notamment celle de boire régulièrement et penser à prévoir de l'eau dans votre véhicule, même pour un trajet court. Sur l'autoroute, vous pouvez vous retrouver à l'arrêt à tout moment en cas d'événement. Mieux vaut avoir de l'eau en quantité suffisante, surtout si vous voyagez avec des enfants ou des personnes âgées. Et puis, cette autre information, la chaleur fatigue l'organisme. Et avec des nuits tropicales en hausse, la récupération est plus difficile. Pensez à faire des pauses fréquentes, notamment sur les aires de service où les bâtiments sont climatisés. Et une dernière information cette fois, c'est la vérification de la pression de vos pneus. Sous l'effet de la chaleur, un pneu peut se dégonfler, un pneu sous-gonflé risque d'éclater. On a eu beaucoup d'événements de ce genre ces derniers jours. Donc pensez évidemment à vérifier la pression de vos pneus avant de prendre la route, ou faites-le dès que vous vous arrêtez sur une aire d'autoroute. Le prochain point sur vos conditions de circulation, ce sera à 5h30. Avant ça, on part en musique avec The Killers.

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De Gaëtan Roussel à l'instant, son dernier titre Tout s'en va, vous le connaissez Gaëtan Roussel, c'est le chanteur du groupe Louise Attaque. On fait un point sur vos conditions de circulation à 5h30 et avant ça on va écouter un peu de musique avec Ed Sheeran et tout de suite c'est Jack Savoretti et Philippine Lavray.

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1: Avec un trafic fluide en ce début de vendredi à 5h31 sur le 107.7, cette information avec toujours possiblement sur l'autoroute A62 entre Toulouse et Bordeaux, kilomètre 47 en direction de Bordeaux. Sachez qu'après la sortie numéro 4, l'Aréole, il y aurait potentiellement un matelas qui serait présent sur la chaussée. Soyez donc vigilants si vous circulez sur cette portion de l'autoroute A62. On reste dans le sud-ouest avec à l'est de Toulouse au plus tard jusqu'à 6h du matin. L'autoroute A69 qui elle est entièrement fermée dans les deux sens de circulation pour effectuer des travaux d'entretien. Et puis encore une fois à Toulouse au plus tard jusqu'à 6h du matin, le périphérique qui est fermé en sens extérieur direction Montpellier entre la bifurcation avec l'autoroute A64 et Rangueil, sortie numéro 23, pour effectuer des travaux au-delà du réseau Vinci Autoroute. Et puis on reste sur ce périphérique extérieur, cette fois direction Bordeaux, qui est fermé entre la sortie numéro 16 Souptard et la sortie numéro 14 Croix Dorade, ce qui inclut la bifurcation avec l'autoroute A68 pour réaliser des travaux de peinture. Je vous le rappelle, cette journée de vendredi sera une nouvelle fois extrêmement chaude. Pensez toujours à avoir de l'eau dans votre véhicule, cela est extrêmement important. Hydratez-vous le plus possible et pensez à vous alimenter normalement, même si vous n'avez pas faim, forcez-vous à manger. Cela est extrêmement important. Mais sinon, je vous le rappelle, en ce début de journée, alors que le ciel commence à être bien levé un peu partout sur les autoroutes du centre, de l'ouest et du sud, le trafic est extrêmement fluide.
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1: Et avec les fortes chaleurs, le risque d'incendie augmente. Des départs de feu ont déjà été recensés dans l'Hérault et plusieurs hectares sont partis en fumée dans l'Aude et en Corse. Et il faut le rappeler, 9 feux sur 10 sont d'origine humaine, dont près d'un sur deux liés à une imprudence. Adopter les bons réflexes, comme consulter la météo des forêts, elle existe depuis 2 ans. Nous en parlerons juste après Feu Chatterton.

0: C'était Feu Chatterton et Boeing. Il est 5h37 sur le 107.7. Au même titre que la météo du ciel, il existe depuis 2 ans la météo des forêts, un dispositif mis en place pour vous indiquer les risques potentiels d'incendie. Les explications de Perrine Martin.
1: Quand la température de l'air affiche 35, 36, 37, 38 degrés, la température du sol, elle, peut afficher jusqu'à 10 degrés supplémentaires. Voilà pourquoi le ministère a lancé, comme tous les étés depuis 2 ans, sa météo des forêts. Présentation Clarisse Durand du ministère de la Transition écologique.
2: Il y a 4 niveaux de danger, donc faible, modéré, élevé, très élevé. Et l'information est au niveau départemental. La météo des forêts va nous permettre d'adapter et d'adopter les bons comportements pour éviter les départs de feu. Et ça peut être éventuellement complété sur place, à l'orée de la forêt, par des dispositions plus précises. Dans certains cas, l'arrêté préfectoral peut aller jusqu'à interdire l'accès à la forêt.
1: Pour éviter les départs de feu, 9 fois sur 10 d'origine humaine en forêt, comme ailleurs, dans le sud de la France, mais pas seulement, Lionel Berthet, du même ministère.
3: Les massifs forestiers peuvent être touchés par un incendie, mais c'est aussi le cas, et on l'oublie parfois, des zones de végétation comme les champs et les prairies. Pour autant, le pourtour méditerranéen, le sud-ouest, présente un risque de départ de feu qui est plus élevé, notamment en raison des sécheresses qui sont plus fréquentes et surtout plus intenses. Avec le changement climatique, cependant, davantage de départements seront concernés par le risque dans le futur.
1: Quelques automatismes maintenant à bien avoir en tête.
2: Si on est fumeur, il faut jeter ses mégots dans un cendrier. Et il existe des cendriers portatifs. Si on organise un barbecue, le bon réflexe, c'est de faire le barbecue chez soi ou dans un espace qui est aménagé et surtout loin de toute végétation, puisque les herbes et les broussailles peuvent s'enflammer très facilement. Si on fait du bricolage, de même, il faut faire du bricolage loin des espaces sensibles et de la végétation. Il faut également penser à entretenir et débroussailler son jardin tout au long de l'année. Si on stocke du bois ou des bouteilles de gaz, le bon réflexe, c'est de les éloigner de son habitation et de les stocker dans un abri fermé.
1: En cas de départ de feu, ne tardez pas à prévenir le 112 ou le 18. Et si vous vous retrouvez à proximité d'un feu, écoutez toujours les consignes de sécurité des autorités.
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2: Un trafic fluide à 5h44, bientôt 5h45 sur le 107.7 sur les autoroutes du centre de l'ouest et du sud-ouest. La seule information que j'ai à vous donner, c'est cet obstacle signalé sur la chaussée, sur l'autoroute A62 au kilomètre 47 entre Toulouse et Bordeaux. Vous circulez en direction de Bordeaux. Excusez-moi, après la sortie numéro 4, l'aréole, un matelas aurait été, serait possiblement sur les voies. Soyez donc vigilants et pensez à adapter votre vitesse. J'ai des informations à vous donner qui concernent des travaux. On va partir dans le département de la Vienne où au plus tard jusqu'à 7h du matin, l'autoroute A10 est fermée en direction de Paris entre Poitiers Nord, la sortie numéro 29, et la sortie pour le Futuroscope, c'est la sortie numéro 28 pour inspecter des ponts. Et puis cette fois, on se dirige vers les Pays de la Loire où au plus tard jusqu'à 7h du matin, l'autoroute A11 est fermée dans les deux sens de circulation entre Angers-Centre, sortie numéro 15, et Saint-Jean-de-Linière, sortie numéro 18, pour effectuer des travaux d'entretien dans le tunnel d'Angers. Et puis je vous le rappelle, cette journée du 26 juin sera encore une fois extrêmement chaude. Pensez toujours à avoir de l'eau dans votre véhicule, à vous hydrater fréquemment et à faire boire en priorité les plus vulnérables, à savoir les plus jeunes et les plus âgés. On fait un point sur vos conditions de circulation, ce sera à 6h du matin. On fera un point sur l'actualité aussi évidemment et sur la météo qui vous attend pour ce 26 juin. En attendant, on va finir 7h en musique et on commence avec les Rolling Stones.

C'était It's Not Right But It's Okay à l'instant sur le 107.7. On fait un point sur vos conditions de circulation. Ce sera dans un instant, ce sera même à 6h du matin, juste après le point sur l'actualité aussi, évidemment, parce que c'est important de savoir ce qui vous attend pour ce vendredi, et également la météo qui vous attend pour ce vendredi 26 juin. Sachez également que j'ai quelques informations à vous donner qui concernent des travaux, notamment dans la région de Brive, la bifurcation qui permet depuis l'autoroute A20 direction Toulouse de vous engager sur l'autoroute A89 direction Bordeaux, qui reste fermée au moins jusqu'au début de l'été. Vous pouvez prendre la sortie numéro 50 Objat, puis emprunter le réseau secondaire pour rejoindre l'autoroute A89 à Brive-Ouest, c'est la numéro 19, et puis dans la région de Tarbes au plus tard jusqu'à 13h aujourd'hui. La sortie tournée numéro 14 de l'autoroute A64 est fermée en continuant en direction de Bayonne-Tournai, pour effectuer des travaux sur un pont. Vous pouvez sortir avant à Cap-Verne, numéro 15, au volant d'un camion. Vous pouvez sortir après à Tarbes-Est, numéro 13. Le point sur vos conditions de circulation, c'est dans un instant. Et on finit cette heure en musique avec Jimmy Cliff, et tout de suite, c'est Trio.

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1: Bonjour à toutes et à tous. Deux tiers de la France encore en alerte canicule maximale ce vendredi. 11 départements ne sont cependant plus en vigilance rouge. Il s'agit de tous ceux de la façade atlantique, ainsi que les Côtes d'Armor, la Manche et les Hautes-Pyrénées. Ils sont descendus en vigilance orange hier soir. 61 départements restent placés en vigilance rouge et 25 en vigilance orange par Météo France. De fortes chaleurs qui entraînent la saturation des hôpitaux à Paris. Une annonce faite hier par le préfet de la capitale. Sébastien Lecornu a ainsi déclenché le niveau 3 du plan Orsan pour organisation de la réponse sanitaire, le plus élevé pour ce genre de situation. Le Premier ministre a expliqué que cela permet de renforcer les effectifs hospitaliers et la coordination entre les hôpitaux, la médecine de ville, les cliniques et le secteur médico-social. Les activités hospitalières sont adaptées avec des déprogrammations ciblées d'opérations non urgentes. À l'étranger, un bilan toujours plus lourd au Venezuela. Le pays a été touché hier par un double séisme d'une puissance inégalée dans la région depuis plus d'un siècle. L'armée américaine a annoncé déployer 2 navires militaires, des avions et des hélicoptères pour apporter un soutien logistique aux opérations de secours des disparus. Un nouveau bilan fait état de 235 morts et de près de 1000 blessés. On passe au sport et au football.
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1: Alors que le dernier match du groupe D est en train de se terminer, la Turquie vient de marquer à l'instant face aux États-Unis et mène donc 3-2. Il reste quelques secondes dans ce match. Pas de vainqueur par contre dans l'autre rencontre de ce groupe D. Le Paraguay et l'Australie se séparent sur le score de 0-0. Plus tôt cette nuit, dans le groupe F, les Pays-Bas se sont imposés 3-1 contre la Tunisie. Match nul 1-1 entre le Japon et la Suède. Hier soir dans le groupe E, l'Équateur a battu l'Allemagne 2-1. Victoire aussi de la Côte d'Ivoire qui s'impose 2-0 contre le Curaçao et se qualifie pour les 16e de finale. Et pour rappel, nos Bleus jouent ce soir à 21h face à la Norvège et tenteront d'assurer leur première place du groupe I. Il est 6h02, c'est la fin de ce flash. L'info revient dans une heure avec Florent.

0: du pays, avec encore 38 à 41 degrés attendus du Limousin au centre, l'Île-de-France et la Bourgogne cet après-midi. Il fera à peine moins chaud sur le reste du pays, dans l'intérieur 33 à 38 degrés, plutôt 30 à 35 en Corse, en montagne près de la Manche et sur le littoral atlantique. Elles seront nettement plus basses, avec 25 à 30 degrés attendus.
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0: L'infotrafic en ce vendredi matin, il est 6h passé de 3 minutes et globalement les choses se passent très bien, rassurez-vous. Simplement deux infos à vous donner, notamment une info qui vient de me parvenir, qui vous concerne dans le secteur de Tours pour vous qui circulez sur l'A85. Dans la portion entre Angers et Tours, un piéton aperçu au niveau de la sortie 9 pour Azel-Rideau, kilomètre 90, piéton qui ne serait peut-être pas en protection derrière les glissières de sécurité dans ce secteur, donc je compte sur vous pour rester vigilant. Un patrouilleur va se rendre sur place. Et puis ces obstacles signalés du côté de la 11, l'axe Paris-Nantes, ça vous concerne pour vous qui roulez en direction du Mans, d'Angers, de Nantes et de Rennes, kilomètre 123, après la sortie 4 Brou-Châteaudun, des morceaux de carton qui pourraient vous gêner sur la chaussée. Le patrouilleur Johan est en train de se rendre sur place. Sinon, des zones de travaux qui sont en train d'être levées, ça y est, sur l'autoroute A10, plus de difficultés à Poitiers. Vous avez une sortie obligatoire à Poitiers Nord tout au long de la nuit. Tout a été rouvert sur l'autoroute A10. Désormais, on est sur la fin de ces travaux. En revanche, il reste une fermeture du côté d'Angers pour vous qui circulez sur l'A11, l'axe Paris-Nantes. Des travaux qui sont effectués dans le tunnel d'Angers. Alors, l'autoroute A11 a rouvert en direction de Nantes. Vous n'avez plus de sortie obligatoire à Angers Centre. En revanche, pour l'instant, en direction de Paris, vous devez toujours sortir à Saint-Jean-de-Linière, puis emprunter le réseau secondaire pour reprendre la 11 à Angers Centre, même si normalement dans la prochaine demi-heure, cette zone de travaux devrait être levée.
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Les épines du cœur, le dernier titre de Vanessa Paradis, extrait de son 8e album, Le Retour des Beaux Jours, album coécrit et produit par Étienne Dao. Et si vous aimez Vanessa Paradis, sachez qu'elle commence une petite tournée. Cet été, elle sera en concert le 3 juillet à Cognac, le 24 juillet à Carpentras. Et puis à la rentrée, elle a prévu une tournée à l'étranger, un retour en France à partir du 15 octobre pour faire la tournée des Zéniths. On termine ce quart d'heure avec Montmartre, le Sud, et on se retrouve juste après 6h15 pour le trafic.

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1: Globalement, les choses se passent bien ce matin sur la route. Vendredi matin, c'est quand même traditionnellement le matin le plus calme de la semaine, d'autant plus avec ces fortes chaleurs. Vous risquez d'être un petit peu seul sur la route et c'est tant mieux, profitez-en. N'oubliez pas de faire des pauses très très régulièrement pour vous hydrater, reposer le moteur de votre véhicule et reposer votre organisme aussi. Les températures ont un peu baissé cette nuit, donc voilà. La pause toutes les deux heures, voire plus, n'hésitez pas. Vous avez des heures de service et de repos tous les quarts d'heure sur le réseau. Sinon, une info qui concerne un accident qui vient de m'être signalé dans les dernières minutes du côté d'Angers. Ça vous concerne pour vous qui circulez sur l'A87 depuis les Sables d'Olonne, depuis la Roche-sur-Yon, en direction d'Angers, kilomètre 19 après la sortie 25 Chemillé. Une voiture qui serait accidentée sur la bande d'arrêt d'urgence. On part sur la 11, l'axe Paris-Nantes, pour vous qui roulez en direction du Mans, d'Angers, de Nantes et de Rennes, kilomètre 123 après la sortie 4 Brou-Châteaudun. On me signale des morceaux de carton qui pourrait peut-être vous gêner sur la chaussée. Et puis dans ce même secteur, secteur du Mans, un chevreuil est signalé tout à l'heure sur le bord des voies de cette autoroute A11. Il aurait été aperçu aux alentours du kilomètre 152 au niveau de la sortie 6 Conéré. Méfiez-vous, il pourrait traverser les voies dans ce secteur. Voilà pour les principales informations. Je rajoute cette zone de travaux qui est pour l'instant toujours en place à Angers, qui est en train d'être levée progressivement. Ça vous concerne pour vous qui circulez sur la 11, l'axe Paris-Nantes, en direction de Paris. Vous avez toujours pour l'instant une sortie obligatoire, la sortie 18 Saint-Jean-de-Linière, parce que le tunnel d'Angers reste fermé dans un sens pour l'instant des travaux d'entretien qui ont eu lieu tout au long de la nuit dans ce tunnel d'Angers. Donc vous sortez à Saint-Jean-de-Linière, vous suivez ensuite le réseau secondaire pour reprendre la 11 à Angers-Centre.

0: Love Sins, c'était Beverly Craven. À suivre pour la musique, les Simple Minds, Don't You Forget About Me. Il y aura aussi une nouveauté, on l'aime beaucoup, Manon Lisa. Ça s'appelle Le Petit Pêcheur et on se retrouvera à 6h30 pour reparler de vos conditions de circulation qui sont bonnes ce vendredi matin. Il y aura également votre Magoto à suivre juste après l'infotrafic de 6h30. On va comparer, tiens, Clio 6 Essence contre Clio 6 Hybride, les avantages, les usages, deux usages différents. On fera le point avec un journaliste de l'Automobile Magazine et avec Sébastien Datz de la rédaction du 107.7.
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Priorité à l'infotrafic pour vous qui souhaitez peut-être accéder à l'autoroute A10, l'axe Paris-Bordeaux par la bretelle d'entrée 11 à Allainville. On me confirme un poids lourd en panne dans cette bretelle d'entrée.

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1: L'infotrafic à 6h30, les nouvelles sont bonnes, hein, que ce soit du côté de Nantes, d'Angers, de Bordeaux, en région parisienne, ça roule bien. Simplement, un accident toujours signalé du côté d'Angers pour vous qui circulez sur la 87 depuis les Sables d'Olonne, depuis la Roche-sur-Yon. Vous avez passé Cholet, vous roulez en direction d'Angers, kilomètre 19 après la sortie 25 Chemillé. On me signale une voiture accidentée sur la bande d'arrêt d'urgence. Des animaux aussi repérés sur le bord des voies ces dernières minutes. L'info m'est parvenue il y a quelques minutes, donc du côté de la 81 d'abord, pour vous qui circulez sur cette autoroute de la Bretagne qui relie Le Mans à Rennes, un chevreuil aperçu aux alentours du kilomètre 208 entre la sortie 1 Sablessy et le Guillaume et la sortie 2 Évron, chevreuil qui pourrait traverser les voies dans ce secteur. Et puis deuxième chevreuil toujours signalé dans le secteur du Mans pour vous qui circulez sur la 11, l'axe Paris-Nantes, un chevreuil aperçu aux alentours du kilomètre 152 au niveau de la sortie 6 Conéré. Un patrouilleur va se rendre sur place.
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1: Dans un instant, comme promis, votre magoto sur le 107.7, Clio 6 Essence contre Clio 6 Hybride. La battle est lancée. Cette semaine, notre partenaire Automobile Magazine propose un essai comparatif des deux motorisations pour deux usages différents à découvrir dans quelques minutes.

0: C'est l'heure de votre magoto sur le 107.7. On retrouve Sébastien Datte en compagnie d'un journaliste de l'Automobile Magazine.
1: Et cette semaine, j'ai le plaisir d'être en compagnie de Christophe Congréga. Bonjour Christophe.
2: Bonjour.
1: Dossier spécial essai dans le dernier numéro de l'Automobile Magazine, dans lequel vous nous présentez les résultats des mesures que vous avez prises sur la nouvelle Clio, la Clio 6, que vous avez essayé en essence et en hybride pour pouvoir les comparer.
2: Et la chose dont on se rend compte, c'est qu'il y a en fait un peu une Clio des villes et une Clio des champs. La Clio des villes, ça serait plutôt l'e-tech, l'hybride, qui est très agréable en ville, beaucoup
1: faible
2: de roulage électrique, faible conso. Par contre, sur route, sa boîte est un petit peu lente quand on veut dépasser, le temps de rétrogradage un peu long, en montagne pareil, moteur un petit peu plus bruyant. Donc, voiture prévue pour ceux qui roulent quand même pas mal en ville. Et par contre, la Clio essence avec sa boîte auto, elle pourrait être agréable en ville, mais la gestion du stop and start est un peu ratée là. Donc en fait, il y a pas mal d'à-coups en ville, pas très agréable. Par contre, sur route, sa boîte auto connaît bien les montées, les descentes, elle s'adapte à votre façon de conduire. Donc c'est celle-là, la Clio des champs, pour ceux qui ne roulent pas trop en ville et roulent route, autoroute, montagne, où elle sera plus à l'aise que l'hybride. Donc en fait, c'est chacun son choix.
1: Et est-ce qu'on fait le choix par rapport au portefeuille ?
2: Évidemment, les hybrides sont plus chers. Donc là, on commence à 24 600 € pour l'hybride, ce qui n'est pas déraisonnable par rapport à la concurrence. Elle est plutôt bien placée.
1: Et ce n'est pas déraisonnable par rapport à l'essence non plus. C'est quelques milliers d'euros en plus.
2: Oui, on est autour de entre 2 500 et 3 000 € de plus. Donc c'est pas déraisonnable. Est-ce qu'on rattrapera ça avec la conso plus faible ? Il faudra quand même rouler pas mal. Parce qu'en fait, la Clio essence, elle est très bien placée en boîte auto, elle commence à 21 900 et même à moins de 20 000 € en boîte mécanique avec ce même moteur. Donc oui, vraiment compétitive, d'autant qu'elle est bien équipée dès le premier niveau de finition. Donc voilà, oui, on peut choisir en fonction du prix, mais notre avis, c'est qu'il faut d'abord choisir en fonction de l'usage, parce que pour l'agrément, c'est important de ne pas se tromper et d'avoir la voiture et la technologie qui correspond bien à ce qu'on va faire avec.
1: Clio des villes ou Clio des champs, c'est le battle que vous proposez dans votre article dans le dernier numéro de l'Automobile Magazine avec ce grand dossier consacré aux essais de nombreux véhicules. Merci beaucoup et à très bientôt Christophe Congréga.
2: À bientôt.
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0: Et merci d'avoir choisi le 107.7 pour vous accompagner ce vendredi matin. Il est tôt, j'allais dire, pour vous accompagner à la fraîche. C'est pas vraiment le cas. Les températures sont restées élevées cette nuit sur une bonne partie de la France et elles restent élevées ce matin. Voilà, il faudra penser à bien vous hydrater très très régulièrement et puis à faire des pauses encore plus que d'habitude. Pour vous reposer, il y a aussi des averses qui arrivent par l'ouest et c'est vraiment par l'ouest que les températures vont redescendre à partir de dimanche. Quelques averses sur votre trajet qui peuvent vous surprendre et qui obligent à adapter votre vitesse en conséquence. Extreme pour la musique Jungle et on se retrouve à 6h45 pour l'infotrafic.
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1: L'infotrafic en ce vendredi matin, ça y est, les travaux sont levés dans le secteur d'Angers. Le tunnel d'Angers était fermé tout au long de la nuit pour des travaux d'entretien. C'est désormais terminé, donc plus de difficultés sur l'autoroute A11, l'axe Paris-Nantes, dans ce secteur d'Angers. En revanche, attention à ce piéton qui est confirmé sur le bord des voies dans une bretelle de bifurcation dans le secteur de Tours, dans la bifurcation entre la 10 et la 85. Un piéton sur le bord de la chaussée, pas plus d'infos pour le moment. Vous restez vigilants. Il pourrait avoir la très mauvaise idée de traverser les voies. En tout cas, il ne serait pas en protection derrière les glissières de sécurité. Un patrouilleur va se rendre sur place pour le prendre en charge. On part sur la 81, cette autoroute de la Bretagne, pour vous qui roulez depuis Le Mans en direction de Rennes. D'ailleurs, ça vous concerne dans les deux sens de circulation. Un chevreuil repéré tout à l'heure sur le bord des voies entre la sortie 1 Sablé-Sillé-le-Guillaume et la sortie 2 Évron. Le patrouilleur Ludovic commence à contrôler la zone. Vous suivez ses instructions. Et puis, accident confirmé du côté d'Angers. Pour vous qui circulez sur la 87, vous remontez depuis le littoral, depuis les Sables d'Olonne, depuis la Roche-sur-Yon, en direction d'Angers. Kilomètre 19 après la sortie 25 Chemillé, une voiture accidentée sur le bord des voies, le dépanneur en intervention. Il faut vous décaler sur la voie de gauche lorsque vous arrivez au niveau de ce kilomètre 19. Et puis une info pour vous qui circulez sur la 11. L'axe Nantes-Paris, vous quittez en ce moment Nantes, vous roulez en direction d'Angers et de Paris. Attention, dans la première de service sur le réseau, l'aire de service de Varades-Pays-d'Ancenis, kilomètre 301, il n'y a plus de distribution de diesel pour les voitures comme pour les poids lourds. Donc il faudra vous arrêter après. Dans le secteur d'Angers, vous avez l'aire de service des portes d'Angers, 43 km plus loin sur l'autoroute A11. Si vous basculez sur l'A87 en direction du littoral, vous pourrez vous arrêter dans l'aire de service de Trémentine-Ouest.

Et elle s'appelle Emma. Elle a été révélée par la Star Academy en 2023 et elle est arrivée en finale de Danse avec les Stars en 2026. On va reparler de vos conditions de circulation à 7h, juste après un point sur l'actualité et sur la météo que je vous prépare en ce moment. Je vous parlerai notamment de ce poids lourd qui serait en feu après la sortie 14 Romorantin sur la 85 en direction de Vierzon. Méfiez-vous. J'en saurai un petit peu plus dans les prochaines minutes. Le temps d'écouter Zazie pour la musique. Il y aura également Aretha Franklin, Respect. Et on se retrouve donc à 7h. À tout de suite.

Priorité à l'infotrafic pour vous qui circulez sur la 11, l'axe Paris-Nantes. Vous roulez en direction du Mans, d'Angers, de Nantes et de Rennes, kilomètre 71 après la sortie 3 Tivar-Châteaudun. On me confirme une voiture accidentée arrêtée sur la bande d'arrêt d'urgence.

Priorité à l'infotrafic pour vous qui circulez sur l'A71 depuis le Massif Central en direction d'Orléans et de Paris à l'approche d'Orléans, kilomètre 101 juste avant la sortie 1 Orléans Centre. On me signale un carton d'emballage qui serait peut-être tombé sur la voie de droite.

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1: Bonjour à tous. La canicule se poursuit ce vendredi. 61 départements restent en alerte rouge sur un bon tiers de l'Hexagone. En revanche, tous les départements de la façade atlantique ainsi que les Côtes d'Armor, la Manche et les Hautes-Pyrénées sont descendus en vigilance orange hier soir. Et dans ce contexte, le bilan des noyades s'alourdit. 55 personnes sont décédées depuis le début de l'épisode de canicule. Conséquence également de ces fortes chaleurs, le gestionnaire du réseau de distribution d'électricité français Enedis a déclenché hier sa force d'intervention rapide face à un risque d'incident élevé à mesure que la canicule met les câbles à rude épreuve. À 19h hier soir, 50 000 foyers étaient privés d'électricité, essentiellement dans les Yvelines, les Hauts-de-Seine et en Gironde. Les secours ne perdent pas espoir. Les recherches effrénées continuent au Venezuela dans les décombres d'immeubles effondrés pour tenter de secourir des personnes prises au piège après le double séisme qui a fait au moins 235 morts selon le dernier bilan officiel. Les autorités ont également évoqué 1520 blessés. La guerre au Moyen-Orient, le plan d'évacuation du détroit d'Ormuz a été suspendu temporairement après une attaque dans le golfe d'Oman visant un navire qui avait franchi le détroit. C'est ce qu'a annoncé l'Organisation maritime internationale. Ce plan doit permettre d'évacuer les milliers de marins bloqués sur place depuis le début de la crise. 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
1: L'Australie décroche son billet. Les Australiens se sont qualifiés pour les 16e de finale de la Coupe du Monde en préservant leur deuxième place du groupe D à la faveur d'un match nul contre le Paraguay. Les Pays-Bas, vainqueurs de la Tunisie 3-1 à Kansas City, ont scellé leur première place du groupe F et affronteront le Maroc lundi à Monterrey, l'un des chocs des 16e de finale. Et puis de son côté, le Japon a accroché dans la nuit la Suède un partout et termine le groupe F invaincu à la deuxième place avec en vue un choc face au Brésil en 16e de finale. À suivre ce soir, le dernier match de la phase de poule de la France qui joue contre la Norvège à 21h. Un match un petit peu particulier qui se fera sans Didier Deschamps. Le sélectionneur est rentré en France pour l'enterrement de sa maman. Il est 7h02, c'est la fin de ce flash. L'infotrafic revient dans un instant, juste après la météo. Et alors rassurez-vous, même si on est encore au cœur de cet épisode de canicule, progressivement on en voit le bout, il faudra encore être un petit peu patient. Mais le frais va revenir par l'ouest très progressivement au cours du week-end, particulièrement dimanche. Une dizaine de départements, je vous le disais, de la façade atlantique et de la Manche sont repassés en orange hier soir. Une dizaine d'autres devraient basculer en orange ce soir. Et demain matin également encore une dizaine de départements qui devraient basculer en orange. Donc on voit progressivement le bout du tunnel. Les températures restent pour l'instant élevées en cette fin de semaine. Elles devraient donc vraiment redescendre.

0: et Eric Decaumont. Et puis à la fin de l'heure, tiens, une idée de sortie peut-être pour ce week-end. On vous propose une croisière fluviale au départ de Châtellerault dans la Vienne. On retrouvera là-bas Yvan Mouton. Voilà, vous avez le programme. Bienvenue à tous. Il est 7h04. On passe au trafic.
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0: Avec plusieurs infos qui me sont parvenues ces dernières minutes. Et on va commencer par ce piéton qui marche sur le bord des voies en ce moment du côté de l'autoroute A10. L'axe Bordeaux-Paris, il remonte sur la bande d'arrêt d'urgence. Il se trouve désormais au kilomètre 200, aux alentours du kilomètre 217 de cette autoroute A10. Donc une fois passé la bifurcation avec l'A85, et donc piéton qui se met en danger, qui n'est clairement pas en protection derrière les glissières de sécurité, qui marche en ce moment sur la bande d'arrêt d'urgence. Il faut ralentir, bien serré à gauche si vous l'apercevez, le temps que le patrouilleur arrive sur place pour l'intercepter. On va basculer sur l'A85 avec ce poids lourd qui serait en feu dans le secteur de Vierzon. Ça vous concerne pour vous qui avez passé Tours, hein, vous roulez depuis Angers, depuis Tours, en direction de Vierzon. Il nous a été signalé il y a quelques minutes au kilomètre 187, juste après la sortie 14 Romorantin. Peut-être que sa remorque serait en feu, un patrouilleur est sur place, il va me faire remonter les infos dans les prochaines minutes, mais donc attention, peut-être aussi un dégagement de fumée dans ce secteur poids lourd qui serait arrêté sur la bande d'arrêt d'urgence. Voilà pour l'autoroute A85, j'ai parlé de l'autoroute A10, on va partir sur l'A71 pour vous qui remontez depuis le Massif Central en direction d'Orléans et de Paris. Kilomètre 101, juste avant la sortie 1 Orléans-Centre, on me signale un carton d'emballage qui pourrait peut-être vous gêner sur la chaussée. Et puis dernière info, elle vous concerne du côté de l'autoroute A11, l'axe Paris-Nantes, pour vous qui roulez depuis Paris, depuis Chartres, en direction du Mans, d'Angers, de Nantes et de Rennes. Kilomètre 71, après la sortie 3 Tivar-Châteaudun, il y a une voiture qui est accidentée, arrêtée sur la bande d'arrêt d'urgence.
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0: How Deep Is Your Love. La reprise de Calvin Harris à 7h15 en ce vendredi matin. À suivre l'infotrafic qui arrive dans 30 secondes.
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0: L'infotrafic en ce vendredi matin, globalement les nouvelles sont bonnes, hein, pas de mauvaise surprise sur votre trajet, d'autant plus avec ces fortes chaleurs. Ça roule bien en Île-de-France, du côté de Nantes, d'Angers ou de Bordeaux. Je surveille bien sûr l'heure de pointe pour vous. Quelques infos à retenir, et d'abord ce piéton qui marche toujours sur le bord des voies de l'autoroute A10. Ça vous concerne pour vous qui circulez sur cet axe Bordeaux-Paris en direction du nord dans le secteur de Tours. Un piéton aperçu tout à l'heure au niveau de la bifurcation avec la 85. Il semblerait qu'il soit maintenant peut-être au niveau de la sortie 24 Jouer-les-Tours. Aux alentours du kilomètre 216, vous allez voir le patrouilleur qui est en train de contrôler la zone. Dans ce secteur, vous suivez ses instructions. On part sur la 85 maintenant. Vous qui roulez depuis Angers, depuis Tours en direction de Vierzon, avec toujours ce poids lourd qui serait en feu. Kilomètre 187 après la sortie 14 Romorantin. Peut-être la remorque de ce poids lourd qui aurait pris feu et de la fumée dégagée dans ce secteur. Ça se passe sur la bande d'arrêt d'urgence. Le patrouilleur Carlos est sur place en protection. On part sur la 71 pour vous qui remontez depuis le Massif Central en direction d'Orléans et de Paris à l'approche d'Orléans, kilomètre 101 après la sortie de Olivet et juste avant la sortie 1 Orléans-Centre. Toujours ce carton d'emballage qui serait tombé sur la voie de droite. Et puis pour terminer, cet accident qui est toujours en cours du côté de l'A11, l'axe Paris-Nantes. Pour vous qui avez passé Chartres, vous roulez en direction du Mans, d'Angers, de Nantes et de Rennes, kilomètre 71 après la sortie 3 Tivar-Châteaudun. Une voiture accidentée arrêtée sur la bande d'arrêt d'urgence. Peut-on se garer avec un véhicule thermique ou électrique sur les places situées devant les bornes de recharge? C'est la question que nous poserons dans un instant à notre consultant juridique, Maître Éric de Caumont. Rendez-vous dans l'automobile et la loi dans quelques minutes.

0: Dans l'automobile et la loi, on s'intéresse aujourd'hui aux places situées devant les bornes de recharge. Francine Thomas est en compagnie de notre consultant juridique.
1: Bonjour Maître de Caumont.
2: Bonjour à toutes et à tous.
1: Question très simple, peut-on se garer sur les places de stationnement situées devant les bornes de recharge pour véhicules électriques si justement on n'est pas en train de charger? Autrement dit, est-ce que ce sont des places comme les autres?
2: Alors ce ne sont absolument pas des places comme les autres, ce sont des places réservées à la recharge. Attention, pas aux véhicules électriques, à la recharge. C'est-à-dire que si vous garez...
1: Oui, si j'ai un véhicule électrique mais qu'il ne charge pas, je ne peux pas y aller.
2: Exactement, vous êtes en infraction comme quelqu'un qui aurait un véhicule thermique parce que ce que veulent les pouvoirs publics, c'est que les véhicules puissent être rechargés. Pas que des petits malins sous prétexte qu'ils ont un véhicule électrique s'imaginent qu'ils ont des places réservées, un peu comme par exemple pour des personnes à mobilité réduite ou autre.
1: Donc il faut qu'il y ait le câble branché.
2: Il faut qu'il y ait le câble branché, qu'on soit en train de recharger et de payer. Alors vous me direz, quelqu'un qui est déjà complètement chargé, oui, si j'ose dire, et qui branche son câble, je pense pas que ça va lui être refusé, je pense pas que le policier verra la différence, le contractuel verra la différence, mais quoi qu'il en soit, c'est pour la recharge. Vous n'avez donc pas le droit de vous y mettre, que vous soyez avec un véhicule thermique ou avec un véhicule électrique, uniquement pour stationner. La loi le prévoit expressément, hein. Ça rentre dans le cadre de l'arrêt ou du stationnement gênant, et il y a l'hypothèse de se garer devant un dispositif destiné à la recharge en énergie des véhicules électriques. J'ajoute que si vous n'êtes pas là quand le policier verbalise, ou que vous êtes là mais que vous voulez pas vous en aller, ça peut être mis en fourrière, votre véhicule. Et donc, vous allez vous retrouver avec, une amende modique de deuxième classe, effectivement, mais vous allez être pénalisé, vous allez être verbalisé, ça vous n'y couperez pas.
1: D'accord. Et je signale au passage qu'il y a également une tarification supplémentaire qui peut être appliquée sur certaines bornes de recharge rapide si on est garé plus d'un certain temps, souvent au-delà de 45 minutes ou une heure. Il y a un tarif de stationnement qui est appliqué en plus du tarif de charge. Donc ça revient au même en fait, c'est vraiment des zones pour charger et pas pour faire autre chose.
2: On est d'accord, il restera la double question effectivement d'abord de l'uniformisation de cette réglementation qui devait a priori des règlements, une réglementation locale.
1: Oui.
2: Donc ça veut dire qu'il faut qu'elle soit portée à la connaissance des usagers à proximité de la place en question. Puis après ça se posera la question bien entendu de la preuve de la durée pendant laquelle vous avez stationné, qui doit avoir effectivement des justifications pour que la verbalisation tienne debout, sinon les avocats sont là.
1: Merci beaucoup Maître de Caumont, et pour retrouver sans cesse de nouvelles informations sur nos droits d'automobiliste, on peut consulter votre site internet à l'adresse maître-de-caumont.fr. À bientôt Maître.
2: À très bientôt.
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0: Allez, la playlist du 107.7 se poursuit. REM à suivre et iPhone. Rendez-vous à 7h30 pour le trafic.
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1: L'infotrafic en ce vendredi matin, sans surprise, trafic très calme, y compris à l'approche en sortie de Bordeaux, du côté de Nantes, d'Angers ou encore en région parisienne. Simplement deux infos à vous rappeler. D'abord, attention à ce piéton qui a été aperçu sur le bord des voies tout à l'heure, aux alentours du kilomètre 216, dans la traversée de Tours. Ça vous concerne pour vous qui circulez sur l'A10, l'axe Paris-Bordeaux. Au niveau de la sortie 24, jouez les tours. Vous verrez le patrouilleur Anthony qui est en intervention sur place. Il faut ralentir dans ce secteur. On ne sait jamais, ce piéton pourrait traverser les voies à tout moment. En tout cas, il ne serait pas en protection derrière les glissières de sécurité. On part dans le secteur d'Orléans. Deuxième et dernière info à vous donner. Ça vous concerne donc pour vous qui circulez sur l'A71 depuis le Massif Central en direction d'Orléans et de Paris, kilomètre 101, juste avant la sortie à Orléans-Centre. Un carton d'emballage qui serait peut-être tombé sur la voie de droite. Une info pratique aussi pour vous qui quittez en ce moment Nantes. Hein, vous êtes sur l'autoroute A11 en direction d'Angers et de Paris. Attention, dans la première aire de service sur le réseau, l'aire de service de Varades-Pays d'Anceny, kilomètre 301, il n'y a plus de distribution de diesel pour les voitures et les poids lourds. Donc il faudra vous arrêter 40 km plus loin si vous souhaitez vous ravitailler en diesel sur l'aire de service des Portes d'Angers sur l'autoroute A11. Et puis si vous basculez sur l'A87 en direction du littoral, vous pourrez vous arrêter sur l'aire de service de Trémentine-Ouest.
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1: La suite de votre matinale. Avant de vous donner une petite idée de sortie en famille aux alentours de 7h50, on va écouter de la musique. Benjamin Biolay, tout de suite.

0: Aime mon amour, Benjamin Biolay, vous êtes peut-être au volant d'une voiture électrique, vous vous demandez comment vous allez la recharger. Alors déjà, bien sûr, vous pouvez recharger votre voiture électrique sur toutes les aires de service, celles où vous trouvez des boutiques, mais vous pouvez également charger votre véhicule maintenant sur certaines aires de repos. Les aires concernées sont indiquées dès l'autoroute. Vous apercevez le logo voiture électrique sur leur panneau, c'est le cas sur l'aire de repos de Boutroux, sur l'autoroute A10 en direction d'Orléans, de Tours, de Poitiers, de Bordeaux. Si vous prenez l'A11 en direction du Mans, d'Angers, de Nantes et de Rennes, vous pourrez recharger votre véhicule sur l'aire de repos de Vers-les-Chartres-les-Souchets au kilomètre 66.
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Priorité à l'infotrafic pour vous qui circulez sur l'A10, l'axe Bordeaux-Paris. Vous remontez depuis Orléans en direction de Paris, kilomètre 46 après la sortie 12 Jean-Ville-Alaine. On me signale un chevreuil qui malheureusement a été percuté sur la voie de gauche.

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1: Et un accident vient de m'être signalé du côté de l'A10, l'axe Paris-Bordeaux. Pour vous qui roulez en direction de Saintes et de Bordeaux, l'accident se serait produit kilomètre 401, 22 kilomètres après la sortie 33 à La Rochelle-Niort. Peut-être un véhicule accidenté sur la bande d'arrêt d'urgence. Deuxième accident, il est confirmé du côté de l'A11, l'axe Nantes-Paris. Pour vous qui avez passé Angers et qui roulez en direction du Mans et de Paris, kilomètre 200 après la sortie 10 Sablé-La Flèche, deux voitures accidentées. Une qui est arrêtée sur la bande d'arrêt d'urgence et l'autre qui gêne la voie de droite. Donc il faut vraiment bien vous décaler sur la voie de gauche en arrivant dans ce secteur, s'il vous plaît, et vous ralentissez. Le patrouilleur va se rendre sur place en protection. Ça vous concerne donc au kilomètre 215 km après la sortie 10 Sablé-La Flèche. Je rajoute une dernière info qui vous concerne du côté de l'A10, l'axe Bordeaux-Paris. Pour vous qui remontez depuis Orléans en direction de Paris, kilomètre 46 après la sortie 12 Janville-Allène. Malheureusement, c'est confirmé, un Chevreuil a été percuté sur la voie de gauche au niveau de ce kilomètre 46. Donc vous serrez à droite le temps qu'un patrouilleur se rende sur place. Dans un instant, sortir en famille. Aujourd'hui, on vous propose une croisière fluviale au départ de Châtellerault dans la Vienne, à bord d'une toue cabanée. Vous avez bien entendu, rendez-vous dans quelques minutes.

0: Son nom de scène, c'est Lynn. Elle s'est fait découvrir dans la première saison de The Voice en 2012. Elle avait 17 ans. Son vrai nom, c'est Pauline Tiss. Et vous venez d'entendre Dans ton téléphone. 7h50. Dans 10 minutes, je vous ferai un nouveau point sur l'actualité de ce vendredi 26 juin. On parlera de météo et de trafic. Mais avant ça, c'est l'heure de sortir en famille et tout de suite, direction le département de la Vienne, plus précisément le site de La Manu à Châtellerault. Embarquement à bord du géant Martin pour une croisière commentée d'une heure et demie. Yvan Mouton y a tendu son micro pour le 107.7.
1: C'est par hasard, en regardant sur le net ce que pouvait être proposé à Châtellerault, on a découvert donc la balade en tout. Alors, on en a déjà fait une sur le Cher. On va découvrir autre chose.
2: Cette passagère ne croit pas si bien dire. La croisière sur la Vienne au départ de la Manu en plein centre-ville de Châtellerault, c'est vraiment autre chose. Pour une simple et bonne raison, avancée par le capitaine qui s'appelle
3: Bruno Desmures. On va donc aller sur l'eau. L'avantage ici, c'est que on a 3 mètres d'eau sous le bateau en permanence. C'est vraiment exceptionnel d'avoir ça ici. Ce qui me permet de pratiquer mon activité tout l'été et puis toute l'année.
2: On peut donc réserver le bateau pour des croisières en groupe quand on le souhaite, ça c'est la bonne nouvelle. Et dans ce cas, on est accueilli par Carole, la matelote. Alors vous êtes matelote, quel est votre rôle ?
4: Alors j'accueille les clients en premier lieu au téléphone pour les réservations. Quand les réservations sont confirmées, eh bien je les accueille sur le ponton. Voilà, pour monter à bord en toute sécurité, en donnant les dernières informations ou en essayant d'apaiser les craintes lorsque quelques personnes ont peur. Et je passe la parole au capitaine.
3: Tout le long du parcours, il n'y a que des lieux emblématiques. On a une commanderie templière, on a le château de Chitré avec son moulin. Tellement de choses ici que ça nécessite un commentaire assez fourni, puisque au fur et à mesure qu'on rencontre les lieux, ça amène une explication, quoi.
2: Et vous ne vous en êtes peut-être pas rendu compte, mais nous naviguons déjà sur la rivière. Le bateau est extrêmement silencieux. On peut donc entendre clairement le fameux commentaire du capitaine.
3: Alors c'est une toute cabanée. Donc la toute cabanée, en général, c'était entre 10 et 15 mètres. Nous, cette toute fait 12 mètres. Et donc la particularité de la toute cabanée, c'est que c'était la toute du pêcheur. Du temps où on pêchait le saumon.
2: C'est-à-dire un bateau avec une cabane. Et c'est ça, tout cabané.
3: Voilà, c'était l'habitation du marinier, le marinier pêcheur, puisque il devait lever son filet toutes les heures, jour de nuit, et pendant 4 mois. Et il fallait bien qu'il dorme à bord.
2: Ces anecdotes sur le passé sont bien appréciées sur le bateau.
5: C'est stylé de voir qu'il y a quand même de l'histoire sur une rivière comme ça, quoi.
2: Une heure de navigation avec des rappels historiques sur le passé ouvrier de la ville de Châtellerault. Et une fois quitté la zone urbaine, une immersion totale dans la nature.
1: Et on a eu le bonheur de voir un Martin Pêcheur.
6: Martin Pêcheur.
1: Voilà.
2: Promenade sur la Vienne au départ du canal de la Manufacture en plein centre-ville de Châtellerault. Renseignements sur tourisme-châtellerault.fr et c'est l'autoroute A10 qui vous y conduit.

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1: Bonjour à tous. Plus de 850 000 collégiens passent ce matin l'épreuve de français du brevet. L'examen est bien maintenu malgré l'épisode de canicule. Le ministre de l'Éducation nationale a assuré hier que les correcteurs sauront prendre en compte ces conditions exceptionnelles. La canicule se poursuit, mais le bout du tunnel approche. Les départements du littoral atlantique et de la Manche sont repassés en vigilance orange hier soir. Une dizaine d'autres dans le nord et les pays de la Loire seront concernés ce soir à partir de 22h. Enfin, 13 départements dans le centre du pays seront rétrogradés en orange dès demain matin. Il ne restera plus qu'une trentaine de départements en alerte rouge demain samedi, contre une soixantaine ce vendredi. Et des scientifiques du World Weather Attribution le confirment, cet épisode de canicule en cours en Europe aurait été impossible il y a 50 ans. Ces scientifiques sont chargés d'évaluer le rôle du changement climatique dans les phénomènes météorologiques observés sur la planète. La vague de chaleur actuelle résulte sans équivoque de la hausse des températures causée par les activités humaines émettrices de gaz à effet de serre. La guerre au Moyen-Orient, la cinquième session de pourparlers entre Israël et le Liban sous médiation américaine censée se terminer hier va finalement se poursuivre aujourd'hui à Washington. Selon le département d'État américain, le Hezbollah pro-iranien a de nouveau accusé hier Israël de violations flagrantes du cessez-le-feu après qu'une frappe de drone a fait 3 morts. L'armée israélienne affirme avoir tué des combattants de la formation chiite. 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
1: Les Bleus vont essayer de terminer premier de leur groupe ce soir en affrontant la Norvège. Coup d'envoi de la rencontre à 21h heure française. Les Australiens de leur côté se sont qualifiés pour les 16e de finale de la Coupe du Monde en préservant leur deuxième place du groupe D à la faveur d'un match nul contre le Paraguay. Les Pays-Bas, vainqueurs de la Tunisie 3-1 à Kansas City, ont scellé leur première place du groupe F. Ils affronteront le Maroc lundi à Monterrey, l'un des chocs des 16e de finale. Et puis de son côté, le Japon a accroché dans la nuit la Suède d'un partout et termine le groupe F invaincu à la deuxième place avec en vue un choc face au Brésil en 16e de finale. Cette Coupe du Monde que l'on vous fait vivre tous les jours sur le 107.7 à travers un chiffre ou un nombre clé. Pour connaître le chiffre du jour, rendez-vous après l'infotrafic. Mais avant ça, tout de suite, un point sur la météo. Et je vous le disais donc, dans l'actualité, on voit progressivement le bout de cet épisode de canicule, mais il faudra encore être un petit peu patient, parce que le frais va revenir par l'ouest, mais très progressivement. Je vous le disais, une dizaine de départements de la façade atlantique et de la Manche sont déjà repassés en orange hier soir, une dizaine d'autres devraient basculer en orange ce soir et encore demain matin. Mais pour l'instant, les températures restent encore élevées cet après-midi, avec des maximales anormalement chaudes sur une grande partie du pays, encore 38 à 40 un degré du Limousin au centre, l'Île-de-France et la Bourgogne. Il fera à peine moins chaud sur le reste du pays, dans l'intérieur 33 à 38 degrés, plutôt 30 à 35 en Corse. Et puis en montagne, près de la Manche et sur le littoral atlantique, les températures seront nettement plus basses, comprises entre 25 et 30 degrés.
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1: La suite de votre matinale avec, dans une vingtaine de minutes, votre rendez-vous conso. On va parler des emballages en plastique qui restent omniprésents dans les grandes surfaces avec l'association de consommateurs Que Choisir Ensemble. Elle viendra nous présenter les résultats de l'une des dernières enquêtes de l'asso. On retrouvera Charles Dodon de la rédaction du 107.7 aux côtés de Lucille Buisson, chargée

0: trois infos à retenir. On va commencer par l'autoroute A10, l'axe Paris-Bordeaux. Pour vous qui roulez en direction, nous sommes en Nouvelle-Aquitaine, vous roulez en direction de Saintes et de Bordeaux, toujours cet accident signalé, kilomètre 401, 22 kilomètres après la sortie 33 La Rochelle-Niort. Un poids lourd et une voiture qui se serait accrochée, arrêtée sur la bande d'arrêt d'urgence. Un patrouilleur va se rendre sur place. Nous partons sur l'A10 au nord d'Orléans. Pour vous qui remontez depuis Orléans en direction de Paris, il y avait un chevreuil percuté sur les voies de l'A10 au kilomètre 46 après la sortie 12 Janville-Allaine. Il vient d'être ramassé par le patrouilleur. Fin de l'intervention. Et puis je vous rappelle ces deux voitures qui sont accidentées du côté de l'A11, l'axe Nantes-Paris. Ça vous concerne pour vous qui avez passé Angers et qui roulez en direction du Mans, de Chartres et de Paris, kilomètre 215 km après la sortie 10 Sablé-la-Flèche. Une voiture accidentée sur la voie de droite, une autre sur la bande d'arrêt d'urgence. Vous ralentissez et vous serrez bien à gauche, s'il vous plaît, en passant dans ce secteur.
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0: La Coupe du Monde 2026 est donc à vivre sur le 107.7 tous les jours.
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0: Avec, durant cette phase de groupe, un chiffre clé pour tout savoir sur cet événement planétaire. Et aujourd'hui, Sébastien Date, quel est le chiffre ou le nombre à l'honneur ?
3: 170, comme le nombre d'arbitres sélectionnés par la FIFA pour ce mondial. Parmi eux, 87 assistants de bord de terrain, 30 dédiés à la vidéo, la fameuse VAR, et surtout 52 arbitres centraux, enfin 51, puisque pour rappel, l'arbitre somalien Omar Hartan s'est vu refuser son entrée aux États-Unis par l'administration Trump. Il est rentré chez lui. Côté tricolore, ils ne sont que deux à avoir été sélectionnés, Clément Turpin et François Le Texier. Exit en revanche, Stéphanie Frappard, qui était devenue au Qatar en 2022 la première femme à officier sur le terrain d'un mondial. Mais si la Française n'est pas là, elle a ouvert la voie. En effet, depuis le début de cette Coupe du Monde, deux autres femmes ont eu la chance de diriger un match. L'américaine Tori Penso lors de Tchéquie-Afrique du Sud, puis la mexicaine Katia Garcia lors de Tunisie-Pays-Bas. En ce qui concerne les vocations, justement, sachez qu'arbitrer peut rapporter gros. En effet, à mondial hors norme, salaire hors norme, chaque officiel retenu pour cette 23e édition touchera 100 000 dollars. Et si c'est près de 87 000 euros constitue déjà une belle somme, les meilleurs d'entre eux pourront embaucher des bonus substantiels lors des matchs à élimination directe avec des gains supplémentaires à chaque tour. Ainsi, l'arbitre central, qui sera désigné pour la finale du 19 juillet prochain, empochera un véritable pactole.
0: Merci Sébastien, et vous retrouvez chaque jour un chiffre ou un nombre marquant de cette Coupe du Monde sur le 107.7, sans oublier les résultats bien sûr dans nos flashs d'actualité.

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1: Trafic calme ce matin, simplement attention à deux interventions au niveau de deux accidents. D'abord sur la 11, l'axe Nantes-Paris, pour vous qui avez passé Angers et qui roulez en direction du Mans et de Paris. Le premier accident s'est produit au kilomètre 200, 15 km après la sortie d'Issable et la Flèche. Deux voitures accidentées, dont une sur la voie de droite. Vous n'avez qu'une voie pour circuler, la voie de gauche. Au niveau de cet accident, pas mal de monde sur place, les secours ainsi que le dépanneur. Donc ralentissez bien s'il vous plaît, dès que vous passez la sortie 10, Sable et la Flèche sur l'autoroute A11 en direction du Mans, de Chartres et de Paris. Le deuxième accident est désormais confirmé en Nouvelle-Aquitaine. Pour vous qui circulez sur la 10, l'axe Paris-Bordeaux, vous roulez en direction de Saintes et de Bordeaux, kilomètre 401, 22 km après la sortie 33 La Rochelle-Niort, une voiture et un poids lourd accidenté. La voie de droite désormais neutralisée, vous n'avez qu'une voie pour circuler, la voie de gauche au niveau de cet accident. Voilà pour ces deux infos. Je rajoute une dernière info qui vient de me parvenir. On reste sur la 10. Pour vous qui souhaitez emprunter la sortie 37 Mirambeau, on me signale un poids lourd qui serait en panne dans cette bretelle de sortie. Les emballages en plastique restent omniprésents dans les grandes surfaces. Produits frais sous film transparent, bouteilles d'eau, boissons. C'est le constat dressé par l'association de consommateurs Que Choisir Ensemble après avoir visité plus de 1500 magasins. Tous les détails dans quelques minutes.

0: Place à votre rendez-vous consommation. Charles Dodon est aux côtés de Lucille Buisson, chargée d'études pour Que Choisir Ensemble. Elle nous présente les résultats de l'une des dernières enquêtes de l'association.
1: Bonjour Lucille Buisson.
2: Bonjour.
1: Le plastique est encore roi dans les rayons des supermarchés, les bouteilles d'eau, les fruits, les légumes emballés. Votre constat, il est sans appel.
2: Oui, on a enquêté avec l'association No Plastic in My Sea dans plus de 1600 magasins en France et le plastique reste omniprésent. Et pourtant, il y a des objectifs assez clairs de réduction, notamment de la mise sur le marché de bouteilles, mais également de plastique à usage unique de manière plus générale à l'échéance 2030-2040. Et donc on voit qu'on n'est pas sur la bonne trajectoire.
1: Et c'est particulièrement visible quand on voit les rayons, notamment ceux des eaux en bouteille, en plastique.
2: Oui, pour bien se rendre compte, on a pu référencer plus de 180 références distributeurs d'eau et boissons. Donc ça montre bien à quel point la stratégie des distributeurs ne va pas dans le sens d'une réduction du nombre de boissons embouteillées dans du plastique mises à disposition des consommateurs.
1: Et autre chiffre fort dans votre enquête, il concerne les fruits et les légumes qui sont pour la plupart emballés.
2: On a d'abord le rayon fruits et légumes classiques, vrac. Sur les 5 légumes et fruits les plus consommés, 60% d'emballés. Et c'est très vrai pour le bio, avec plus de 90% d'emballage plastique. Et oui, cette tendance des fruits et légumes prédécoupés, puisque 2/3 des magasins en proposent. Donc ça a même été une surprise, puisqu'en plus ils sont plus chers pour les consommateurs et ils se conservent moins longtemps, puisqu'ils sont déjà découpés.
1: Et d'ailleurs, à un moment, on a beaucoup parlé de la vente de produits en vrac. On a l'impression qu'on a totalement reculé là-dessus.
2: Oui, c'est un résultat de l'enquête qui nous a surpris, puisqu'on passe de 58% en 2023 de magasins de grande surface qui proposent un rayon vrac à 38% en 2026, donc le recul est très net, et c'est d'autant plus surprenant au vu des objectifs qui existent et au vu de la potentialité du vrac pour réduire les emballages de pâtes, de riz, d'amandes. Donc voilà, une solution qui trouve pas sa place en grande surface. En revanche, en magasin bio, c'est très disponible, 95% des magasins en proposent, avec un nombre de références d'ailleurs bien supérieur à la grande surface traditionnelle. Donc on voit aussi que le modèle est possible.
1: Le plastique est loin d'avoir disparu des rayons des grandes surfaces. Bien au contraire, l'association Que Choisir Ensemble le regrette et appelle donc à agir. Merci à Lucille Buisson.
2: Merci à vous.
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0: 8h22, on va reparler de vos conditions de circulation. Ce sera à 8h30 avec des interventions qui se poursuivent au niveau d'accidents et de véhicules en panne également. J'en profite pour vous rappeler que dès que vous voyez des véhicules arrêtés sur bande d'arrêt d'urgence, il faut vous décaler sur là où les voies de gauche. Laissez s'il vous plaît toujours la voie de droite libre. C'est ce qu'on appelle ménager un corridor de sécurité. C'est la voie de droite qui va devenir ce couloir de sécurité. Je vous le rappelle, c'est une mesure qui est obligatoire et inscrite dans le code de la route depuis 2018. Imagine Dragons pour la suite de la musique, Michael Bublé. On se retrouve donc à 8h30.
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1: Pas de mauvaise surprise sur votre trajet ce vendredi matin. Ça roule bien à Bordeaux, à Nantes, à Angers, un petit peu de monde en région parisienne. Mais rien de bien méchant, c'est quand même plus calme que d'habitude, lié peut-être aussi à ces fortes chaleurs. Alors je vois quand même qu'il y a un petit coup de frein aussi à l'approche du périphérique nord-nantais. Comptez 5 minutes de temps de parcours supplémentaire au niveau de la sortie 38 Porte de Gèvres pour rejoindre ce périphérique nord-nantais. Mais globalement, les choses se passent quand même plutôt bien. Deux interventions en revanche à vous rappeler au niveau de deux accidents. D'abord sur l'autoroute A11, l'axe Nantes-Paris. Pour vous qui passez Angers, vous roulez en direction du Mans, de Chartres et de Paris. Kilomètre 200. 15 km après la sortie 10 Sablé-la-Flèche, deux voitures accidentées, la voie de droite neutralisée. Et puis le deuxième accident s'est produit en Nouvelle-Aquitaine pour vous qui circulez sur l'autoroute A10, l'axe Paris-Bordeaux, en direction d'Ossente et de Bordeaux, kilomètre 401 après la sortie 33, La Rochelle-Niort, hein, 22 km après cette sortie 33, la voie de droite neutralisée. Vous ne circulez plus que sur la voie de gauche au niveau de cet accident.
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1: Dernière ligne droite de votre matinale qu'on poursuit en musique avec Michel Polnareff.

0: 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Chaque année, Radio Vinci Autoroute est partenaire de la grande campagne de prévention des feux de forêt lancée par le ministère de la Transition écologique. Avec ses fortes chaleurs, de nombreux départements sont confrontés à la sécheresse et donc exposés au risque de feux de forêt et de végétation. N'oubliez pas, un seul mégot jeté par la fenêtre peut déclencher un incendie et ravager des hectares en quelques minutes. Donc ne jetez jamais, s'il vous plaît, vos mégots dans la nature. Vous retrouvez tous les bons réflexes à adopter sur feu-forêt.gouv.fr et on va parler justement de ces jets de mégots dans les prochains kilomètres. Ce sera le sujet de votre question d'autoroute à retrouver juste après l'infotrafic de 8h45.
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1: Avec toujours trois accidents qui se sont produits, même quatre accidents désormais qui se sont produits. On va partir d'abord en Nouvelle-Aquitaine. Pour vous qui circulez sur la 10, l'axe Paris-Bordeaux en direction de Saintes et de Bordeaux. Premier accident, kilomètre 401, 22 kilomètres après la sortie 33 à La Rochelle-Niort. Une voiture, un poids lourd accidenté, la voie de droite neutralisée. Et puis quelques kilomètres plus au sud, kilomètre 403, quelques kilomètres plus loin, toujours en direction de Bordeaux, une voiture accidentée arrêtée sur la bande d'arrêt d'urgence. Le troisième accident s'est produit du côté de la 11, l'axe Nantes-Paris. Pour vous qui avez passé Angers et qui roulez en direction du Mans, de Chartres et de Paris, kilomètre 200, 15 kilomètres après la sortie d'Issable et la Flèche, deux voitures accidentées, une première voiture qui a été évacuée, il en reste une dernière à évacuer, la voie de droite impactée. Vous ne passez que sur la voie de gauche au niveau de cet accident. Et puis le dernier en date qui m'a été signalé, nous partons en Vendée dans le secteur de La Roche-sur-Yon. Pour vous qui circulez sur la 87 en direction de Cholet et d'Angers, juste après la sortie 32 de La Roche-sur-Yon Sud, une voiture qui est accidentée, arrêtée sur la bande d'arrêt d'urgence, kilomètre 120 de l'autoroute à 87. L'été revient et hélas, les feux de forêt aussi. En 2025, selon l'ONF, près de 15 000 départs de feux ont été recensés durant la saison estivale, avec 30 000 hectares détruits, dont un tiers dans l'Aude. Bien souvent, un mégot de cigarette est à l'origine de ces incendies. Pour limiter les risques, notamment au bord de l'autoroute, il est essentiel de réduire les jets de mégots. On va en parler dans votre question d'autoroute dans quelques minutes.

0: Et son nom, c'est Joé Gilles. Son nom de scène, c'est Joé Douette-Filet, producteur franco-haïtien longtemps resté dans l'ombre de nombreux artistes. Et il vient de sortir un album Hate Love en mai dernier. Vous venez d'entendre le premier extrait de cet album, c'était Rihanna. Et si vous aimez son style, sachez qu'il sera en concert le 5 décembre à la Défense Arena à Paris. Dans 9 minutes, c'est très précis, à 9h tout pile, je vous ferai un point sur l'actualité de ce vendredi matin, sur la météo et sur le trafic. Notez cette info pour vous qui quittez en ce moment l'A11 depuis Nantes, vous roulez en direction d'Angers et de Paris. Je vous rappelle que dans l'aire de service de Varadpays d'Anceny, kilomètre 301, il n'y a plus de distribution de diesel pour les voitures comme pour les poids lourds. Il faudra donc vous arrêter dans le secteur d'Angers pour vous ravitailler en diesel. Vous avez l'aire de service des portes d'Angers, 40 km plus loin, ou sur l'A87 en direction du littoral, l'aire de service de Trémentine-Ouest.
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0: Sur l'autoroute, la plupart des incendies sont liés aux jets de mégots. Les explications de Quentin Lachaise.
2: Comment stopper les jets de mégots sur l'autoroute ? En France, en 2025, on compte environ 100 mégots de cigarettes jetés par jour sur chaque kilomètre d'autoroute. Alors pour inciter les fumeurs à ne plus avoir ce geste, les campagnes de sensibilisation se multiplient et cela peut passer directement par celui qui vous vend la cigarette. Serdar Kaya est le président de la Confédération des Buralistes de France.
3: On a de vraies campagnes de sensibilisation par de l'affichage extérieur et intérieur. Je pense que même si les consommateurs le savent, eh bien cette piqûre de rappel est toujours bienvenue. Et d'une manière aussi conviviale, c'est toujours bien perçu parce qu'à chaque fois qu'on a une petite sympathie avec nos clients, leur souhaitant une bonne journée en disant « Soyez prudents, vous voyez, en ce moment, on est en période de canicule. Eh bien, évitons et soyons responsables pour éviter d'avoir des feux de forêt à cause d'un mégot de cigarette. »
2: Même si toutes les aires de repos et aires de service sont équipées en cendrier, pour Éric Brocardi, le porte-parole de la Fédération nationale des sapeurs-pompiers de France, il faut aussi militer pour le retour d'un équipement directement dans les voitures.
4: Aujourd'hui, on fait appel aux constructeurs d'automobiles de remettre les cendriers à l'intérieur des véhicules. Quel que soit, on va dire, le niveau de demande de prévention ou de bon comportement, il faut aussi permettre aux concitoyens de pouvoir savoir où poser le papier, où poser la cigarette. Aujourd'hui, l'objectif, il faut donner les moyens aux concitoyens et permettre justement de remettre ces cendriers à l'intérieur du véhicule.
2: En attendant le retour des cendriers à bord de nos voitures, vous trouverez des cendriers de poche gratuitement lors d'opérations de prévention sur l'autoroute, mais aussi chez certains de vos buralistes.

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1: Bonjour à tous, la canicule se poursuit. Ce vendredi, 61 départements restent en alerte rouge sur un bon tiers de l'Hexagone. En revanche, tous les départements de la façade atlantique, ainsi que les Côtes d'Armor, la Manche et les Hautes-Pyrénées sont descendus en vigilance orange hier soir. Et dans ce contexte, le bilan des noyades s'alourdit. 55 personnes sont décédées depuis le début de l'épisode de canicule. Conséquence également de ces fortes chaleurs, le gestionnaire du réseau de distribution d'électricité français, Enedis, a déclenché hier sa force d'intervention rapide face à un risque d'incident élevé à mesure que la canicule met les câbles à rude épreuve. Pardon. À 19h, 50 000 foyers étaient privés d'électricité hier soir, essentiellement dans les Yvelines, les Hauts-de-Seine et en Gironde. Les secours ne perdent pas espoir, les recherches effrénées continuent au Venezuela dans les décombres d'immeubles effondrés pour tenter de secourir des personnes prises au piège après le double séisme qui a fait au moins 235 morts. Selon le dernier bilan officiel, les autorités ont également évoqué 1520 blessés. La guerre au Moyen-Orient, le plan d'évacuation du détroit d'Ormuz a été suspendu temporairement après une attaque dans le golfe d'Oman visant un navire qui avait franchi le détroit. C'est ce qu'a annoncé l'Organisation maritime internationale. Ce plan doit permettre d'évacuer les milliers de marins bloqués sur place depuis le début de la crise. Le sport avec du football.
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1: L'Australie décroche son billet. Les Australiens se sont qualifiés pour les 16e de finale de la Coupe du Monde en préservant leur deuxième place du groupe D à la faveur d'un match nul contre le Paraguay. Les Pays-Bas, vainqueurs de la Tunisie 3-1 à Kansas City, ont scellé leur première place du groupe F. Ils affronteront le Maroc lundi à Monterrey, l'un des chocs des 16e de finale. De son côté, le Japon a accroché dans la nuit la Suède un partout et termine le groupe F invaincu à la deuxième place avec en vue un choc face au Brésil en 16e de finale. À suivre ce soir le dernier match de la phase de poule de la France qui joue contre la Norvège à 21h. Un match un petit peu particulier qui se fera sans Didier Deschamps. Le sélectionneur est rentré en France pour l'enterrement de sa maman. Il est 9h02, c'est la fin de ce flash. L'infotrafic revient dans un instant juste après la météo. Une météo qui reste donc toujours aussi chaude. Alors même si on voit quand même le bout de cet épisode de canicule, il faudra encore être un petit peu patient parce que le frais va revenir par l'ouest, mais très progressivement. Une dizaine de départements de la façade atlantique et de la Manche, déjà, je vous le disais, dans l'actualité, sont repassés en orange hier soir. Une dizaine d'autres devraient basculer en orange ce soir et une dizaine de nouveau demain matin. Donc au total, une trentaine de départements seulement demain samedi seront encore en alerte rouge contre 60 ce vendredi. Les températures restent pour l'instant élevées en cette fin de semaine avec des maximales cet après-midi toujours anormalement chaudes sur une grande partie du pays, 38 à 41 degrés attendus du Limousin au centre, l'Île-de-France et la Bourgogne. Il fait à peine moins chaud sur le reste du pays dans l'intérieur, 33 à 38 degrés attendus, plutôt 30 à 35 en Corse, un petit peu moins chaud, et puis en montagne près de la Manche et sur le littoral atlantique, des températures qui seront nettement plus basses, comprises entre 25 et 30 degrés cet après-midi.
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1: L'infotrafic à 9h passé de 3 minutes, globalement ça se passe bien sur votre trajet. Alors quelques coups de frein quand même, mais moins qu'une journée de semaine. Traditionnellement, le vendredi matin c'est quand même la journée la plus calme de la semaine, avec ces fortes chaleurs encore plus. Notez quand même que vous rencontrez une dizaine de minutes d'attente dans le secteur de Nantes. Pour vous qui cherchez à rejoindre le périphérique nord-nantais, ça coince dans le secteur de la sortie 38, porte de Gèvres. À Bordeaux, ça a été calme et ça reste calme. À Angers, un petit coup de frein dans une bretelle de sortie, la bretelle de sortie 14 tiercé, qui est aussi la bifurcation avec l'A87. D'autant plus qu'on me signale des débris qui pourraient vous gêner dans cette bretelle de sortie et dans cet échangeur entre la 11 et la 87. Et également un véhicule, une voiture qui serait en panne dans cette bifurcation. Donc vous restez vigilants. Et puis la région parisienne, globalement, ça a été quand même assez calme ce matin. Comptez encore à cette heure-ci

0: voiture accidentée sur la bande d'arrêt d'urgence, kilomètre 403. Je vais terminer par ce dernier accident du côté de l'A11, l'axe Nantes-Paris. Pour vous qui avez passé Angers et qui roulez en direction du Mans, de Chartres et de Paris, kilomètre 200, 15 km après la sortie d'Issable et la Flèche. Deux voitures accidentées qui ont été évacuées, mais les secours sont toujours en intervention sur place. La voie de droite reste pour l'instant neutralisée.
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1: La jolie chanson de Christophe Maé, hommage à sa maman, c'était la lune. On va vous donner, tiens, des idées de sortie pour ce week-end. On va parler d'exposition. La première nous emmènera à Dinard, en Ille-et-Vilaine, avec Yvan Mouton, bien sûr. Et puis, à la fin de l'heure, on partira du côté de Bourges pour une grande expo, cette fois consacrée à George Sand. Voilà, je ne vous en dis pas plus. Je garde un petit peu le suspense pour le thème de la première expo. On trouvera Yvan Mouton juste après l'infotrafic de 9h15.

0: Dead Dance, la bande-son de la série Mercredi avec Lady Gaga, que vous venez d'entendre. 9h15, l'infotrafic arrive dans 30 secondes.
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0: Et on part dans le secteur d'Angers où il y a une voiture en panne. C'est confirmé dans la bifurcation entre la 11 et la 87. C'est aussi la sortie 14 tiercé de l'autoroute à 11. Une voiture qui est donc bien en panne sur le bord des voies. Et on me signale toujours également des débris sur la chaussée dans cet échangeur. Donc soyez très vigilants le temps qu'un patrouilleur arrive sur place. Tiens, on reste sur la 11, l'axe Nantes-Paris. Pour vous qui avez passé Angers et qui roulez en direction du Mans et de Paris, kilomètre 215 km après la sortie 10 Sablé-la-Flèche. Une intervention qui se poursuit au niveau d'un accident où il y avait deux voitures accidentées à ce niveau, au niveau de ce kilomètre 200. Les deux voitures ont été évacuées, mais les secours sont toujours en intervention sur place. C'est pour ça que pour l'instant, la voie de droite est neutralisée. On est quand même sur la fin de cette intervention. Le patrouilleur est toujours sur place. Normalement, dans les prochaines minutes, vous devriez récupérer les deux voies de circulation dans ce secteur sur cette autoroute à 11. On bascule sur l'A10, l'axe Paris-Bordeaux, pour vous qui roulez en direction du sud, en direction de Sainte et de Bordeaux. Il y avait tout à l'heure un accident au niveau du kilomètre 401, 22 km après la sortie 33 à La Rochelle-Niort. Il semblerait que l'on soit aussi sur la fin de cet accident. Les deux véhicules ont été évacués et le patrouilleur est en train de débaliser la voie de droite, donc de la rendre à la circulation dans les prochaines minutes. Vous devriez avoir donc les deux voies de circulation à ce niveau, au niveau de ce kilomètre 401. Soyez vigilants, s'il vous plaît, parce que ça veut dire que le patrouilleur est en ce moment sur les voies pour enlever les cônes de chantier. Donc pensez à sa sécurité, continuez de bien ralentir dans ce secteur. Je vais terminer par le secteur de Niort, pour vous qui circulez sur l'A83 en direction de Nantes, kilomètre 123 après la sortie 10 Niort-Nord. Il y avait un fourgon en train d'être dépanné. Le dépanneur vient de quitter les lieux. Donc c'est pareil, la voie de droite va être débalisée dans les prochaines minutes. Allez, à suivre comme promis la première partie de votre agenda des sorties. On ira à Dinard en Ille-et-Vilaine pour le démarrage d'une grande exposition estivale consacrée à l'artiste Jean Dubuffet.

0: Place à la première partie de votre agenda des sorties, direction le Palais des Arts et des Festivals de Dinard. Les œuvres de l'artiste peintre, sculpteur et architecte Jean Dubuffet y sont exposées, c'est le sujet d'Yvan Mouton.
1: De 1962 à 1974, Jean Dubuffet s'est libéré des conventions en développant un cycle qui va bouleverser son art et le rendre célèbre dans le monde entier. Il s'agit de L'Ourloupe. Explication avec Laura Gueder, elle est co-commissaire de l'exposition.
2: Alors L'Ourloupe, c'était un mot inventé de toutes pièces par l'artiste lui-même et qui est né d'un simple gribouillage qu'il a réalisé alors qu'il était au téléphone et armé d'un stylo bille. Il a commencé en fait à griffonner un peu machinalement et cette démarche extrêmement naturel, très spontané, va beaucoup plaire à notre artiste qui se positionnait en faux, en fait, contre les conventions et ce côté un peu sclérosé du monde de la culture. Et il va, en fait, créer un véritable univers parallèle, toute une série de choses et d'objets, des petits dessins, mais jusqu'à des dimensionnements monumentaux pour finir par cette volonté d'habiter et d'entrer directement dans les images.
1: Des tours, des sculptures monumentales dans lesquelles on pourrait habiter, au total une centaine d'œuvres. L'expo s'intitule Jean Dubuffet, la houle du virtuel 1962-1974, ville-dinard.fr pour les renseignements, A11, A81, Rennes et ensuite plein nord. Toujours en Bretagne, au sud de Rennes, à l'Agacilly, vous avez le démarrage d'une exposition à ciel ouvert, des photographies géantes réparties dans toute la ville, 800 au total, festivalphoto-lagacilly.com pour les renseignements, c'est exactement entre Rennes et Nantes. La Bretagne toujours, château de Josselin, démarrage cette semaine d'une grande exposition. Elle est consacrée à une artiste plumassière qui travaille donc avec des plumes. Nelly Saunier, c'est son nom. Elle expose jusqu'au 31 août. Châteaujosselin.com pour les renseignements. On y accède par Rennes et ensuite National 24.
0: Merci Yvan et vous restez avec nous. On vous retrouvera tout à l'heure dans le Berry pour une exposition consacrée à George Sand.
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1: Trafic très tranquille ce vendredi matin. Simplement une info qui vous concerne dans le secteur de Saintes pour vous qui circulez sur la 10, l'axe Paris-Bordeaux et qui souhaitez emprunter la sortie 35 pour Saintes. Attention, une moto est en train d'être dépannée dans cette bretelle de sortie. Donc vous ralentissez bien si vous souhaitez l'emprunter. Et puis un autre véhicule en panne du côté de Tours pour vous qui circulez sur l'A85. Vous roulez depuis Angers en direction de Tours et de Vierzon. Kilomètre 82 après la sortie 7, Langer, un fourgon en panne sur la bande d'arrêt d'urgence. J'en profite pour vous rappeler qu'il faut toujours vous décaler sur là où les voies de gauche. Dès que vous voyez des véhicules arrêtés sur le bord des voies, vous laissez la voie de droite libre pour ménager ce qu'on appelle un corridor de sécurité. C'est la voie de droite qui va devenir ce couloir de sécurité. C'est une mesure obligatoire qui est inscrite dans le code de la route depuis 2018.
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1: À suivre la seconde partie de votre agenda des sorties, on va aller au château de Gargilès, au sud de Bourges, pour une grande exposition estivale consacrée à Georges Sand.

0: Votre agenda des sorties maintenant, seconde partie, direction le Berry, château de Gargilès, pour une exposition consacrée au paysage de Georges Sand. Les explications d'Yvan Mouton.
1: Georges Sand, l'âme des paysages, c'est le titre de cette exposition montée pour les 150 ans de la disparition de la Bonne Dame de Nohant, comme on l'appelait. Les paysages omniprésents dans les écrits de Georges Sand et dans ses croquis et dans ses dendrites. Technique qu'elle avait imaginée et que nous présente Karine Stahl, c'est la responsable des actions culturelles et des expositions au château de Gargilès.
2: Elle invente une technique dans laquelle il faut écraser de la peinture, des gouttes de peinture entre deux feuilles de papier, et en fait avec cet écrasement en fonction de l'endroit sur la feuille, ça va créer des taches, et ces taches souvent vont être nervurées, et ces nervures vont faire penser en fait dendrites, dendros, arbres, ça peut faire penser aux racines de l'arbre, ça peut faire penser aux branches de l'arbre, et à partir de cette abstraction elle va imaginer et composer des paysages. Toute cette technique lui offre la possibilité d'inventer, d'imaginer et aussi d'intégrer ses souvenirs, puisque il y a des dendrites dans lesquelles elle va intégrer ses deux petites filles et le chien Fadet.
1: Une exposition très familiale finalement et qui plaît, paraît-il, beaucoup aux enfants. Georges Sand, l'âme des paysages, château de Gargilès. C'est au sud de Bourges par l'autoroute A71. Bourges, justement, qui accueille ce week-end son 7e salon artistique Centre Val-de-Loire. Place à la création contemporaine, de la peinture, de la sculpture, de la photographie, des arts graphiques. BourgesBerryTourisme.com pour les renseignements. Et on peut terminer par le Bordeaux Star Guitar, 2 jours consacrés à l'univers des cordes, des concerts, des masterclass et la présence de 28 luthiers de la France entière. Bordeaux, évidemment, vous y accédez par l'autoroute A10.
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0: Allez, on poursuit la route en musique. Zaoui et Stéphane à suivre, Flo de la Vega. Et on se retrouve à 9h45 pour reparler d'infotrafic. Rassurez-vous, tout se passe bien sur votre trajet.
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1: Infotrafic toujours aussi tranquille, rassurez-vous, en ce milieu de matinée. Alors attention quand même à trois infos, dont une qui vient de me parvenir, une voiture accidentée dans une bretelle de sortie de la rocade Est d'Angers, la 87. Pour vous qui souhaitez emprunter la sortie 17 Saumur, on me confirme donc une voiture accidentée sur le bord des voies dans cette bretelle de sortie. On part en Nouvelle-Aquitaine, secteur de Sainte, avec une opération dépannage d'une moto qui se déroule dans une bretelle de sortie. Pour vous qui circulez sur la 10, l'axe Paris-Bordeaux, et qui souhaitait emprunter la sortie 35 Sainte. Attention, le dépanneur donc en intervention pour dépanner une moto. Et ça gêne pas mal la circulation dans cette bretelle de sortie. Donc il faut vraiment bien ralentir, s'il vous plaît. Bretelle de sortie 35 Sainte de l'autoroute A10. On va rester d'ailleurs sur cette autoroute A10. On part dans le secteur de Bordeaux avec deux infos qui viennent de m'être signalées. Pour vous qui quittez la rocade bordelaise, vous prenez la 10 en direction de Paris. Kilomètre 534 après la sortie 41 en baisse, des morceaux de pneus qui vous gênent sur la chaussée et également des débris signalés sur la voie de droite dans ce même secteur. Le patrouilleur est déjà sur place en intervention. Et puis on va terminer par le secteur de Tours. Pour vous qui circulez sur l'A85 depuis Angers en direction de Tours et de Vierzon, juste après la sortie 7 Langeais, kilomètre 82, il y a un fourgon en panne sur la bande d'arrêt d'urgence. Il faut vous décaler sur la voie de gauche.

Quelle jolie voix, Sienna Spiro, c'était Die on This Hill. On termine cette heure avec Cocoon, il y aura aussi le dernier titre d'Empokora. Et on va se retrouver à 10h tout pile pour l'actualité de ce vendredi matin, pour la météo et pour l'infotrafic. Surtout, restez à l'écoute, à tout de suite.

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1: Priorité à l'infotrafic, attention à cet accident qui s'est produit au nord d'Orléans. Ça vous concerne pour vous qui circulez sur la 10, l'axe Bordeaux-Paris. Vous arrivez à Orléans, vous roulez en direction de Paris, kilomètre 89, juste après la sortie 13.1, Sarangidi. Un accident avec une gêne sur les deux voies de droite. Un patrouilleur va se rendre sur place.

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1: Bonjour à tous. Plus de 850 000 collégiens sont en ce moment en train de plancher sur l'épreuve de français du brevet. L'examen est bien maintenu malgré l'épisode de canicule. Le ministre de l'Éducation nationale a assuré hier que les correcteurs sauraient prendre en compte ces conditions exceptionnelles. La canicule se poursuit donc, mais le bout du tunnel approche. Les départements du littoral atlantique et de la Manche sont repassés en vigilance orange hier soir. Une dizaine d'autres dans le nord et les pays de la Loire seront concernés ce soir à partir de 22h. Enfin, 13 départements dans le centre du pays seront rétrogradés en orange dès demain matin. Il ne restera plus qu'une trentaine de départements en alerte rouge demain samedi, contre une soixantaine ce vendredi. Et des scientifiques du World Weather Attribution le confirment, cet épisode de canicule en cours en Europe aurait été impossible il y a 50 ans. Ces scientifiques sont chargés d'évaluer le rôle du changement climatique dans les phénomènes météorologiques observés sur la planète. La vague de chaleur actuelle résulte sans équivoque de la hausse des températures causée par les activités humaines émettrices de gaz à effet de serre. La guerre au Moyen-Orient, la cinquième session de pourparlers entre Israël et le Liban sous médiation américaine censée se terminer hier va finalement se poursuivre aujourd'hui à Washington. Selon le département d'État américain, le Hezbollah pro-iranien a de nouveau accusé hier Israël de violation flagrante du cessez-le-feu après qu'une frappe de drone a fait 3 morts. L'armée israélienne affirme avoir tué des combattants de la formation chiite. Le sport avec du football.
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1: Les Bleus vont essayer de terminer premier de leur groupe ce soir en affrontant la Norvège. Coup d'envoi de la rencontre à 21h, heure française. Les Australiens se sont qualifiés pour les 16e de finale de la Coupe du Monde en préservant leur deuxième place du groupe D à la faveur d'un match nul contre le Paraguay. Les Pays-Bas, vainqueurs de la Tunisie 3-1 à Kansas City, ont scellé leur première place du groupe F et affronteront le Maroc lundi à Monterrey, l'un des chocs des 16e de finale. Et puis de son côté, le Japon a accroché dans la nuit la Suède un partout et termine le groupe F, invaincu à la deuxième place, avec en vue un choc face au Brésil en 16e de finale. Il est 10h02, c'est la fin de ce flash. Dans une heure, vous retrouverez Francine Thomas pour l'actualité. L'infotrafic revient dans un instant, juste après un point sur la météo. Départements en vigilance rouge, 25 en orange. La canicule historique qui touche la France va encore durer plusieurs jours. Une atténuation progressive se dessine à partir de ce vendredi par l'ouest. Et ensuite, à quoi faut-il s'attendre cet été? Écoutez la réponse de Sébastien Léas de Météo France.
3: Alors, on avait déjà des scénarios qui nous annonçaient un été chaud. C'est pas vraiment des prévisions mensuelles ou trimestrielles qui nous étonnent dans ce contexte de changement climatique. En revanche, effectivement, il est parti un peu trop vite et un peu trop fort. Par contre, ça ne nous dit pas de la suite du programme. Donc, même si, pour l'instant, on n'a pas encore mis fin à cette vague de chaleur et on mettra sans doute pas fin avant le milieu de semaine prochaine au mieux, c'est pas exclu qu'on en reprenne une autre. Pour l'instant, c'est encore trop précoce pour se prononcer sur la suite de l'été. Ça n'exclut pas un mois d'août soit chaud, soit frais. C'est pas vraiment le scénario qui se dessine. En tout cas, on n'a pas vraiment de visibilité là-dessus. C'est bien trop tôt.
1: Sébastien Léas, prévisionniste à Météo France.
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1: 10h passées de 3 minutes. On fait un nouveau point sur vos conditions de circulation ce vendredi matin. Ça a été calme à Bordeaux, à Nantes, à Angers ou encore en région parisienne. Simplement, deux infos à retenir qui concernent deux accidents qui se sont produits sur les voies de l'autoroute A10, l'axe Bordeaux-Paris. D'abord dans le secteur de Bordeaux, pour vous qui quittez en ce moment la rocade bordelaise, vous prenez l'A10 vers le nord. Un premier accident qui s'est produit au kilomètre 534, juste après la sortie 41 en baisse. Une voiture accidentée arrêtée sur la bande d'arrêt d'urgence. Merci de bien serrer à gauche. Et puis bien plus au nord, dans le secteur d'Orléans, pour vous qui circulez sur la 10 en direction de Paris, une voiture qui est accidentée en travers des deux voies de droite, kilomètre 89, juste après la sortie 13 points, Sarangidi. Vous allez voir que les forces de l'ordre sont arrivées pour protéger la zone. Le patrouilleur va aussi se rendre sur place. Il faut vraiment bien vous décaler sur les deux voies de gauche lorsque vous passez au niveau de ce kilomètre 1,89 m, c'est aussi au niveau de la bretelle de sortie d'une aire de service. Donc surtout, ne repartez pas trop vite. Vous allez voir qu'au bout de cette bretelle de sortie, il y a donc cette voiture accidentée. Il faut ralentir et bien serrer à gauche pour contourner cette zone d'accident. Voilà pour ces deux infos sur l'autoroute A10. Partout ailleurs, sur les autres axes de l'ouest et du centre, ça reste calme.
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1: Et à 10h05, changement de copilote. J'accueille dans ce studio Francine Thomas. Bonjour Francine.
4: Bonjour Florence, bonjour à tous. Et oui, je suis là pour vous accompagner, pour vous informer, pour vous rappeler qu'il faut faire des pauses, qu'il faut s'hydrater, qu'il

Stéphane Echer, nous étions à l'instant 1991 en sa compagnie, un extrait de son excellent album Engelberg. Je vous rappelle cet accident pour vous qui nous écoutez sur la 10 ou sur la 71. Vous arrivez de ces deux autoroutes dans le secteur d'Orléans, une dizaine de kilomètres après la jonction de ces deux autoroutes. Il y a un accident qui gêne fortement le trafic. Ça vous concerne au kilomètre 89. Ça va concerner également ceux qui quittent l'aire de service dans ce secteur. C'est vraiment à la sortie de l'aire qu'il y a un véhicule en travers des deux voies de droite. Les pompiers et la police viennent d'arriver sur place. Ils sont en train de baliser cette zone, mais vous arrivez encore assez rapidement pour l'instant sur ce secteur. Et ça vous fait freiner vraiment au dernier moment. Il faut se rabattre sur les deux voies de gauche. Donc merci de votre extrême vigilance en arrivant à hauteur de ce kilomètre 89 sur l'autoroute A10 en direction de Paris. On en reparlera après la musique. Les prochains titres, c'est le bruit de l'autre, Skip the Use, et l'infotrafic sera de retour à 10h15.

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1: À 10h15, l'infotrafic est marqué par plusieurs accidents. Alors le premier, il s'est produit sur l'autoroute A10, ça concerne tous ceux qui sont en direction de Paris, juste dans le secteur d'Orléans, 10 km après la jonction de l'A10 et de l'A71, donc ça peut vous concerner en provenance de ces deux autoroutes. Kilomètre 89, c'est vraiment au niveau de l'aire de service d'Orléans, J-10, qu'il y a un accident avec un véhicule en travers des deux voies de gauche, donc il faut serrer sur les deux voies de droite. Merci donc de votre vigilance dans ce secteur. C'est l'aire d'Orléans-Saran qui est au niveau de cet accident. Donc en quittant l'aire, vous allez le voir, il va falloir vraiment vous déporter tout de suite sur les deux voies de gauche. Vous arrivez avec beaucoup de prudence au niveau de ce kilomètre 89 de la 10 en direction de Paris. On a un autre accident qui s'est produit sur la 10 en direction de Paris, mais cette fois du côté de Bordeaux. Ça concerne tous ceux qui quittent Bordeaux par la 10 en direction du nord, kilomètre 533, c'est après la sortie 41 en baisse et sur le pont qui enjambe la Dordogne qu'il y a eu cet accident. Et nous avons un véhicule impliqué sur la bande d'arrêt d'urgence qui n'est pas très large, donc le mieux c'est quand même de vous positionner sur les deux voies de gauche en amont de cette zone d'accident sur la 10, donc kilomètre 533 en direction du nord. Et puis un troisième accident nous est signalé, cette fois encore dans une toute autre région. Nous partons à présent en Vendée. Vous êtes sur l'autoroute A87, c'est l'autoroute entre Angers et La Roche-sur-Yon. Vous roulez en direction de La Roche-sur-Yon après la sortie 28 pour La Verrerie et le Puy du Fou, kilomètre 75 dans une zone de chantier. Il y aura un véhicule accidenté sur la voie de gauche, donc il faudrait serrer à droite selon les premiers éléments dans ce secteur. Là aussi, donc, vous levez bien le pied en arrivant dans cette zone à hauteur de ce kilomètre 75 sur l'A87 en direction du littoral atlantique. Partout ailleurs, ça va bien. Je n'ai pas d'autres difficultés à vous signaler à cette heure-ci. Un accident toutefois est en cours pour tous ceux qui roulent en ce moment en Île-de-France et qui souhaitent rejoindre les portes sud de Paris. Sachez qu'un accident s'est produit à hauteur de L'Haÿ-les-Roses sur l'autoroute A6B. Donc ça peut vous gêner un petit peu et ça engendre en tout cas en ce moment un ralentissement d'un quart d'heure a priori en amont. Donc sachez-le pour tous ceux qui veulent rejoindre les portes sud de Paris. La musique tout de suite, c'est Sister Sledge.

Je vous rappelle que plusieurs accidents sont en cours. Accident sur la 10 vers Paris pour vous qui quittez Bordeaux, kilomètre 533 sur le pont qui enjambe la Dordogne. Vous ne passez que sur deux voies au lieu de trois, les deux voies de gauche seulement. Le dépanneur est en train d'intervenir. Autre accident sur la 10 vers Paris pour vous qui roulez au nord d'Orléans, direction de Paris. Là, c'est une voiture accidentée qui se trouve en travers des voies et vous ne passez également que sur deux voies au lieu de quatre, les deux voies de gauche à hauteur de ce kilomètre 89. Ça vous concerne également en sortie de l'aire de service. Troisième accident en Vendée. Pour vous qui nous écoutez peut-être sur l'A87, vous roulez en direction de La Roche-sur-Yon, kilomètre 75. C'est après la sortie 28 pour la Verrerie et le Puy du Fou. Il y a une voiture immobilisée sur la voie de gauche selon les premiers éléments. Et puis enfin, il y a un accident également qui se serait produit du côté de Laval. Ça concerne ceux qui quittent l'A80 en direction de Rennes par la sortie Laval-Est. On nous parlait d'une voiture en panne. Ce serait une voiture accidentée dans cette bretelle de sortie. Beaucoup donc d'accidents à l'heure actuelle. Allez, on est zen sur la route. On multiplie les pauses. C'est de toute façon très important de le faire en ce moment en raison des températures qui restent très très élevées. On reparle du trafic après Rihanna et Mylène Farmer tout de suite.

Et c'était Mylène Farmer à l'instant. Et sachez qu'un nouvel accident vient de nous être signalé. Accident signalé sur l'A10, kilomètre 90. Nous sommes en direction d'Orléans, de Poitiers et de Bordeaux. Il y aura un véhicule accidenté sur le bord des voies. C'est à cette même hauteur quasiment, mais dans l'autre sens, qu'il y a également un accident en cours. Kilomètre 89 de l'A10 vers Paris. Nous avons un véhicule en travers des deux voies de droite. Donc il faut serrer sur les deux voies de gauche. Pas mal d'accidents signalés et confirmés depuis une trentaine de minutes maintenant. Je vous invite, s'il vous plaît, à la plus grande vigilance sur la route. On en reparle juste après Rihanna. Plaisance.

Retour au trafic et nous partons sur l'A10 en direction de Tours de Poitiers de Bordeaux, kilomètre 98 dans le secteur de Orléans. Il y aurait un obstacle, un matelas qui serait tombé sur les voies de circulation, matelas en travers des deux voies de droite sur l'A10 en direction donc de Bordeaux, kilomètre 98.

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1: À 10h30, nouveau point sur vos conditions de circulation marquées par de nombreux accidents. Alors d'abord, je prends le temps de vous dire que dans le secteur de Bordeaux, on avait un accident sur la 10 vers le nord, sur le pont qui traverse la Dordogne. Ça y est, l'accident est terminé. Vous avez retrouvé l'ensemble des voies de circulation. En revanche, sur la 10 vers Paris, au nord d'Orléans, là, nous avons toujours cet accident en cours. Accident au kilomètre 89. C'est vraiment au niveau de la sortie de l'aire de service d'Orléans. Donc pour vous qui avait terminé votre pause, vous allez le voir, en quittant l'air, il va vraiment falloir passer directement sur les deux voies de gauche. On a une voiture immobilisée en travers des deux voies de droite. Beaucoup de monde sur place en intervention. Vous levez bien le pied, s'il vous plaît, en arrivant dans cette zone du kilomètre 89 sur la 10 vers Paris. Dans ce même secteur, dans l'autre sens, en direction d'Orléans, Tours, Poitiers et Bordeaux, on nous parle également d'un accident qui viendrait de se produire. Là, il s'agirait d'un véhicule sur le bord des voies, selon les premiers éléments, mais on attend la confirmation des services de l'autoroute qui arrivent sur place, kilomètre 90, donc de la 10 en direction de Bordeaux et du sud-ouest. On a deux autres accidents en cours. Accident sur l'autoroute A87, nous sommes cette fois en Vendée, ça concerne tous ceux qui roulent entre Angers et La Roche-sur-Yon en direction du littoral atlantique. Au kilomètre 75, je vous parlais d'une voiture sur la voie de gauche, c'est ce qui nous avait été signalé. Elle a tapé le terre-plein central, cette voiture, avant d'aller s'immobiliser sur le bord des voies. Donc, il n'y a pas de gêne direct au trafic, mais vous levez bien le pied, s'il vous plaît, dans cette zone, kilomètre 75 de la 87. Enfin, le dernier accident qui nous occupe concerne tous ceux qui roulent en ce moment dans la Mayenne. Vous êtes sur la 81, c'est une autoroute entre Le Mans et Rennes. Vous êtes en direction de Rennes, vous quittez la 81 par la sortie 3 Laval-Est. Dans cette bretelle de sortie, il y a un poids lourd et un fourgon accidenté après le péage. Donc, c'est vraiment une fois que vous aurez quitté l'autoroute dans ce secteur. Partout ailleurs, ça se passe plutôt bien en ce moment, pas d'autres difficultés particulières à vous signaler, sauf en Ile-de-France. Pour tous ceux qui veulent rejoindre les portes sud de Paris, au-delà du réseau Vinci Autoroute, sachez qu'un accident s'est produit sur l'A6B à hauteur de L'Haÿ-les-Roses, il y a un quart d'heure de ralentissement en amont.
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1: Pas moins de 40 noyades ont eu lieu le week-end dernier en France du fait de la canicule. Les vacances d'été, les baignades dans la mer ou l'océan peuvent aussi être risquées. L'an dernier, 50% des décès par noyade ont eu lieu pendant cette période. Il est donc primordial de prendre ces précautions. On va en reparler juste après la musique de Maëlle.

0: Maëlle, à l'instant, qui nous prépare un nouvel album. Il fait beau, il fait chaud, même très chaud, et vous serez en bord de mer dans les prochains jours, possiblement, pour tenter de trouver un peu de fraîcheur. Mais vous ne devez pas oublier quelques réflexes de sécurité. Le 177 est partenaire de la campagne sécurité loisirs nautiques, car en mer comme sur la route, Perrine Martin, nous devons d'adopter les bons réflexes.
1: En mer, comme sur la route, le trafic est beaucoup plus dense en été. Et en mer, comme sur la route, les risques sont connus. Le capitaine Guillaume Leral, porte-parole de la préfecture maritime de l'Atlantique, vous les passe en revue.
2: On a très régulièrement des estivants qui sont isolés par la marée. C'est-à-dire qu'ils partent à la pêche à pied ou en randonnée le long du littoral, sans surveiller les horaires de marée et se retrouvent isolés par un bras de mer et donc font appel à des secours pour venir les tirer d'affaire. Un autre risque plus significatif en mer, c'est le risque de chute à mer qui peut entraîner évidemment la noyade. Et le troisième risque sur lequel je voulais insister, c'est le risque des baïnes, notamment sur la côte aquitaine et l'ensemble des côtes du sud-ouest. Les baïnes sont un phénomène de courant qui entraîne vers le large le nageur qui se fait prendre dans une baïne. Et donc, pour éviter ça, il faut nager parallèle à la plage, ce qui n'est pas forcément un réflexe naturel pour des personnes non sensibilisées.
1: Face à ces nombreux risques, chacun doit prendre ses dispositions.
2: Il y a des bons réflexes à adopter pour éviter de se faire piéger. Le premier réflexe, c'est s'informer. Donc s'informer de la météo, s'informer des marées, avant toute activité nautique, avant toute activité sur le littoral. Le deuxième réflexe, c'est prévenir. Donc prévenir ses proches de ses intentions, sa destination, ses heures de retour. Ensuite, deux éléments techniques, c'est avoir un moyen de communication avec soi, donc son téléphone chargé avec une pochette étanche, et porter un gilet. Dès qu'on est en mer, il faut porter un gilet, même s'il fait beau, même si la mer bouge pas. On a chaque année des personnes qui tombent à la mer, notamment sur des embarcations semi-rigides par exemple, qui se retrouvent isolées parce que le coupe-circuit du véhicule n'a pas fonctionné, et on les récupère plusieurs heures après, et elles ne survivent que parce qu'elles ont un gilet. Donc le gilet est vraiment vital. Dernier point, si vous cherchez à joindre les secours en mer, un seul numéro de téléphone, le 196, c'est un numéro qui permet de joindre directement les centres de coordination des secours et qui permet votre géolocalisation immédiatement. Donc un numéro à retenir, le 196.
1: Et pour les pratiquants de sport nautique, pensez à marquer votre matériel. Indiquez votre nom, votre numéro de téléphone. Comme ça, en cas de perte, cela permettra aux sauveteurs de ne pas déclencher inutilement des opérations de sauvetage qui les mettraient en danger si en fait vous êtes joignable.
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0: 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Le temps d'écouter Taylor Swift dans un tout petit instant.
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1: L'infotrafic de 10h45 est toujours marqué par ces accidents. Deux accidents dans le secteur d'Orléans. Le principal pour vous qui roulez sur la 10 en direction de Paris, c'est 10 km après la jonction entre la 10 et la 71 et c'est vraiment au niveau de la sortie de l'aire de service. Kilomètre 89, donc vous ne passez toujours que sur deux voies au lieu de quatre habituellement, les deux voies de gauche seulement. Il y a une voiture accidentée en travers des voies qui est en train d'être chargée par le dépanneur. Vous levez bien le pied en arrivant dans cette zone, puisqu'il va falloir vous rabattre sur les deux voies de gauche. Dans ce même secteur, mais dans l'autre sens, en direction de Tours, de Poitiers, de Bordeaux, il y a eu également un accident impliquant une voiture et un poids lourd qui sont sur le bord des voies. Là, il n'y a pas de gêne au trafic, mais vous n'hésitez pas également à lever le pied, pourquoi pas à vous positionner sur les trois voies de gauche pour laisser un espace de sécurité autour de cette zone d'accident. Autre accident en cours, nous partons en Vendée à présent, pour tous ceux qui circulent sur l'A87, ça c'est une autoroute entre Angers et La Roche-sur-Yon. Vous êtes en direction du littoral atlantique, kilomètre 74. Il y a donc une voiture accidentée et désormais, vous ne passez que sur une voie au lieu de deux. La voie de gauche seulement est disponible. Ça se passe après la sortie 28 pour la Verrerie et pour le Puy du Fou. Enfin, on a un dernier accident dans la Mayenne. Là, c'est dans une bretelle de sortie pour tous ceux qui sont sur l'A81 vers Rennes et qui quittent la 81 par la sortie 3 Laval Est. C'est dans cette bretelle de sortie, au-delà du péage, qu'il y a toujours un accident en cours. Partout ailleurs, ça se passe bien. Aucune autre difficulté à vous signaler, sauf en Ile-de-France. Je vous parlais d'un accident sur l'autoroute A6B en direction de Paris. Un autre accident s'est produit cette fois sur la 6A. Donc le trafic risque d'être un petit peu compliqué en direction des portes sud de Paris. Vous mettrez au moins 15 minutes de plus que lorsque tout va bien pour rejoindre le boulevard périphérique sud. Ça se passe bien au-delà du réseau Vinci Autoroute. Et on repart ensemble pour un petit quart d'heure de musique avec Whitney Houston pour débuter.

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1: Retour au trafic et potentiellement un nouvel accident qui vient de se produire sur la 10 dans le secteur d'Orléans, direction de Tours, Poitiers et Bordeaux, kilomètre 90, là où il y a également un précédent accident impliquant une voiture et un poids lourd. Il y aurait peut-être une autre voiture accidentée sur le bord des voies.

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Et c'était Calogero et Grand Corps Malade à l'instant. Une info au passage pour tous ceux qui roulent au volant d'un véhicule électrique. Vous ne pouvez plus vous recharger sur l'aire de service de Chartres-Bois-Paris située au kilomètre 52. Il n'y a plus de recharge électrique disponible sur cette aire en direction de Paris uniquement. Pas de souci dans l'autre sens. Alors je vous rappelle, si vous êtes dans ce secteur comme partout ailleurs, qu'il y a également certaines aires de repos désormais qui sont équipées de bornes de recharge. Ces aires où il n'y a pas de boutique, mais vous pouvez vous arrêter. Alors comment reconnaître ces aires de repos qui sont équipées de bornes de recharge? Eh bien, il y a le logo voiture électrique qui est indiqué sur les panneaux annonçant ces aires. Donc, vous pouvez les repérer durant votre trajet. On va se retrouver dans 4 minutes à 11h pile pour un nouveau point sur l'actualité du jour. On reparlera de la météo caniculaire et on reparlera bien sûr dans la foulée du trafic. Pour terminer l'heure tout de suite, c'est Dido.

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1: Bonjour, l'un des plus grands festivals de France annulé, c'est une des conséquences de la canicule historique que l'on vit en ce moment. Les organisateurs de Solidays viennent d'annoncer qu'ils devaient renoncer à l'édition 2026, prévue ce week-end à Paris. Ils répondent à une demande de la préfecture de police de la capitale. La marche des fiertés est-elle reportée à septembre prochain? Paris est particulièrement exposé depuis le début de la semaine et la baisse réelle des températures n'est pas prévue avant lundi. Une nouvelle cellule interministérielle de crise se réunira cet après-midi à Matignon. Selon Sébastien Lecornu, la situation demeure maîtrisée dans les EHPAD. La vigilance des autorités se concentre donc, dit-il, sur les personnes isolées à leur domicile. Ce sont elles qui ont notamment recours aux hôpitaux où l'activité est très soutenue. Trop de personnes continuent à pratiquer une activité physique malgré les températures et les alertes, dénonce par ailleurs le chef du gouvernement. Dans ce contexte, 850 000 collégiens planchent en ce moment sur l'épreuve de français du brevet des collèges. Elle a été maintenue, mais légèrement adaptée. Deux pauses de 15 minutes peuvent être observées en fonction de la température des salles d'examen et des bouteilles d'eau sont distribuées aux élèves de 3e. La course contre la montre se poursuit au Venezuela, 36 heures après le double séisme qui a secoué le pays. Le dernier bilan fait état de 235 morts et 1500 blessés, mais il y a également de nombreux disparus et les secouristes s'activent dans les décombres des immeubles qui se sont effondrés. Un premier détachement militaire américain est arrivé ce matin à Caracas pour coordonner l'aide aux victimes. On passe au sport et au football.
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1: Troisième et dernier match de poule ce soir pour les Bleus. L'enjeu est de prendre la tête du groupe I en battant la Norvège, elle aussi invaincue pour l'instant dans la compétition. L'équipe de France devra par ailleurs faire son Didier Deschamps revenu en France suite au décès de sa mère. Le coup d'envoi de la rencontre sera donné à 21h. À la même heure, le Sénégal affronte l'Irak. Il est à présent 11h02 et vous connaissez les grands titres de l'actualité de ce vendredi 26 juin. On passe tout de suite à la météo. Soixante-et-un départements restent placés en vigilance rouge en ce moment. 25 à l'ouest et dans le quart sud-est du pays sont en vigilance orange. Sous le soleil pour à peu près tout le monde. Un peu plus voilé ce soleil sur l'Alsace cet après-midi, très éclatant ailleurs. Et attention, en fin de soirée, de nouveaux orages sont possibles sur la Bretagne et les pays de la Loire. Pour les températures, elles resteront donc étouffantes dans la plupart des régions. Météo France annonce des maximales de 38 degrés à Strasbourg et Paris, 36 à Paris, 35 à Bordeaux, 33 à Nantes et Rennes, 29 à La Rochelle et Biarritz. Et ensuite, à quoi faut-il s'attendre? Écoutez la réponse de Sébastien Léas de Météo France.
3: Alors, on avait déjà des scénarios qui nous annonçaient un été chaud. C'est pas vraiment des prévisions mensuelles ou trimestrielles qui nous étonnent dans ce contexte de changement climatique. En revanche, effectivement, il est parti un peu trop vite et un peu trop fort. Par contre, ça ne nous dit pas de la suite du programme. Donc, même si, pour l'instant, on n'a pas encore mis fin à cette vague de chaleur et on mettra sans doute pas fin avant le milieu de semaine prochaine au mieux, c'est pas exclu qu'on en reprenne une autre. Pour l'instant, c'est encore trop précoce pour se prononcer sur la suite de l'été. Ça n'exclut pas un mois d'août soit chaud, soit frais. C'est pas vraiment le scénario qui se dessine. En tout cas, on n'a pas vraiment de visibilité là-dessus. C'est bien trop tôt.
1: En tout cas, en ce moment, il fait chaud. Ça veut dire qu'il faut multiplier les pauses sur la route. Ça, c'est important. Des pauses pour vous aérer, pour vous hydrater. C'est important pour vous. C'est important aussi pour votre véhicule. Énormément de voitures en panne depuis le début de la semaine. Donc, ne négligez pas surtout ces pauses.
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1: À 11h04, on reparle de vos conditions de circulation, de ces nombreux accidents qui se sont produits depuis une heure. Il y a une bonne nouvelle quand même, parce que l'accident qui avait la plus grosse gêne au trafic est à présent terminé sur la 10 en direction de Paris au nord d'Orléans, kilomètre 89. Vous venez de retrouver 4 voies de circulation. Les services de l'autoroute sont en train de quitter la zone, donc tout va bien désormais dans ce secteur. En revanche, dans l'autre sens, sur cette même autoroute A10, secteur d'Orléans, mais en direction de Tours, de Poitiers, de Bordeaux, eh bien, on nous parle d'un accident, voire même peut-être deux accidents à hauteur du kilomètre 90. On nous a d'abord signalé la présence d'une voiture et d'un poids lourd accidenté sur le bord des voies. Il pourrait y avoir dans cette même zone une autre voiture accidentée sur le bord des voies également a priori. Il n'y a pas de gêne au trafic, mais je vous invite à lever le pied au maximum, à vous déporter sur les trois voies de gauche si vous le pouvez pour laisser un espace de sécurité autour de cette zone d'intervention. On va rester sur la 10 en direction du sud-ouest. Vous êtes du côté de Poitiers et vous faites une pause sur l'aire de service de Poitou-Charentes. C'est au kilomètre 372, c'est dans le secteur de Niort, pardon. Eh bien, quand vous aurez terminé votre pause au moment de récupérer les voies de la 10, il y a dans la bretelle d'accès qui vous ramène à la 10 un poids lourd en panne et sa présence peut vous gêner. Donc, essayez d'être vigilant en quittant cette aire de Poitou-Charentes Nord. La 10 dans l'autre sens, en direction de Paris, kilomètre 486. Nous sommes au nord de Bordeaux. Après la sortie 38 Blaye-Montant, des obstacles viennent d'être repérés sur les voies. Des branches seraient tombées sur la chaussée, a priori sur la voie de droite. Il y a un agent routier, Sébastien, qui se rend sur place pour aller ramasser cet obstacle. Kilomètre 486 de la 10 vers Paris. Et puis, je termine par un petit détour en Vendée. Nous partons cette fois sur l'autoroute A87. Vous nous entendez sur cet axe entre Angers et La Roche-sur-Yon. Je m'adresse à tous ceux qui circulent en direction du littoral atlantique. Kilomètre 74 après la sortie 28 pour La Verrerie et pour le Puy-du-Fou. Il y a également un accident en cours. Une voiture est impliquée et vous ne passez plus que

Et c'était Elliott à l'instant sur le 107.7. La route se passe globalement bien. On a toujours quelques accidents en cours et notamment celui-ci en Vendée avec une gêne au trafic pour tous ceux qui circulent en direction de La Roche-sur-Yon. Kilomètre 74, vous ne passez que sur une seule voie au lieu de deux, la voie de gauche. On en reparle dans les prochaines minutes après le cœur maladroit de Marine.

0: Il est 11h15, l'heure du trafic, il arrive dans un tout petit instant.
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0: L'infotrafic de 11h16. Il y a toujours ces accidents sur l'autoroute A10 dans le secteur d'Orléans pour vous qui circulez en direction de Tours, de Poitiers et Bordeaux. Accident impliquant une voiture et un poids lourd arrêtés sur le bord des voies au kilomètre 90. Il n'y a pas de gêne au trafic, mais vous levez bien le pied s'il vous plaît en arrivant dans cette zone. Et puis il y aurait également une autre voiture accidentée sur le bord des voies dans ce même secteur. Donc soyez d'autant plus vigilants. Toujours sur l'A10 en direction du sud-ouest, vous êtes au sud de Tours. Il y a un péage qui marque votre sortie de l'agglomération tourangelle, le péage de Sorigny. Et bien, au niveau de ce péage, au niveau de la barrière, on nous indique la présence d'une voiture en panne. Regardez bien la configuration de cette barrière en y arrivant. Et puis, pour ceux qui sont encore un petit peu plus au sud, du côté de Niort, et qui vont faire une pause sur l'aire de Poitou-Charentes-Nord, kilomètre 372, quand vous aurez terminé votre pause, au moment de récupérer les voies de l'A10 dans la bretelle qui vous ramène à l'A10, il y a un poids lourd en panne qui peut-être vous gêner. Je vous emmène à présent sur la 11, ça c'est une autoroute entre Nantes et Paris, pour vous qui roulez en direction d'Angers, du Mans, de Paris, kilomètre 313 après le péage d'Ancenis. On nous signale la présence de différents obstacles sur les voies. Il y a un agent routier Cyprien qui se rend sur place pour aller ramasser ces obstacles. Enfin, toujours cet accident et cette gêne au trafic en Vendée pour tous ceux qui nous écoutent en direction de La Roche-sur-Yon. Vous êtes un petit peu avant les Herbiers et la sortie 29, kilomètre 74. Vous ne passez toujours que sur une voie au lieu de deux. La voie de gauche seulement est disponible. Partout ailleurs, ça se passe bien. En ce moment, pas d'autres difficultés à vous signaler. Et on repart en 1996 tout de suite avec le premier grand tube des Fugees.

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1: L'infotrafic à 11h29, sans grand changement. Il y a deux accidents en cours. Premier accident sur l'A10 en direction de Tours, de Poitiers et de Bordeaux dans le secteur d'Orléans, kilomètre 90. Il y a deux voitures successivement arrêtées sur le bord des voies. Il y a un poids lourd également qui a été impliqué. Il n'y a pas de gêne au trafic dans ce secteur, mais vous levez bien le pied, s'il vous plaît, dès que vous passez l'aire de service d'Orléans. Sur cette même autoroute A10, pour vous qui roulez en direction du sud-ouest, quand vous passez Tours, il y a un péage au sud de Tours, péage de Sorigny. Je vous rappelle qu'il y a une voiture en panne au niveau de cette barrière de péage. L'autre accident qui nous occupe, c'est en Vendée sur l'A87. Pour vous qui êtes en direction de La Roche-sur-Yon et du littoral atlantique, il n'y a qu'une seule voie pour passer, la voie de gauche à hauteur du kilomètre 74. C'est à l'approche des Herbiers et de la sortie 29. Le dépanneur est arrivé sur place pour permettre l'évacuation de la voiture impliquée dans cet accident. Partout ailleurs, ça va plutôt bien. Pas tellement d'autres difficultés à vous signaler. En Île-de-France, il y avait plusieurs accidents tout à l'heure en direction des portes sud de Paris. Il n'y en a plus qu'un seul et qui ne gêne pas beaucoup le trafic. Vous comptez 5 minutes supplémentaires depuis le péage de Saint-Arnoult pour rejoindre les portes sud de la capitale.
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1: Le Magoto à suivre sur le 107.7. Clio 6 essence contre Clio 6 hybride. La battle est lancée. Cette semaine, notre partenaire l'Automobile Magazine propose un essai comparatif de deux motorisations pour deux usages différents. On en reparle juste après Vianney.
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0: Et c'est l'heure de notre Magoto. Nous retrouvons Sébastien Datte en compagnie d'un journaliste de l'Automobile Magazine.
1: Et cette semaine, j'ai le plaisir d'être en compagnie de Christophe Congréga. Bonjour Christophe.
2: Bonjour.
1: Dossier spécial essai dans le dernier numéro de l'Automobile Magazine, dans lequel vous nous présentez les résultats des mesures que vous avez prises sur la nouvelle Clio, la Clio 6, que vous avez essayée en essence et en hybride, pour pouvoir les comparer.
2: Et la chose dont on se rend compte, c'est qu'il y a en fait un peu une Clio des villes et une Clio des champs. La Clio des villes, ça serait plutôt l'E-Tech, l'hybride, qui est très agréable en ville, beaucoup
1: faible
2: de roulage
1: conso.
2: Électrique, faible conso. Par contre, sur route, sa boîte est un petit peu lente quand on veut dépasser, le temps de rétrogradage un peu long, en montagne pareil, moteur un petit peu plus bruyant. Donc, voiture prévue pour ceux qui roulent quand même pas mal en ville. Et par contre, la Clio essence avec sa boîte auto, elle pourrait être agréable en ville, mais la gestion du stop and start est un peu ratée là. Donc en fait, il y a pas mal d'à-coups en ville, pas très agréable. Par contre, sur route, sa boîte auto reconnaît bien les montées, les descentes, elle s'adapte à votre façon de conduire. Donc c'est celle-là, la Clio des champs, pour ceux qui ne roulent pas trop en ville et roulent route, autoroute, montagne. Où elle sera plus à l'aise que l'hybride. Donc en fait, c'est chacun son choix.
1: Et est-ce qu'on fait le choix par rapport au portefeuille ?
2: Évidemment, les hybrides sont plus chers. Donc là, on commence à 24 600 euros pour l'hybride, ce qui n'est pas déraisonnable par rapport à la concurrence. Elle est plutôt bien placée.
1: Et ce n'est pas déraisonnable par rapport à l'essence non plus. C'est quelques milliers d'euros en plus.
2: Oui, on est autour de entre 2 500 et 3 000 euros de plus. Donc ce n'est pas déraisonnable. Est-ce qu'on rattrapera ça avec la conso plus faible ? Il faudra quand même rouler pas mal. Parce qu'en fait, la Clio essence, elle est très bien placée. En boîte auto, elle commence à 21 900 et même à moins de 20 000 euros en boîte mécanique avec ce même moteur. Donc oui, vraiment compétitive, d'autant qu'elle est bien équipée dès le premier niveau de finition. Donc voilà, oui, on peut choisir en fonction du prix, mais notre avis, c'est qu'il faut d'abord choisir en fonction de l'usage, parce que pour l'agrément, c'est important de ne pas se tromper et d'avoir la voiture et la technologie qui correspond bien à ce qu'on va faire avec.
1: Clio des villes ou Clio des champs, c'est le battle que vous proposez dans votre article dans le dernier numéro de l'Automobile Magazine avec ce grand dossier consacré aux essais de nombreux véhicules. Merci beaucoup et à très bientôt Christophe Congréga.
2: À bientôt.
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0: Et j'en profite pour vous signaler de nouvelles informations, des obstacles repérés sur les voies de l'A10 en direction de Bordeaux et du Sud-Ouest. D'abord au kilomètre 177, c'est après Blois. Il y aurait des morceaux de pneus sur la chaussée, donc c'est sur l'A10 en direction de Tours et Bordeaux. Et puis sur l'A10 en arrivant à Bordeaux, kilomètre 525 en direction de la Rocade, il y aurait là des sangles sur la chaussée. On reparlera du trafic à 11h45, à tout à l'heure.
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1: 11h46, bienvenue si vous nous rejoignez à l'instant sur les axes autoroutiers de l'Ouest et du Centre. Alors vous nous rejoignez et je vous rappelle s'il vous plaît ces consignes de prudence, c'est de multiplier les pauses aujourd'hui pour vous reposer, vous hydrater, vous aérer et puis en profiter également pour faire reposer la motorisation de votre véhicule et pourquoi pas vous en profiter pour vérifier la pression des pneus sous l'effet de la chaleur. Un pneu peut se dégonfler et un pneu sous-gonflé risque d'éclater. On a eu beaucoup d'accidents ce matin, c'est un petit peu plus calme, mais il reste deux accidents en cours. Le premier est en train de se terminer sur l'A87 en direction de La Roche-sur-Yon, kilomètre 74. Vous ne passez toujours que sur une seule voie au lieu de deux, la voie de gauche, mais ça ne devrait pas durer. Le véhicule accidenté a été évacué. L'autre accident, c'est sur la 10 dans le secteur d'Orléans en direction de Tours, de Poitiers, de Bordeaux, kilomètre 90. C'est juste après l'aire de service dans ce secteur. Il y a un véhicule arrêté, immobilisé sur le bord des voies. Les forces de l'ordre, les secours viennent de repartir. Les services de l'autoroute sont toujours sur place. Pas de gêne au trafic, mais levez bien le pied, s'il vous plaît, en arrivant dans cette zone. J'ai par ailleurs des obstacles à vous signaler. Obstacle sur la 10 toujours en direction de Tours, Poitiers, Bordeaux, après Blois, kilomètre 160. 17, on nous signale des morceaux de pneus sur la chaussée. Obstacle également sur l'A85. Là, nous partons sur cette autoroute en direction et à l'approche de Vierzon. Nous sommes dans le Loir-et-Cher après la sortie Romorantin, sortie numéro 14, kilomètre 186. Il y aurait aussi des morceaux de pneus sur les voies, a priori sur la voie de droite. Et puis enfin, sur la 11, pour tous ceux qui roulent en direction de Chartres et de Paris, kilomètre 102, c'est après la sortie 4 pour Brou. C'est une pièce métallique qui a été repérée sur les voies. Il y a un agent routier Clément qui se rend sur place pour aller ramasser cet obstacle. Partout ailleurs, ça se passe bien. C'est un nouveau quart d'heure de musique qui débute tout de suite avec les Rembrandts.

Et c'était Ben Lanclesol à l'instant. Et c'est la fin des deux accidents qui nous occupaient sur la 87 et sur la 10 du côté d'Orléans. Plus rien à signaler dans ces secteurs. Je vous retrouve pour les infos, la météo et le trafic à partir de midi. C'est juste après David Bowie tout de suite.

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1: La situation est extrêmement grave aux urgences de l'hôpital Pompidou à Paris. C'est ce qu'annonce ce matin la direction de cet établissement. Les conséquences de la canicule qui sévit en France depuis le week-end dernier commencent à se faire sentir dans la capitale. Le festival Solidays vient d'être annulé. La marche des fiertés est reportée à septembre. L'Ironman de Nice vient également d'être annulé. Par ailleurs, la vente et la consommation d'alcool est interdite à Paris dans l'espace public. Le ministre de l'Intérieur recommande aux préfets des départements en alerte rouge d'adopter la même mesure pour éviter tout risque d'engorger davantage les services de secours. Une nouvelle réunion interministérielle de crise est annoncée à Matignon cet après-midi. Hier, les températures minimales ont été en moyenne en France de 22 degrés. Il s'agit d'un nouveau record absolu. Dans ce contexte, l'envie de se rafraîchir est grande, mais elle mène à de nombreux drames depuis plus d'une semaine. 55 personnes sont mortes par noyade en France depuis le début de la canicule. Et dans la grande majorité des cas, ces noyades ont lieu sur des points de baignade non surveillés et non autorisés. Le bilan de l'été dernier est de 409 morts par noyade en France. L'épidémie d'Ebola qui sévit actuellement en République dominicaine du Congo risque d'être la plus meurtrière de l'histoire de ce virus. C'est ce qu'estime aujourd'hui le médecin Denis Mukwege, prix Nobel de la paix 2018. Le taux de létalité d'Ebola est estimé à 25% et les autorités ne parviennent pas à mettre en place les mesures sanitaires nécessaires dans un pays en guerre. On passe au sport et au football.
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1: Cinq nouveaux pays sont qualifiés pour les 16e de finale de la Coupe du Monde. Le Japon, la Suède, l'Australie, la Côte d'Ivoire et l'Équateur ont obtenu leur ticket hier et cette nuit. Ce soir, ce sont les deux derniers matchs de poule pour le groupe I, celui de la France. Les Bleus sont déjà qualifiés, mais une victoire leur assurerait un tableau final un tout petit peu moins compliqué et leur éviterait des déplacements trop importants. France-Norvège débute à 21h. Au même moment, le Sénégal affronte l'Irak. Cette Coupe du Monde est à vivre tous les jours sur le 107.7 à travers un chiffre clé. 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Pour l'instant, à midi 2, c'est l'heure de la météo. Et nous avons toujours ces 61 départements en alerte rouge, 25 en alerte orange. Ce sont ceux de l'ouest du pays et du quart sud-est. Sous le soleil, toujours aujourd'hui. Attention, en fin de soirée, de nouveaux orages sont possibles sur la Bretagne et les Pays de la Loire. Pour les températures, Météo France annonce des maximales sous abri de 38 à Strasbourg et Paris, 36 à Tours, 35 à Bordeaux, 33 à Nantes et Rennes et 29 à La Rochelle et Biarritz. Voilà pour aujourd'hui. Et ensuite, à quoi faut-il s'attendre pour cet été? Écoutez la réponse de Sébastien Léas de Météo France.
3: Alors, on avait déjà des scénarios qui nous annonçaient un été chaud. C'est pas vraiment des prévisions mensuelles ou trimestrielles qui nous étonnent dans ce contexte de changement climatique. En revanche, effectivement, il est parti un peu trop vite et un peu trop fort. Par contre, ça ne nous dit pas de la suite du programme. Donc, même si pour l'instant, on n'a pas encore mis fin à cette vague de chaleur et on mettra sans doute pas fin avant le milieu de semaine prochaine au mieux, c'est pas exclu qu'on en reprenne une autre. Pour l'instant, c'est encore trop précoce pour se prononcer sur la suite de l'été. Ça n'exclut pas un mois d'août soit chaud, soit frais. C'est pas vraiment le scénario qui se dessine. En tout cas, on n'a pas vraiment de visibilité là-dessus. C'est bien trop tôt.
1: Sébastien Léas, prévisionniste de Météo France. Midi 3, je vous propose d'enchaîner tout de suite avec le trafic.
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1: Tout de suite ou presque, le temps de vous dire qu'en effet débute ce rendez-vous de la mi-journée préparé pour vous par toute l'équipe du 107.7. On vous dévoilera notre coup de cœur musical de la semaine dans 20 minutes. On montrera le son pour le collectif breton. Tout de suite, donc, c'est le trafic.
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1: J'allais vous dire qu'à midi 4, il n'y avait plus d'accident en cours, mais j'apprends à l'instant qu'un accident viendrait de se produire sur l'autoroute A28. Nous partons sur cette autoroute sur laquelle vous nous entendez entre Alençon et Tours. Vous êtes en direction de Alençon, kilomètre 133. C'est après la sortie 21 Beaumont-sur-Sarthe qu'il y aurait eu un accident avec un véhicule immobilisé a priori sur le bord des voies dans un refuge. Donc, il n'y aurait pas de gêne à la circulation. Mais on attend bien sûr la confirmation des services service de l'autoroute. En attendant, merci de votre vigilance à hauteur de ce kilomètre 133 sur la 28 vers Alençon et Tours. Cette même autoroute à 28 dans l'autre sens, après Alençon en direction du Mans et de Tours, kilomètre 149. On vient de nous signaler la présence d'une branche sur les voies de circulation. J'ai pas mal d'autres obstacles à vous signaler. Obstacle à Angers, pour vous qui roulez sur la rocade est de la ville en direction de Cholet, au niveau de la sortie 18B Angers Sud. C'est une palette qui a été repérée sur la chaussée. Direction à présent le secteur de Vierzon, pour vous qui êtes sur l'A85 en direction de Vierzon et juste après Romorantin, kilomètre 186. Là, ce sont des morceaux de pneus qui sont signalés sur les voies de circulation. Il y a un agent routier, Carlos, qui est en route pour aller ramasser ces obstacles. Et puis enfin sur l'A10, pour tous ceux qui roulent après Orléans et après Blois en direction de Tours, kilomètre 177. On nous parle également de morceaux de pneus sur la chaussée. Il serait a priori sur la voie du milieu. Il y a un homme en jaune, Jean-Pierre, qui est sur place en train de ramasser ses obstacles. Donc attention à Jean-Pierre qui est en train d'intervenir sur les voies de circulation de la 10 en direction de Tours, de Poitiers et de Bordeaux. Partout ailleurs, ça se passe très très bien en ce moment.
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1: Mais comme promis, on revient tout de suite au Mondial.
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1: Cette Coupe du Monde que l'on évoque tous les jours sur cette antenne durant la phase de groupe avec un chiffre ou un nombre clé pour tout savoir sur cet événement planétaire. Aujourd'hui, Sébastien Date, quel est le nombre à l'honneur ?
4: 170, comme le nombre d'arbitres sélectionnés par la FIFA pour ce mondial. Parmi eux, 87 assistants de bord de terrain, 30 dédiés à la vidéo, la fameuse VAR, et surtout 52 arbitres centraux, enfin 51, puisque pour rappel, l'arbitre somalien Omar Artan s'est vu refuser son entrée aux États-Unis par l'administration Trump. Il est rentré chez lui. Côté tricolore, ils ne sont que deux à avoir été sélectionnés, Clément Turpin et François Le Texier. Exit en revanche, Stéphanie Frappard,

0: Et c'était Jack Savoretti et Philippine Lavray à l'instant sur le 107.7.
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0: L'infotrafic est plutôt tranquille avec toutefois cet accident qui ne gêne pas le trafic mais qui est confirmé pour vous qui roulez sur l'autoroute A28. Vous êtes en direction d'Alençon et de Rouen après la bretelle de sortie 21 Beaumont-sur-Sarthe. Il y a un véhicule dans un refuge sur le bord des voies. La 28 dans l'autre sens après Alençon direction Le Mans et Tours, kilomètre 149. Là, c'était un obstacle, une branche qui a été repérée sur les voies de circulation. Donc attention, ça peut vous gêner en arrivant dans cette zone. Nous avons d'autres obstacles repérés sur les voies, notamment pour vous qui circulez en ce moment dans le Loir-et-Cher. Vous êtes du côté de Romorantin en direction de Vierzon sur l'A85. Il y a un obstacle, des morceaux de pneus qui ont été signalés a priori sur la voie de droite, kilomètre 186. Et puis dernière information, toujours sur l'autoroute A10 pour vous qui êtes après Blois en direction de Tours et Poitiers, kilomètre 177. Là, ce sont également des morceaux de pneus qui se trouveraient sur la chaussée. Partout ailleurs, ça va bien en ce moment. Le trafic s'écoule bien, même si on attend un petit peu de monde aujourd'hui sur la route. Journée classée rouge par Bison Futé sur le quart nord-ouest, orange partout ailleurs, mais pas de zone de ralentissement à vous signaler. On prendra la direction de la Bretagne dans un instant pour monter le son avec un collectif de musiciens qui écume les scènes de l'ouest, du rock celtique, des chants en breton et une vraie déclaration d'amour à leur région, le tout dans une ambiance des plus festives. Nous les retrouverons juste après Manon Lisa.

0: Et c'est l'heure de découvrir notre coup de cœur musical de la semaine.
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0: Et on monte le son pour le collectif breton que nous présente Christelle Mollon.
2: On monte le son pour un groupe de rock celtique qui fait grand bruit dans le Grand Ouest et ailleurs. Breton est un collectif de 14 musiciens qui mêle hymne rock, composition en breton et chants irlandais. Jessica Delot est pour le moment la seule chanteuse du collectif qui parfois donc chante en langue bretonne.
3: Il nous arrive parfois en concert d'expliquer un petit peu le texte en fait au début de la chanson, pour ceux qui n'ont pas la chance d'être bretonnant ou bretonnante. Si le thème général est acquis pour tout le monde, voilà, ça reste quand même quelque chose de très fédérateur et de très festif, même si la langue n'est pas connue. Donc c'est une forme d'acte militant pour nous de continuer à transmettre et à chanter dans cette belle langue bretonne. On peut à la fois s'inspirer d'airs traditionnels qui finalement ne sont plus vraiment connus de nos jours pour les remanier dans une sauce plus rock et beaucoup plus moderne aujourd'hui, donc une manière finalement de transmettre un peu notre héritage et à la fois de composer nos propres thèmes très engagés, comme par exemple un titre qui s'appelle Peine Sardine, qui parle des sardinières de Douarnenez, premier mouvement féministe en Bretagne, qui est vraiment un symbole fort des mobilisations sociales en Bretagne. Le deuxième album de Breton s'appelle Daou, et donc Daou, ça veut dire deux en breton.
2: Vous pouvez applaudir et chanter avec Breton cet été dans l'ouest de la France. Le nouvel album du collectif s'appelle Daou, et on y trouve notamment cette reprise de Christophe Miossec, Brest.

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1: Je vous retrouve à 12h30 pour reparler de vos conditions de circulation qui sont globalement bonnes. D'ici là, on aura la musique de Lady Gaga et de Kenny Williams.
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Retour au trafic, un nouvel accident vient de nous être signalé sur la 11 en direction de Paris. Après Chartres, kilomètre 41, il y aurait une voiture accidentée sur le bord des voies.

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1: À midi et 31 minutes, un nouvel accident, deux nouveaux accidents nous sont signalés. Nouvel accident sur la 11 pour vous qui roulez sur cette autoroute en direction de Chartres et de Paris, et après Chartres, kilomètre 41. C'est là qu'une voiture accidentée serait sur le bord des voies, a priori sans gêne au trafic selon les premiers éléments. Pas d'autres gênes au trafic non plus pour le deuxième accident qui lui s'est produit sur la 28 pour vous qui roulez après Le Mans en direction d'Alençon et de Rouen, kilomètre 133, c'est même précisément après la sortie 21 Beaumont-sur-Sarthe. Il y a donc un véhicule accidenté sur le bord des voies dans un refuge. Voilà pour ces éléments. Quelques autres infos à vous signaler avec possiblement des obstacles sur les voies. Alors sur cette même autoroute A28 dans l'autre sens, en direction du Mans et de Tours, kilomètre 149 après Alençon, il y a cette branche qui a été repérée sur la chaussée. Obstacle également sur l'A81, on change encore d'autoroute. Nous partons sur cette autoroute entre Le Mans et Rennes. Vous roulez en direction du Mans et de la 11, kilomètre 205. C'est après la sortie 2 Évron. Il y a différents morceaux qui ont été repérés sur les voies. Il y a un agent routier, Étienne, qui se rend sur place pour aller les ramasser. Et puis enfin, il y a des obstacles qui sont signalés sur l'A85. Ça concerne tous ceux qui roulent dans le secteur de Romorantin en direction de Vierzon à partir du kilomètre 186. C'est là qu'on nous parle de morceaux de pneus qui se trouveraient sur la chaussée. Enfin, dernière info sur dans ce même secteur, mais sur l'A71, puisqu'un ralentissement s'est formé. Ça concerne ceux qui roulent en direction de Bourges, de Clermont à l'approche de Vierzon. À partir du kilomètre 165, après la sortie 4 Salbris, vous allez entrer dans un ralentissement en amont d'une zone de travaux. Travaux qui se multiplient en ce moment et ce sont les conséquences de la canicule. Elles sont visibles ces conséquences à plusieurs endroits de la 10 dans le secteur de Tours, mais aussi donc sur la 85 du côté de Vierzon. Les chaussées ont souffert de la chaleur et des interventions sont prévues pour remise en état de certaines voies sur lesquelles vous ne pouvez pas circuler en ce moment. Donc des cônes de signalisation sont installés et c'est donc le cas en ce moment sur cette autoroute A71. La voie de gauche est neutralisée et donc en amont, il y a 5 bonnes minutes de retenue.
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1: Prochain rendez-vous de ce 12-14, rendez-vous avec notre consultant juridique, Maître Éric Decaumont, avocat spécialisé dans le code de la route. On le retrouvera dans l'automobile et la loi après l'infotrafic de 12h45. Pour l'instant, c'est la musique et c'est Christophe Maé. Juste après Christophe Maé, on regardera les prévisions de trafic pour ce week-end.

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2: Même si les vacances d'été ne commencent officiellement que la semaine prochaine, vous serez déjà nombreux sur la route dès aujourd'hui pour profiter du premier week-end de l'été et peut-être pour souffler un peu après cette semaine de canicule. Dès aujourd'hui, donc, on attend un trafic dense au départ de l'Île-de-France et les principales difficultés sont attendues en fin d'après-midi à l'heure de la sortie des bureaux. Donc, mieux vaut partir le plus tôt possible ou alors attendre carrément la soirée. Demain, la 10 sera chargée entre Paris et Bordeaux dès le milieu de matinée. Notre conseil pour éviter les bouchons et de privilégier un départ en début de matinée ou en milieu d'après-midi. Dimanche, on attend de possibles retours de week-end, même si aucune grosse perturbation n'est a priori prévue. Le mieux est de prendre la route avant 14h ou après 18h.
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2: La suite de notre programme en musique, il y aura Gaëtan Roussel et Sike dans les prochaines minutes. On se retrouvera nous pour le trafic à 12h45.
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1: À 12h45, nous prenons d'abord des nouvelles de l'accident survenu sur l'autoroute A11 pour vous qui roulez sur cette autoroute après Chartres en direction de Paris. Nous sommes dans l'Eure-et-Loire, kilomètre 41. Vous ne passez désormais que sur une seule voie au lieu de deux, les deux voies de gauche seulement. Il y a une voiture accidentée dans ce secteur. Nous avions un autre accident sur la 28, il est terminé. Donc ça, c'est une bonne nouvelle. Sur cette autoroute A28 après Alençon en direction du Mans et de Tours, je vous rappelle qu'il y a des obstacles qui ont été repéré sur les voies kilomètre 149 avec ces branches qui se trouveraient sur la chaussée. Merci de votre vigilance. En parlant d'obstacles, nous en avons sur l'A81. Nous allons sur cette autoroute sur laquelle vous nous entendez entre Rennes et Le Mans. Vous êtes actuellement dans le département de la Sarthe en direction du Mans, kilomètre 205. C'est après la sortie 2. On nous parle de différents obstacles sur la voie de gauche. Et puis enfin, toujours ces obstacles du côté de Romorantin. Là, nous sommes dans le Loiret. Vous êtes en direction de Vierzon, kilomètre 186, après la sortie Romorantin, sortie 14. Des morceaux de pneus se trouvent sur les voies. En parlant de Vierzon, on va terminer par cette information, ce ralentissement sur l'A71 en amont, en arrivant dans la région de Vierzon. Sur cette autoroute A71 en direction de Bourges et de Clermont, il y a des travaux d'urgence menés pour refaire la chaussée qui est en train de souffrir en raison de ces très fortes chaleur, donc des travaux d'urgence sont menés et en raison de cette intervention, il y a une voie neutralisée sur l'A71 à partir du kilomètre 172 du kilomètre 168, et en amont, eh bien vous avez entre 5 et 10 minutes de ralentissement. À suivre, notre rendez-vous, l'automobile et la loi. Peut-on se garer avec un véhicule thermique ou électrique sur les places situées devant les bornes de recharge? C'est la question que nous posons à notre consultant juridique, Maître Éric Decaumont, juste après Benabar.
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0: Et c'était Benabar à l'instant. Et c'est l'automobile et la loi. Tout de suite, nous nous intéressons aux places situées devant les bornes de recharge. Nous accueillons notre consultant juridique. Bonjour Maître de Caumont.
1: Bonjour à toutes et à tous.
0: Question très simple, peut-on se garer sur les places de stationnement situées devant les bornes de recharge pour véhicules électriques si justement on n'est pas en train de charger? Autrement dit, est-ce que ce sont des places comme les autres?
1: Alors ce ne sont absolument pas des places comme les autres, ce sont des places réservées à la recharge. Attention, pas aux véhicules électriques, à la recharge. C'est-à-dire que si vous garez...
0: Oui, si j'ai un véhicule électrique mais qu'il ne charge pas, je ne peux pas y aller.
1: Exactement, vous êtes en infraction comme quelqu'un qui aurait un véhicule thermique, parce que ce que veulent les pouvoirs publics, c'est que les véhicules puissent être rechargés. Pas que des petits malins, sous prétexte qu'ils ont un véhicule électrique, s'imaginent qu'ils ont des places réservées, un peu comme par exemple pour des personnes à mobilité réduite ou autre.
0: Donc il faut qu'il y ait le câble branché.
1: Il faut qu'il y ait le câble branché, qu'on soit en train de recharger et de payer. Alors vous me direz, quelqu'un qui est déjà complètement chargé, si j'ose dire, et qui branche son câble, je pense pas que ça va lui être refusé. Je pense pas que le policier verra la différence, le contractuel verra la différence. Mais quoi qu'il en soit, c'est pour la recharge. Vous n'avez donc pas le droit de vous y mettre, que vous soyez avec un véhicule thermique ou avec un véhicule électrique, uniquement pour stationner. La loi le prévoit expressément. Hein. Ça rentre dans le cadre de l'arrêt ou du stationnement gênant. Et il y a l'hypothèse de se garer devant un dispositif destiné à la recharge en énergie des véhicules électriques. J'ajoute que si vous n'êtes pas là quand le policier verbalise, ou que vous êtes là mais que vous ne voulez pas vous en aller, ça peut être mis en fourrière, votre véhicule. Et donc, vous allez vous retrouver avec une amende modique de deuxième classe, effectivement, mais vous allez être pénalisé, vous allez être verbalisé, ça vous n'y couperez pas.
0: D'accord. Et je signale au passage qu'il y a également une tarification supplémentaire qui peut être appliquée sur certaines bornes de recharge rapide si on est garé plus d'un certain temps, souvent au-delà de 45 minutes ou une heure. Il y a un tarif de stationnement qui est appliqué en plus du tarif de charge. Donc ça revient au même en fait, c'est vraiment des zones pour charger et pas pour faire autre chose.
1: On est d'accord, mais il restera la double question effectivement d'abord de l'uniformisation de cette réglementation qui devait a priori des règlements, une réglementation locale.
0: Oui.
1: Donc ça veut dire qu'il faut qu'elle soit portée à la connaissance des usagers à proximité de la place en question. Puis après ça se posera la question, bien entendu, de la preuve de la durée pendant laquelle vous avez stationné, qui doit avoir effectivement des justifications pour que la verbalisation tienne debout. Sinon, les avocats sont là.
0: Merci beaucoup Maître de Caumont. Et pour retrouver sans cesse de nouvelles informations sur nos droits d'automobiliste, on peut consulter votre site internet à l'adresse maître-de-caumont.fr. À bientôt Maître.
1: À très bientôt.
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Vanessa Paradis, extrait de son dernier album Le Retour des Beaux Jours. Attention à cet homme en jaune mobilisé sur les voies de l'A85 juste après la sortie 14 Romorantin en direction de Vierzon. Carlos est sur les voies pour ramasser des morceaux de pneus, donc attention à lui s'il vous plaît en arrivant à hauteur de ce kilomètre 186 de l'A85 en direction de Vierzon. Et puis en arrivant à Vierzon, mais cette fois par l'A71 en direction de Bourges et de Clermont, il va y avoir un coup de frein à partir du kilomètre 165, c'est après Salbris, en amont d'une zone de travaux. Des travaux d'urgence sont en train d'être menés pour réparer des chaussées qui ont souffert du fait de ces fortes températures. On reparlera de tout ça à partir de 13h, notre prochain rendez-vous avec l'actualité, la météo et le trafic. Pour terminer l'heure en musique, tout de suite celui qui était en concert à Paris dernièrement, c'est Bruno Mars.

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1: 37 degrés déjà relevés à la mi-journée dans le Doubs. C'est une nouvelle journée de canicule en France. Une réunion interministérielle de crise aura lieu cet après-midi à Matignon. Le ministre de l'Intérieur a déjà recommandé au préfet d'interdire la vente et la consommation d'alcool dans l'espace public, comme c'est le cas à Paris. Tout est fait pour préserver les services d'urgence. La situation est extrêmement grave à l'hôpital Georges Pompidou de Paris, disait ce matin son chef de service Philippe Juvin. Le festival Solidays a dû être annulé à la dernière minute, ce qui est très préjudiciable. Selon le directeur de la manifestation, c'est 3 millions d'euros en moins pour Solidarité Sida. Dans ce contexte, le réseau électrique a du mal à tenir. 46 000 personnes restées privées d'électricité ce matin, essentiellement en région parisienne, dans les Yvelines et dans les Hauts-de-Seine, mais aussi en Gironde. Blaise Cendrars était au menu du brevet de français ce matin. 850 000 collégiens ont planché sur le texte de L'homme foudroyé, publié en 1945. Dans des salles où il faisait souvent très chaud, des pauses fraîcheurs ont pu être accordées. D'ailleurs, plus de 130 millions d'euros viennent d'être débloqués pour financer en urgence des systèmes de rafraîchissement et des travaux dans les écoles. Annonce conjointe ce matin d'EDF, de la Banque des Territoires, de la Banque Postale et du gouvernement qui financeront ces investissements. Sanofi, dans le viseur de la Commission européenne, une enquête vient d'être formellement ouverte contre le géant pharmaceutique français pour possible entrave à la concurrence sur le marché des vaccins antigrippaux. Le groupe aurait abusé de sa position dominante en menant une campagne de dénigrement contre un vaccin de son concurrent australien, CSL Seqirus. On passe au sport et au tennis. Et le tirage au sort de Wimbledon a eu lieu ce matin. Il n'a pas été très clément avec Loïse Boisson. La Française affrontera dès le premier tour la numéro 2 mondiale, Elena Rybakina. Un dernier mot de football.
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1: Deux matchs au programme de la Coupe du Monde ce soir. Sénégal-Irak d'une part et France-Norvège d'autre part. Les Bleus sont déjà qualifiés pour les 16e de finale. L'enjeu est de terminer en tête du groupe I. Coup d'envoi de ces rencontres à 21h. Pour l'instant, il est 13h02. Ce flash est terminé. On enchaîne tout de suite avec la météo. Et le compteur reste inchangé, 61 départements en vigilance rouge pour canicule, 25 en vigilance orange, c'est tout l'ouest du pays et une partie du quart sud-est, sous un soleil un petit peu plus voilé aujourd'hui en Alsace, mais très beau partout ailleurs, et de possibles nouveaux orages en Bretagne et Pays de la Loire en fin de soirée. Pour les températures, Météo France annonce des maximales de 38 degrés à Strasbourg cet après-midi et Paris sous abri, 36 à Tours, 35 à Bordeaux, 33 à Nantes et Rennes, 29 à La Rochelle et Biarritz. Voilà pour aujourd'hui. Et ensuite, à quoi faut-il s'attendre pour cet été? Écoutez la réponse de Sébastien Léas de Météo France.
3: Alors, on avait déjà des scénarios qui nous annonçaient un été chaud. C'est pas vraiment des prévisions mensuelles ou trimestrielles qui nous étonnent dans ce contexte de changement climatique. En revanche, effectivement, il est parti un peu trop vite et un peu trop fort. Par contre, ça ne nous dit pas de la suite du programme. Donc, même si, pour l'instant, on n'a pas encore mis fin à cette vague de chaleur et on mettra sans doute pas fin avant le milieu de semaine prochaine au mieux, c'est pas exclu qu'on en reprenne une autre. Pour l'instant, c'est encore trop précoce pour se prononcer sur la suite de l'été. Ça n'exclut pas un mois d'août soit chaud, soit frais. C'est pas vraiment le scénario qui se dessine. En tout cas, on n'a pas vraiment de visibilité là-dessus. C'est bien trop tôt.
1: Sébastien Léas, prévisionniste de Météo France. En tout cas, pour aujourd'hui, donc toujours beaucoup de chaleur sur la route. N'oubliez pas d'en tenir compte dans votre conduite, dans votre voyage. Il faut plus que jamais faire des pauses. Ça, c'est absolument important. La chaleur fatigue l'organisme avec des nuits tropicales en hausse. La récupération est difficile. Donc, n'hésitez pas à vous arrêter, particulièrement sur les aires de service où les bâtiments sont climatisés.
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1: La suite de ce 12-14 avec les Poppini Sisters qui s'inviteront sur le 107.7. C'est un trio vocal féminin au look rétro et glamour et qui fait de la très très bonne musique. Vous aurez l'occasion de l'entendre en tempo 110 dans une vingtaine de minutes. Pour l'instant, je vous propose de revenir au trafic.
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1: Trafic un petit peu plus calme que ce matin. La principale information, c'est une gêne à la circulation en raison d'un accident. Ça se passe sur l'autoroute A11 pour vous qui êtes en direction et à l'approche de l'Île-de-France. Vous êtes après Chartres, kilomètre 41. Il va falloir serrer sur les deux voies de gauche. Il y a une voiture accidentée sur le bord des voies. Les secours, les services de l'autoroute sont sur place en intervention. Et donc, vous n'avez que deux voies pour passer ces deux voies de gauche. Et puis, on a une zone de ralentissement toujours. Ça se passe sur l'autoroute A71 pour vous qui êtes en direction de Vierzon, de Bourges, de Clermont. Avant d'arriver à Vierzon, il y a un coup de frein qui va arriver assez vite après la sortie 4 Salbris. Vous allez passer de deux à une voie de circulation. C'est pourquoi il y a ce bouchon en amont de 5 minutes environ. C'est pas bien méchant. Ce sont des travaux qu'il a fallu mener en urgence dans ce secteur parce que les chaussées souffrent aussi de la chaleur, comme les véhicules et comme les organismes humains. Les chaussées ont du mal à tenir. Donc des travaux sont menés en urgence. Vous risquez dans d'autres régions de traverser parfois d'autres zones de travaux pour cette raison.
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0: Et après Ubi40, on se retrouve dans 30 secondes pour le trafic.
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0: L'infotrafic de 13h15, sans changement par rapport à tout à l'heure. Enfin si d'ailleurs, puisque tout à l'heure il y avait une gêne au trafic au niveau d'un accident survenu sur la 11 en direction de Paris. Et ben j'apprends à l'instant qu'au kilomètre 41 de la 11, la voiture accidentée a été évacuée. Donc vous allez très vite pouvoir reprendre de 3 voies de circulation. Pour l'instant la voie de droite reste neutralisée, mais ça ne devrait pas durer. Et non, j'apprends à l'instant que ça y est, elle est débalisée. L'agent routier a terminé son travail. Donc plus de soucis sur la 11 vers Paris au niveau de cet accident qui est officiellement terminé. Il y a toutefois des obstacles à signaler sur les voies de l'A10. Je vous emmène sur cette autoroute entre Bordeaux et Paris. Nous sommes après Tours et après la sortie 18 Château-Renaud en direction d'Orléans et de la capitale au kilomètre 167. On nous signale la présence de morceaux de pneus sur la voie la plus à gauche. Il y a un agent routier, Christophe, qui se rend sur place pour aller ramasser ces obstacles. Et puis toujours cette zone de ralentissement à prévoir sur l'A71. Pour vous qui circulez sur cette autoroute entre Orléans et Clermont-Ferrand, vous êtes en direction du Massif Central et donc à l'approche de Vierzon, il va y avoir un coup de frein, une petite dizaine de kilomètres après la sortie 4 Salbriste. À partir de là, il y a ce coup de frein et vous patientez à partir de là 5 minutes jusqu'à ce que vous arriviez dans une zone de travaux. Vous allez passer de 2 à 1 voie de circulation. On vous fera découvrir dans un instant des artistes qui ne se prennent pas au sérieux et nous plongent dans un univers burlesque. Les Pupini Sisters sortent un album aux airs de fête. Leur trio vocal s'inspire des Andrews Sisters typiques des années 50 et 40. Elles seront dans Tempo 110 juste après Louisa.

0: Et on vous présente tout de suite un trio vocal féminin au look rétro et glamour. Ce sont les très British Puppin' Sisters qui publient un album anniversaire entre compositions originales et nombreuses reprises piochées chez les Beach Boys, chez Bonnie Tyler ou encore chez Dalida. Place à Tempo 110 tout de suite avec Charlotte Latour. 110 secondes avec trois copines de conservatoire. Elles ont étudié le jazz et pratiqué le chant choral à Londres. Les Puppin' Sisters ont sorti leur premier album d'harmonie vocale en 2006. Énorme succès à l'époque. 20 ans plus tard, elles sortent un album anniversaire. Il y a la blonde Kate, la voix la plus grave, la comédienne du groupe, adepte de la dérision et du second degré, la rousse, Rosanna, la voix la plus aiguë, femme fatale du trio, à la fois chic et sexy, et entre les deux, la brune, Marcella, la plus excentrique. C'est elle qui nous dit ce qui leur plaît le plus dans les années 40-50 qu'elles incarnent.
1: La mode, clairement, parce qu'elle ouvre une palette de créativité dingue. Et bien sûr, le son du jazz de cette période. Le hot jazz, les big bands, c'est tellement entraînant qu'on peut vraiment s'amuser avec. Il ne s'agit pas de laisser de côté les choses tristes de l'époque, mais plutôt d'essayer de mettre en avant les plus positives. On adore s'amuser en musique, revisiter des chansons de façon légère. Mais attention, on travaille notre musique très sérieusement. Et quand on chante en harmonie, il n'y a pas de « je ». Tout se conjugue avec « nous ». C'est ce qui fait la magie de notre trio. C'est un peu comme fêter nos 20 ans de mariage et fêter notre envie incroyable de continuer ensemble. On voulait donc donner un ton très joyeux à cet album. Certaines chansons sont un peu faux-folles, d'autres poignantes, il y a un peu de tout. Comme dans la vie, quoi.
0: The Birthday Party, c'est le nouvel album des Puppin' Sisters. Et sachez que les Puppin' Sisters seront en concert à Paris au New Morning le 17 décembre prochain.
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1: L'infotrafic de 13h32 minutes avec pas mal de petites informations à vous donner, mais pas de grosses gênes à la circulation. Il y a simplement un ralentissement à prévoir dans le secteur de Vierzon sur l'A71 en direction du Massif central. Des travaux d'urgence sont menés car les chaussées souffrent des fortes températures. Il faut donc procéder à des travaux en ce moment pour optimiser vos conditions de circulation. Travaux sur l'autoroute A71 dans les deux sens, d'ailleurs possiblement entre les kilomètres 168 et 172, la voie de gauche est neutralisée et c'est en direction de Bourges et de Clermont qu'il y a un léger ralentissement en amont, difficulté de 5 minutes. Pas très loin de là, sur l'A85, sur cette autoroute entre Angers et Vierzon. Pour vous qui roulez vers Vierzon, nous avons d'abord au kilomètre 130, après la sortie 11 blairée, des morceaux de pneus repérés sur les voies. Idem plus loin, après Romorantin et la sortie 14, au kilomètre 185. On change encore de région. Je vous emmène sur l'autoroute A10 pour vous qui roulez peut-être en direction d'Orléans et de Paris. Kilomètre 167, c'est après la sortie 18 Château-Renaud qu'on nous signale là aussi la présence de morceaux de pneus sur la voie la plus à gauche. Et puis enfin l'A10 en direction du sud-ouest. Vous allez peut-être faire une pause dans le secteur de Poitiers, sur l'aire de Poitiers-Jaune-Éclans. Et bien dans la bretelle d'accès à cette aire, il y a une voiture en panne qui peut un tout petit peu vous gêner ou vous surprendre. Donc attention quand vous faites cette pause, kilomètre 292 sur l'aire de Poitiers-Jaune-Éclans. Partout ailleurs, ça se passe bien. Pas d'autres difficultés à vous signaler en ce moment où que vous soyez. Simplement, si vous souhaitez rejoindre l'Île-de-France et les portes de Paris, sachez qu'un accident s'est produit sur l'autoroute A6 en direction de Paris, juste après la fin du réseau Vinci Autoroute. Il y a une zone de ralentissement en amont d'une dizaine de minutes.
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1: Dernier rendez-vous de ce 12-14, notre rendez-vous bien-être et santé. On parlera aujourd'hui de la migraine et de l'amélioration des traitements pour traiter cette migraine. Ce sera après l'infotrafic de 13h45. Pour l'instant, on sort ce soir, c'est Étienne Dao.

0: Et c'était donc Étienne Dao à l'instant. Et si vous sortez sur une aire de service, une aire de repos, bien sûr, profitez-en pour vous hydrater. Ça, c'est très important. Vous faites des pauses que vous pouvez allonger, surtout si vous avez mal dormi la nuit dernière en raison des fortes températures. Et puis, vous en profitez, pourquoi pas, pour vérifier le niveau du liquide de refroidissement de votre véhicule. On a beaucoup de pneus qui éclatent depuis quelques jours et puis de véhicules en panne sur le bord des voies. On va se retrouver pour reparler de vos conditions de circulation à 13h45. Il y aura la musique de Jungle dans un instant.
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1: L'infotrafic plutôt tranquille en ce début d'après-midi sur les autoroutes de l'Ouest et du Centre sur lesquelles vous circulez en ce moment. Le trafic est fluide partout à une petite exception. Nous avons 5 minutes de ralentissement dans le Centre Val-de-Loire. Pour vous qui roulez actuellement sur l'A71 en direction de Bourges et de Clermont, juste avant Vierzon et après la sortie 4, il y a une zone de ralentissement en amont d'une zone de chantier pour des travaux de réfection de la chaussée qui avait souffert en raison des fortes chaleurs. Sinon, eh bien toujours ces morceaux de pneus repérés sur les voies de l'autoroute A85. Nous partons sur cette autoroute sur laquelle vous circulez entre Angers et Vierzon. Nous sommes après Tours et après la sortie 11 Bléré en direction de Vierzon, kilomètre 130. C'est là qu'il y aurait des morceaux de pneus sur la chaussée. Il y a un agent routier, Nicolas, qui se rend sur place pour aller les ramasser. Partout ailleurs, ça se passe bien. Aucune autre zone de difficulté à vous signaler en ce moment. Notre rendez-vous santé arrive dans un tout petit instant. On parlera de la migraine, mieux comprise et mieux traitée qu'auparavant. Nous ferons le point avec notre partenaire, le magazine Bien-être et Santé, juste après Pascal Obispo et Icar.

0: Et comme promis, c'est notre rendez-vous en partenariat avec le magazine Bien-être et Santé tout de suite. Et nous parlons aujourd'hui de la migraine avec Juliette Legros, directrice de la rédaction du magazine. Nous comprenons mieux cette migraine et Charlotte Latour, de nouveaux médicaments font leur apparition.
1: La migraine peut désormais se traiter de façon très ciblée, ce qui n'était pas le cas il y a encore quelques années. Les médecins n'hésitent pas à parler de traitements révolutionnaires. Avant de les évoquer, posons déjà le diagnostic de la migraine, Juliette Legros.
2: Alors, il repose sur des critères qui sont assez précis. Il s'agit d'une personne, le plus souvent une femme parce qu'elles sont plus touchées, qui a eu au moins 5 crises identiques d'un seul côté de la tête, avec une douleur qui s'intensifie, notamment en cas d'activité physique, et une sensibilité particulière à la lumière et au bruit, et c'est même parfois accompagné de troubles digestifs.
1: Ces dernières années, des chercheurs ont réussi, cela dit, à comprendre comment naît une crise.
2: C'est vrai, alors c'est un petit peu technique. Tout part du nerf crânien trijumeau, qui est le nerf de la sensibilité du visage et de la tête. Il libère un peptide, le CGRP, qui est un messager pour envoyer un signal douloureux au cortex, l'endroit du cerveau où se trouvent les neurones. Et ce peptide, ce messager, donc, il est relié à un gène qui est un vasodilatateur de l'organisme, c'est-à-dire qui dilate les vaisseaux. Du coup, le sang circule plus vite et la douleur avec. Et le message de douleur peut aller jusqu'aux terminaisons nerveuses qui gèrent la respiration, la digestion. En résumé, c'est cette autoroute de la douleur qui a été identifiée.
1: Et c'est grâce à cette identification qu'on traite mieux la migraine aujourd'hui ?
2: Voilà. Avant, les traitements de crise visaient à rétrécir les vaisseaux sanguins pour inhiber ou diminuer la libération du CGRP, notre peptide qui envoie le signal douloureux. Et aujourd'hui, il y a donc une nouvelle génération de médicaments qui bloquent la réception du message douloureux et neutralise ce peptide. Il s'agit du rimegepant qui lui prévient et traite les crises et de l'atogepant qui est un traitement de fond.
1: J'ai aussi entendu parler d'un stylo injecteur de médicaments. Il s'agit de quoi là ?
2: Alors là, c'est encore un autre médicament de nouvelle génération. Lui, il diffuse des anticorps monoclonaux qui sont dirigés toujours contre notre peptide, le CGRP. Mais ce médicament-là, il est quand même destiné aux patients qui sont sujets à au moins 4 migraines par mois et chez qui les traitements de fond qu'on a évoqués à l'instant ne marchent pas et ils ne sont pas remboursés non plus.
1: La voix des migraineux.fr, c'est l'association de référence pour les personnes souffrant de migraines et leurs proches. Merci Juliette Legros, Bien-être et Santé, magazine à retrouver dans toutes les pharmacies partenaires.

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1: L'inquiétude de la ministre de la Santé dans l'actualité de ce début d'après-midi. Stéphanie Rist se dit préoccupée par le nombre de décès à domicile à travers la France, tout en assurant ne pas avoir encore de chiffres précis à dévoiler. Le CHU de Rennes fait état de son côté d'un record absolu d'appels passés au SAMU pendant la journée d'hier. Ce matin, c'est le chef des urgences de l'hôpital Pompidou à Paris qui assurait que la situation était extrêmement grave. Dans la capitale, la grande distribution est mise à contribution pour fournir des tonnes de glace aux pompiers afin de traiter les hyperthermies. Dans ce contexte, plusieurs grandes manifestations sont annulées, comme le festival Solidays à Paris, le concert d'Orelsan au festival de Chambord ou l'Ironman de Nice. La marche des fiertés, elle était repoussée à septembre prochain. 61 départements sont toujours en alerte rouge, 25 en alerte orange. 850 000 collégiens ont planché ce matin sur l'épreuve de français du brevet des collèges. Elle a été maintenue mais légèrement adaptée avec de possibles pauses fraîcheurs. Un texte de Blaise Sandras, issu de L'homme foudroyé, était au centre de l'épreuve. La Russie vient de placer la Crimée annexée en situation d'urgence. C'est la conséquence des récentes frappes ukrainiennes sur la région. Elles ont causé de graves pénuries de carburant et d'électricité. La vente d'essence aux particuliers désormais interdite. De nombreuses bases militaires russes se situent dans ce territoire rattaché à la Russie en 2014. Signalons par ailleurs qu'un nouvel échange de plus de 150 prisonniers a eu lieu tout à l'heure entre les deux pays. On passe au sport et au football.
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1: Troisième et dernier match de poule ce soir pour les Bleus. L'enjeu est de prendre la tête du groupe I en battant la Norvège, elle aussi invaincue pour l'instant dans la compétition. L'équipe de France devra par ailleurs faire sans Didier Deschamps, revenu en France suite au décès de sa mère. Le coup d'envoi de la rencontre sera donné à 21h. À la même heure, le Sénégal affronte l'Irak. Pour l'instant, il est 14h02 et vous connaissez à présent les grands titres de l'actualité de ce vendredi 26 juin. On passe tout de suite à la météo. On l'a dit, 61 départements en alerte rouge, 25 en alerte orange. Il fait beau partout avec de possibles orages. C'est le cas en ce moment sur l'Île-de-France ou le centre-Val de Loire. Orages aussi possibles ce soir sur la Bretagne avec des températures sous abri annoncées pour cet après-midi de 38 degrés à Strasbourg et Paris, 36 à Tours, 35 à Bordeaux, 33 à Nantes et Rennes, 29 à La Rochelle et Biarritz. Ça, c'est pour aujourd'hui. Mais à quoi faut-il s'attendre ensuite pour cet été? Écoutez la réponse de Sébastien Léas de Météo France.
3: Alors, on avait déjà des scénarios qui nous annonçaient un été chaud. C'est pas vraiment des prévisions mensuelles ou trimestrielles qui nous étonnent dans ce contexte de changement climatique. En revanche, effectivement, il est parti un peu trop vite et un peu trop fort. Par contre, ça ne nous dit pas de la suite du programme. Donc, même si pour l'instant on n'a pas encore mis fin à cette vague de chaleur et on mettra sans doute pas fin avant le milieu de semaine prochaine au mieux, c'est pas exclu qu'on en reprenne une autre. Pour l'instant, c'est encore trop précoce pour se prononcer sur la suite de l'été. Ça n'exclut pas un mois d'août soit chaud, soit frais. C'est pas vraiment le scénario qui se dessine. En tout cas, on n'a pas vraiment de visibilité là-dessus. C'est bien trop tôt.
1: Sébastien Léas, oui, prévisionniste à Météo France.
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1: Info Je vais un petit peu vite en besogne. On va d'abord faire l'infotrafic avant de conclure cet infotrafic. Et à 14h03, eh bien sachez que globalement, ça se passe plutôt bien pour vous sur toutes les autoroutes sur lesquelles vous m'entendez. Quelques infos toutefois à vous rappeler, notamment deux zones de ralentissement. Première zone de ralentissement sur l'autoroute A71. Pour vous qui arrivez dans le secteur de Vierzon en direction de Bourges et de Clermont, vous allez avoir un coup de frein. C'est après la sortie 4 Salbris qu'il y aura le premier coup de frein en amont d'une zone de travaux. Il faut mener des travaux pour réparer la chaussée de gauche qui avait été endommagée par les fortes températures. Et donc en amont de cette zone de travaux, vous avez 5 minutes difficiles. 5 minutes difficiles également sur la 10 au nord de Bordeaux pour vous qui quittez Bordeaux par la 10 vers le nord. Alors il y a un véhicule en panne au kilomètre 532 qui ne gêne pas directement le trafic, mais il y a peut-être un effet de curiosité qui joue dans ce secteur en amont vos vitesses moyennes sont un petit peu ralenties. C'est pas vraiment un bouchon, hein, c'est plus vos vitesses moyennes qui s'abaissent et donc vous mettez environ 5 minutes de plus que lorsque tout va bien. La 10, si vous êtes du côté de Tours, toujours en direction de Paris, attention, après la bretelle de sortie 23 Chambray, il y a un fourgon en panne qui gêne le trafic sur la voie de droite. Vous ne passez que sur les deux voies de gauche à hauteur du kilomètre 209 de la 10 vers Paris. Et puis je termine en vous emmenant du côté de l'A83 et dans le secteur de Niort. Vous êtes à la fin de cette autoroute, vous circulez peut-être depuis Nantes, en tout cas vous êtes en direction de la 10, kilomètre 117, c'est après la sortie 9 Niort-Ouest. Il y a un camping-car en panne et peut-être des morceaux de pneus également sur la chaussée, un camping-car dont le pneu aurait éclaté et des morceaux de pneus possiblement sur les voies. Donc voilà pour cette info, kilomètre 117 de l'A83 en direction de Niort et de la 10. Vous m'écoutez peut-être sur une autre autoroute en ce moment, sachez que tout va bien pour vous, pas d'autres difficultés à vous signaler en ce moment. On repart donc en musique avec Calogero.

Et attention à cette gêne au trafic importante pour vous qui roulez sur l'autoroute A10 dans le secteur de Tours. Vous êtes en direction de Paris, kilomètre 209. Il y a un fourgon en panne sur le bord des voies et vous ne passez que sur deux voies au lieu de trois habituellement. Les deux voies de gauche seulement sont disponibles. On en reparlera dans les prochaines minutes. Je vais toutefois prendre le temps de vous donner également cette nouvelle information que je découvre avec vous. C'est un accident qui vient de nous être signalé en sortie de la rocade bordelaise sur la 10 vers Paris. C'est après la sortie 43 Sainte-Eulalie, enfin, au niveau de cette bretelle de sortie, qu'il y aurait deux voitures accidentées sur la voie de gauche. Ça vient de nous être signalé. Donc, a priori, vous serrez à droite, kilomètre 540 de la 10 vers Paris.

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1: À 14h16, plusieurs petites informations, gêne ou trafic ou zone de léger ralentissement à vous signaler. On va d'abord prendre l'autoroute A10 à partir de Bordeaux en remontée vers le nord. Un accident vient de se produire sur cette autoroute A10 au kilomètre 540. Ce sont vraiment les premiers kilomètres de cet axe une fois que vous avez quitté la rocade bordelaise. L'accident s'est produit au niveau de la sortie 43 Saint-Eulalie. Il y a deux voitures accidentées avec a priori une gêne sur la voie de gauche. Donc il faudrait serrer sur les deux voies de droite et nous avons déjà en amont une zone de ralentissement. Un petit peu plus au nord, kilomètre 533, nous sommes cette fois après la sortie 41 en baisse, c'est un obstacle qui est signalé, une barre de fer qui se trouverait a priori sur la voie la plus à droite et puis juste après, vous avez un véhicule en panne sur le bord des voies, sans gêne au trafic, mais enfin cette série de obstacles, véhicules en panne donne un léger ralentissement, ce sont vos vitesses moyennes qui s'abaissent également dans cette zone et vous mettez 5 minutes de plus que lorsque tout va bien. Donc voilà pour ce secteur de Bordeaux. On a aussi une gêne au trafic à prévoir à Tours. Nous sommes toujours sur la 10 vers Paris. Kilomètre 209, c'est précisément après la bretelle de sortie 23 Chambray. Il y a un fourgon en panne qui gêne le trafic. Vous n'avez plus que deux voies pour passer au lieu de trois habituellement. Les deux voies de gauche seulement. Et puis on va rester encore sur la 10 vers Paris après Orléans. Kilomètre 95, c'est même encore le secteur d'Orléans. C'est après la jonction entre la 10 et la 71. Sachez qu'il y a un car qui transporte des différents passagers qui est en panne sur le bord des voies. Donc n'hésitez pas à laisser un gros espace de sécurité autour de ce véhicule et de ses passagers. Kilomètre 95, le mieux est de serrer sur les voies de gauche sur la 10 vers Paris. On change à présent d'autoroute. Nouvelle information sur la 11. Vous nous entendez peut-être sur cette autoroute entre Paris et Nantes. Il va falloir être vigilant dans les deux sens aux environs du kilomètre 83. Un chevreuil a été aperçu près des voies. Il pourrait traverser l'autoroute et venir vous surprendre sur la chaussée à tout instant. Je vous emmène maintenant sur la 71. Nous partons sur cette autoroute sur laquelle vous nous entendez entre Orléans et Bourges. Et c'est là qu'il y a une zone de ralentissement, très léger ralentissement avant d'arriver à Vierzon en direction du Massif Central. C'est après la sortie 4 que vous aurez les premiers coups de frein. Vous allez perdre 5 minutes dans ce secteur. C'est une zone de travaux qui entraîne cette difficulté. Vous allez devoir passer de 2 à 1 voie de circulation. Travaux qu'il a fallu mener pour réparer les chaussées qui ont été mises à mal, elles aussi, par les très fortes températures de ces derniers jours. Enfin, on va changer complètement de région une nouvelle fois. Nous partons à présent en Vendée pour terminer ce point. Je vous emmène avec moi sur l'autoroute A83 en direction de Niort et de la 10. C'est d'ailleurs à l'approche de Niort, kilomètre 118. Il y a ce camping-car en panne, je vous en parlais tout à l'heure. Et à présent, vous ne passez plus que sur une seule voie au lieu de deux. La voie de gauche seulement est disponible. Un duo entre Eminem et Rihanna pour les prochains kilomètres. Et pour l'infotrafic, nous on se retrouvera au plus tard à 14h30.

Et alors, on s'est habitué à la chaleur, mais il y a de la pluie, figurez-vous, qui s'invite dans certaines régions en ce moment, principalement sur l'île de France et le nord du centre-val de Loire. Il y a quelques petits coups de tonnerre et des averses assez soudaines qui peuvent vous surprendre. Et puis attention, parce que quand il n'a pas plu pendant longtemps sur la chaussée, eh bien ça peut surprendre d'autant plus et rendre difficiles les conditions de circulation. Donc je vous invite à la plus grande prudence dès que vous roulez sur ces chaussées humides, vous abaissez vraiment votre vitesse. On reprend notre route en musique avec Lynn tout de suite.

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1: L'infotrafic à 14h30, c'est un bouchon d'un quart d'heure du côté de Bordeaux. Nous allons tout de suite sur l'autoroute A10, l'autoroute sur laquelle vous nous entendez, donc entre Paris et Bordeaux. Vous quittez la rocade bordelaise et vous êtes tout de suite à l'arrêt sur les premiers kilomètres de l'autoroute A10 jusqu'à ce que vous arriviez à hauteur d'un accident qui s'est produit au kilomètre 540. Il y a deux voitures accidentées sur la voie de gauche, donc il faut vous rabattre sur les deux voies de droite, et ce qui provoque en amont 15 à 20 minutes désormais de bouchons sur les tout premiers kilomètres de la 10. Voilà pour cette difficulté, la principale que j'ai à vous signaler en ce moment. On a une autre zone de ralentissement, très petite zone de ralentissement, mais le premier coup de frein va vous surprendre. Ça se passe sur la 71. Nous sommes dans le centre Val-de-Loire. Vous roulez sur cette autoroute en direction de Bourges et de Clermont. Après la sortie 4 Salbris, c'est là qu'il va y avoir le premier coup de frein. Et à partir de là, vous patientez 5 minutes jusqu'à ce que vous arriviez dans une zone de travaux, vous allez passer de deux à une voie de circulation. Pourquoi des travaux un vendredi après-midi, vous demanderez-vous? Eh bien, c'est malheureusement là aussi une conséquence de la canicule, puisque les chaussées ont souffert de la chaleur et des interventions sont donc nécessaires pour permettre la remise en état de certaines voies. Et c'est le cas donc en ce moment sur cette autoroute A71. Et puis sinon, eh bien, j'ai toujours cette gêne au trafic à prévoir du côté de Niort sur l'A83. Pour vous qui nous écoutez peut-être depuis Nantes, en tout cas, vous êtes en direction de Niort et de la 10, kilomètre 118. C'est après la sortie 9 Niort-Ouest. Il y a un camping-car en panne et vous ne passez que sur une voie au lieu de deux. La voie de gauche seulement est disponible.
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1: Et le principe de cette antenne, c'est que si je ne parle pas de l'autoroute sur laquelle vous circulez, c'est que tout se passe très bien pour vous. Dans un instant, nous prendrons la direction du Stade de France pour revivre un moment fort en émotion. Louane interprète son titre « Maman », choisi pour représenter la France à l'Eurovision en 2025. Rendez-vous dans Absolument Live juste après Florent Motte et Camille Lou.

0: Une info au passage, info si vous êtes sur l'autoroute A85, autoroute entre Angers et Vierzon, vous roulez vers Angers et vous quittez cette autoroute par la sortie en Beaufort en Valais, un petit peu avant Angers. On nous parle de la présence d'une voiture en panne dans cette bretelle de sortie numéro 1.
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0: Marie Codemo nous replonge dans une mi-temps pas comme les autres avec une artiste qui a littéralement pris de la hauteur.
2: On l'a découverte adolescente alors qu'elle chantait déjà en live dans The Voice. C'était en 2013. En 2024, après de longs mois de on-dit, de ragots, d'attente, le verdict tombe. C'est bien Louane qui représentera la France à l'Eurovision en 2025.
3: Merci beaucoup, thank you so much.
2: Alors oui, Louane est à l'Eurovision, mais avec quelle chanson? C'est un autre suspense qui s'installe. Elle dévoile ce titre dans un format inédit, un grand show au Stade de France le 15 mars à la mi-temps du match de rugby France-Écosse. Entre parenthèses, match gagné par la France 35-16. Après des semaines de travail acharné pour créer le titre, elle présente enfin le très personnel « Maman » comme une sorte de mise à jour de sa vie qu'elle raconte à sa maman décédée, une suite à la chanson du même titre sortie en 2015. Elle a dû affronter le vertige et le stress et comme si de rien n'était, elle apparaît resplendissante au milieu du stade juché sur une plateforme de 12 mètres de haut devant 80 000 spectateurs. Le 17 mai 2025, Louane est arrivée 7e du concours de l'Eurovision. Un résultat qui n'est pas à la hauteur des attentes, mais toute cette aventure a été belle à suivre. Et avec cette prestation au Stade de France, Louane mérite largement sa place dans la cour des grands. La voici dans Absolument Live.

0: Merci beaucoup, thank you so much.
1: Louane au Stade de France dans Absolument Live à l'instant. Et sachez qu'il y a 25 minutes maintenant de bouchon sur les premiers kilomètres de l'autoroute A10 à Bordeaux. Pour vous qui quittez la rocade en direction du nord, vous serez ralenti jusqu'à un accident survenu au kilomètre 540. Deux voitures accidentées sur la voie de gauche. Il faut serrer sur les deux voies de droite. On en reparle à 15h45 après l'hymne du mondial de football signé Shakira et Burna Boy.
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1: L'infotrafic avec ce ralentissement et cet accident important pour vous qui roulez au tout début de la 10 en sortie de la rocade bordelaise en remontée vers le nord. C'est la principale difficulté que vous allez rencontrer en ce moment. Dès que vous arrivez sur l'autoroute A10, vous entrez dans une zone de 25 minutes de bouchon jusqu'à ce que vous arriviez donc au niveau de l'accident. Kilomètre 540, c'est au niveau de la sortie 43 Saint-Eulalie. Il y a une voiture accidentée sur la voie de gauche. Les services de l'autoroute, les secours sont sur place et vous ne passez plus que sur les deux voies de droite. Donc, puisqu'il faut passer de trois à une voie, ça provoque cette grosse difficulté en ce moment sur cette autoroute A10. C'est la principale gêne au trafic et la principale zone de ralentissement à vous signaler. Sachez toutefois qu'il y a un autre ralentissement à prévoir sur l'autoroute A71. On change complètement de région. Nous sommes dans le centre Val-de-Loire. Vous roulez en direction de Vierzon, de Bourges et de Clermont. Après la sortie 4 Salbris et juste avant Vierzon, vous allez passer là de deux à une voie de circulation. Ce sont des travaux qu'il a fallu mener au dernier moment cet après-midi, puisque les chaussées, elles aussi, souffrent de la chaleur. Donc, il faut mener une intervention pour réparer ces chaussées. Et donc, vous avez un coup de frein et 5 minutes de ralentissement sur l'autoroute A71. Quelques autres infos, une autre info. Enfin, pour terminer, nous partons sur l'autoroute A83. Nous sommes en Vendée, dans le secteur de Niort, en direction de la 10, kilomètre 118. Il y a ce camping-car en panne qui gênait le trafic, alors il vient d'être évacué. Pour l'instant, vous ne passez toujours que sur une seule voie au lieu de deux, la voie de gauche, mais ça devrait bientôt se terminer. Vous devriez retrouver vos deux voies de circulation assez prochainement. Donc voilà pour toutes ces infos que je souhaitais vous donner. Je rappelle sinon à tous ceux qui roulent en direction de l'Île-de-France que vous risquez de trouver une chaussée humide. Il y a des orages qui ont lieu en ce moment en région parisienne. Ça peut vraiment vous surprendre. On n'est plus habitué aux précipitations de pluie. Donc bien sûr, vous levez le pied dès que c'est le cas. Dans les zones où d'habitude vous roulez à 130, vous devez absolument abaisser votre vitesse à 110 km/h grand maximum. Et on se retrouvera dans 12 minutes très précisément pour parler de l'actualité, de la météo et du trafic. Et d'ici là, on va tranquillement rouler en musique avec Rosalia tout de suite.

On aimerait bien un peu d'oxygène frais, en l'occurrence. C'était Amanda Bourneuf à l'instant sur le 107.7. Je vous retrouve à 15h pour un point sur l'actualité, pour la météo et pour le trafic. Et d'ici là, il y aura la musique de Carbone dans un instant. Tout de suite, c'est Zazie. À tout à l'heure et très bonne route.

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1: Il y a eu plus d'appels hier aux urgences d'Ille-et-Vilaine qu'au plus fort de la crise du Covid. C'est ce que révèle aujourd'hui le CHU de Rennes. Plus de 2900 appels en 24 heures. Plusieurs signaux laissent présager d'un bilan assez lourd de cette canicule exceptionnelle. La ministre de la Santé elle-même s'est dite tout à l'heure préoccupée par le nombre de décès à domicile à travers toute la France. Stéphanie Rist a toutefois assuré ne pas avoir de chiffres précis à dévoiler à ce stade. Une réunion interministérielle de crise se tient cet après-midi à Matignon. Le ministre de l'Intérieur a déjà recommandé au préfet d'interdire la vente et la consommation d'alcool dans l'espace public, comme c'est déjà le cas à Paris. Et puis plusieurs grandes manifestations prévues ce week-end sont finalement annulées. C'est le cas notamment du festival Solidays à Paris ou du concert d'Orelsan à Chambord. Dans ce contexte, l'envie de se rafraîchir est grande, mais elle mène à de nombreux drames depuis plus d'une semaine. 55 personnes sont mortes par noyade en France depuis le début de la canicule. Et dans la grande majorité des cas, ces noyades ont lieu sur des points de baignade non surveillés ou non autorisés. La course contre la montre se poursuit au Venezuela 36 heures après le double séisme qui a secoué le pays. Le nouveau bilan fait état de 589 morts. Il y a également de nombreux disparus et les secouristes s'activent dans les décombres des immeubles qui se sont effondrés. Des équipes de sauvetage venues d'une quinzaine de pays sont en train d'être déployées. Et puis un autre séisme vient avoir lieu en Asie. Celui-ci, tremblement de terre de 6,5 au large des côtes sud des Philippines, moins de 3 semaines après un précédent séisme dans la même région qui a fait plus de 80 morts. Un dernier mot de football.
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1: Deux matchs de cette Coupe du Monde sont au programme ce soir. Sénégal-Irak d'une part et France-Norvège d'autre part. Les Bleus sont déjà qualifiés pour les 16e de finale. L'enjeu est de terminer en tête du groupe I, ce qui assurait à l'équipe de France un tableau final un tout petit peu moins compliqué et des déplacements trop importants. Coup d'envoi des deux rencontres à 21h. Pour l'instant, il est 15h02. Ce flash est terminé. Dans une heure, c'est Clément Finot qui vous informera. Tout de suite, c'est la météo. Soixante et un départements restent classés à cette heure en alerte rouge pour canicule par Météo France. 25 autres en alerte orange. Ce sont des départements de la façade ouest et du quart sud-est du pays. On a un soleil globalement un peu voilé sur l'Alsace, assez beau ailleurs, mais les orages commencent à arriver. Orages sur l'Île-de-France en ce moment. Ils sont également prévus dans la soirée sur la Bretagne et les Pays de la Loire. Et ils vont assurer sur ces régions une certaine baisse des températures pour cet après-midi. Météo France prévoit toujours des maximales sous abri de 38 degrés à Strasbourg et Paris, 36 à Tours, 35 à Bordeaux, 33 à Nantes et Rennes, 29 à La Rochelle et Biarritz.
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1: L'infotrafic avec toujours cette principale difficulté à prévoir dans la région de Bordeaux. Nous commençons ce point par aller sur l'autoroute A10. Au tout début de cet axe, pour vous qui quittez la rocade bordelaise, vous allez tout de suite rencontrer un ralentissement en amont d'un accident qui s'est produit à hauteur du kilomètre 540. Alors au niveau de l'accident, il y a toujours une voiture accidentée sur la voie de gauche. Vous ne passez donc que sur les deux voies de droite et c'est ce passage de 3 à 2 voies de circulation qui entraîne ce ralentissement qui s'est stabilisé, voire un petit peu amélioré. Vous comptez en gros un quart d'heure d'attente à l'arrière de cette zone avec donc un coup de frein dès le début de la rocade bordelaise. Ailleurs sur la 10, globalement, ça se passe plutôt bien à cette heure-ci et ça va plutôt bien à peu près partout ailleurs. Je vous rappelle simplement cette autre zone de ralentissement en centre-Val de Loire dans la région de Vierzon. Ça concerne tous ceux qui roulent sur l'A71 en direction de Bourges et de Clermont. Après la sortie 4 Salbris, il va y avoir donc ce coup de frein. Et là, il y a 10 minutes d'attente en amont d'une zone de travaux. Vous passez de 2 à 1 voie de circulation. Pourquoi des travaux en vendredi après-midi? Parce que malheureusement, les chaussées ont souffert de la chaleur et des interventions sont prévues pour remise en état parfaite de certaines voies. Donc, vous risquez de trouver des travaux dans plusieurs zones du centre-Val de Loire. C'est le cas en ce moment sur cette autoroute A71 et c'est ce qui provoque ce ralentissement. Globalement, partout ailleurs, ça se passe bien. Je vous le disais simplement, il y a pas mal d'orages qui se déclenchent en ce moment en Île-de-France, ce qui fait que vous roulez parfois sur des chaussées humides. Est-ce que ça a un rapport? Je ne sais pas, mais en tout cas, il y a deux accidents qui se sont produits en Ile-de-France, au-delà du réseau Vinci Autoroute, mais qui vont vous concerner si vous souhaitez rejoindre les portes de Paris. Un sur la nationale 118 dans le secteur de Bièvre, un autre sur l'autoroute A6 à hauteur de Chilly-Mazarin. Vos temps de parcours en direction des portes de Paris s'allongent donc un petit peu. Vous comptez en gros un quart d'heure supplémentaire.
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1: Et courage à vous sur la route, surtout si vous circulez dans un véhicule non climatisé. N'oubliez pas de multiplier les pauses, ça c'est important, et de rester branché sur le 107.7 pour vous tenir informé. Clément Finot est votre nouveau copilote. Bonjour Clément.
3: Bonjour Francine, bonjour à toutes et à tous. Oui, bien sûr, avec ce contexte encore très difficile et très chaud, je vais essayer d'être le meilleur copilote possible pour vous expliquer les choses sobrement, efficacement, et en espérant que vous passiez la meilleure route possible. Merci beaucoup Francine d'avoir accompagné nos auditeurs et auditrices en cette première partie d'après-midi. Je prends le relais avec... Je ne l'ai pas.
1: Francis Cabrel.

0: C'était les Fonz avec Time for a Change. Je vous propose de retrouver l'infotrafic dans 30 secondes.
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0: 15h17 minutes sur le 107.7. Retour à l'actualité, à trafic, à cette chaleur étouffante et à vos conditions de circulation. D'abord, ça fait plaisir, une bonne nouvelle quand même. Allez, sur les voies de l'autoroute A10 en direction de Paris, en provenance de Bordeaux, juste après la rocade, on vous parlait d'un accident. Il est terminé, cet accident. Axel me le communique à l'instant. Accident terminé. Le patrouilleur quitte les lieux. Le dépanneur a quitté les lieux avec les deux voitures sur sa remorque. Et donc, la voie de gauche est rendue à la circulation, ce qui va permettre au trafic de s'améliorer. On avait quand même presque 20 minutes de bouchon sur 4 km. Eh bien, roulez tranquillement, reprenez la route sans difficulté et avec une conduite souple, ce qui permettra au bouchon de se résorber dans des délais très brefs. Merci à vous pour cela. On va désormais aller sur l'axe entre Angers et La Roche-sur-Yon sur la 87 en direction d'Angers pour cette nouvelle information. Cet accident que je vous donnais en géolocalisation au kilomètre 85, 8 km après la bifurcation à 83, 87 km 85, un accident impliquant deux véhicules, un fourgon et une voiture. Le poêleur est accidenté sur la BA, la bande d'arrêt d'urgence et le véhicule dans le talus, c'est ce qui m'est communiqué à l'instant. Attention à la gêne, notamment visuelle. Il y aura des débris de toute façon sur l'ensemble des voies de circulation, donc soyez très attentifs à cette difficulté du moment. Autre bouchon en cours à Angers avec cette circulation qui va être ralentie pendant 5 minutes. Il y avait notamment un fourgon qui était en panne. Il a été évacué également, donc ce qui va permettre au trafic de s'améliorer sur cette autoroute A11 entre les sorties 16 Angers Nord et Angers Centre, sorties 16 et 15. Et puis un piéton d'abord a été aperçu sur près des voies de circulation dans le secteur entre Orléans et Bourges sur l'autoroute A71, piéton aperçu au kilomètre 144, non loin de la Motte Beuvron de la sortie 3 et notamment proche de l'aire de repos de la Briganderie ou de l'étang du Maras, ça dépend de votre sens de circulation mais c'est la même aire de repos. Et puis un peu plus au sud, là où une zone de travaux a été mise en place, notamment en lien avec la canicule, certaines portions d'enrobés qui ont un peu souffert, il faut les réparer. Et cela amène un bouchon qui s'est créé du kilomètre entre Salbris et la bifurcation à 71 à 85 et l'échangeur 4 en direction de Clermont-Ferrand. Donc la voie de gauche est neutralisée et ça amène un bouchon qui va ralentir à 6 km, espace de 5 à 10 minutes, pas plus. Bon courage avec ces conditions météo compliquées. Encore une fois, on refera un nouveau point dans 10 minutes. Et voici la suite en musique avec Alex Hepburn pour Miss Misery.

0: Alex Burn avec le titre Miss Misery. Je vous souhaite une très très bonne route et vraiment beaucoup de courage sur les axes de l'ouest et du centre. Encore 61 départements en vigilance rouge pour la canicule. Vous le ressentez. Il y a de la lassitude pour tout le monde, hein, concernant ces conditions météo compliquées. On attend une baisse des températures progressives dans les 24-48 heures, peut-être plus dans les 48 heures. Mais de ce que j'ai pu regarder, en tout cas, pour les prévisions, c'est vrai qu'on s'attend à une baisse des températures, ou au moins, en tout cas, à une baisse plus notable des températures cette nuit avant une reprise des températures plus élevées. Donc voilà, il faut jouer de malice et il faut jouer d'adaptation avec ce temps compliqué. Encore, je souhaite énormément de courage sur la route. En ce qui concerne les difficultés du moment, je le rappelle, si vous venez de me rejoindre, l'accident à Bordeaux après Bordeaux est terminé sur la 10 en direction de Paris. Donc les kilomètres difficiles que vous traversez quand vous arrivez de la rocade, eh bien, seront de moins en moins compliqués si bien sûr vous jouez le jeu et que vous reprenez une conduite souple de votre côté.
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1: Et à 15h31, c'est un nouveau retour à l'actualité trafic que je vous propose avec, eh bien, quand même quelques informations à noter. Mais l'avantage, c'est que depuis une demi-heure, il y a quand même des infos plutôt impactantes qui ne sont plus dans l'actualité désormais. Je vous rejoins tout de suite à Bordeaux et pour le coup, il n'y a plus d'informations, mais quand même les conséquences de quelque chose qui est désormais à donner au passé. Je rappelle que quelques kilomètres après avoir quitté la rocade bordelaise et avoir préféré le choix de l'A10 en direction de Paris, il y avait un accident, cet accident. Est terminé et évidemment avec la densité du trafic bordelais, on a encore quelques minutes de bouchons sur les 7 premiers kilomètres de l'autoroute A10 qui se traverse de mieux en mieux tout de même. Le temps de parcours a été divisé par 2 environ, ce qui est plutôt un bon signal. Quelque chose par contre qui peut impacter le trafic dans l'autre sens de circulation, et on le sait en cette journée, il y a des personnes qui vont peut-être vers la route du week-end, vers le sud-ouest du pays. Eh bien, un accident s'est produit sur l'A63 dans le réseau géré par mon collègue Cyril Pointe qui vous raconte tout ça en détail une fois que vous passez Bordeaux, mais... Je peux vous le dire d'ores et déjà, il y a un accident qui implique pas mal de difficultés, puisqu'après Sestas, au kilomètre 12 de l'A63, un accident implique 4 véhicules et vous allez être ralenti de manière importante sur les 15 premiers kilomètres de l'A63. Et selon les dernières informations en ma possession, il y a quasiment 1h15 de bouchons quand même. C'est assez conséquent, surtout avec ces températures caniculaires. Donc si vous le pouvez, essayez de différer quand même un peu votre voyage vers le sud-ouest du pays. Cette information peut avoir son importance. Entre Angers et La Roche-sur-Yon désormais, on va remonter un petit peu vers le nord pour que je vous retrouve sur l'A87 au kilomètre 87, une voiture et un poids lourd sont accidentés. La voiture est dans le talus, le poids lourd est sur la bande d'arrêt d'urgence, 5 km après la bifurcation à 83 à 87 en direction d'Angers. Le patrouilleur Nathan est sur place et il a décidé de neutraliser à l'instant la voie de droite qui permet au trafic de ne se faire que sur la seule voie de gauche. Merci de respecter cela s'il vous plaît. Et puis la canicule a ses conséquences pour vous à l'intérieur de votre véhicule, bien évidemment, une fatigue renforcée, une difficulté de se concentrer, mais aussi, eh bien, cela a des conséquences sur la route à proprement parler et une partie de l'enrobé, eh bien, c'est un petit peu dégradé. Entre Orléans et Bourges, sur la 71, et plus précisément, non loin de Salbris, de l'échangeur numéro 4. 7 kilomètres après cet échangeur, la chaussée a été dégradée sur quelques kilomètres. La voie de gauche est donc neutralisée en ce moment même sur 5 kilomètres, dites-vous quand même. C'est assez important. Et le fait de n'avoir, eh bien, plus autant de voies pour circuler amène un bouchon. 4 kilomètres de retenue, 5 à 10 minutes de bouchon, plus près de 10 minutes quand même, entre le kilomètre 165 et 168. Et puis un peu en amont d'ailleurs, pour rester sur la 71, autour de l'aire de repos de la Briganderie, une personne se trouve à proximité des voies, un piéton au kilomètre 143, le patrouilleur est sur place, c'est tant mieux pour intervenir. Voilà toutes les infos à vous donner en ce moment, je peux rajouter quand même ce fourgon qui est en panne entre Paris et Le Mans sur l'autoroute A11 en direction de Paris au kilomètre 68, juste à hauteur de Tivar et de la sortie numéro 3, la voie de droite est neutralisée.
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1: Dans un instant, votre rendez-vous Play Replay, coup de projecteur sur Avatar, le dernier maître de l'air, une série très attendue cette semaine à l'approche des vacances d'été. La saison 2 arrive sur Netflix, présentation juste après Jean-Louis Aubert avec le titre « Quand Paris s'éteint ».

0: Quand Paris s'éteint, c'était Jean-Louis Aubert à l'instant sur Radio Vinci Autoroute. Bon courage. Encore une fois, je n'aurai de cesse de le dire aujourd'hui sur la route en ce moment. Je vois quand même, c'est vrai que ces derniers jours, j'ai la possibilité de faire quelques antennes ici avec vous. Et au pic de cette canicule, qui est toujours perceptible bien sûr, la masse d'air la plus chaude était quand même vraiment centrée sur l'ouest, la région centre, donc la zone que je couvre en ce moment. Cette masse d'air au plus chaud se décale, mine de rien, un petit peu là cet après-midi, en cette journée de vendredi, vers l'est du pays. Encore 61 départements en vigilance rouge, vigilance maximale pour cette canicule dans l'ouest et en région centre. Mais voilà, c'est vrai qu'on est peut-être, en tout cas sur les 24 dernières heures les plus difficiles de cette canicule. Je souhaite beaucoup de courage. Pensez à bien vous hydrater, à multiplier les pauses sur les aires de repos, les aires de service. Et cette canicule, elle a un impact sur la route. Il y a un volume d'informations quand même à donner assez important en ce moment. Bon courage, mais la route se traverse quand même plutôt bien. Les zones de bouchons sont de moins en moins importantes et tant mieux. Voici Play Replay. Comme prévu, Mathilde Ferrière nous parle aujourd'hui du retour d'une série très attendue, Avatar, le dernier maître de l'air.
1: Avatar, le dernier maître de l'air, raconte l'histoire d'Aang, un jeune garçon capable de maîtriser les quatre éléments. L'eau, l'air, la terre et le feu. Dans un monde divisé, il est le seul à pouvoir rétablir l'équilibre.
2: Ça, c'est l'Avatar ? Zuzu, ce n'est qu'un gamin.
3: Si on veut parvenir à les vaincre, j'ai besoin que tu m'apprennes la maîtrise de la terre. Tu es la meilleure maître de la Terre que je connaisse.
1: Dans la saison 2, la série poursuit ce voyage. Aang continue d'apprendre, le monde s'élargit et les enjeux deviennent plus complexes pour lui comme pour ceux qui l'accompagnent.
4: Je suis navré, Avatar. Je pense que vous faites erreur. Nous ne sommes pas en guerre à Ba Sing Se.
3: Ça fait 100 ans que la Nation du Feu se bat pour conquérir le monde. Dans tout le royaume de la Terre, la guerre fait rage.
1: Adapté de la série culte du même nom, Avatar le dernier maître de l'air est proposé ici en version live-action. Une série pensée aussi bien pour les fans de la première heure que pour ceux qui la découvrent.
5: Le royaume de la Terre est sur le point de tomber.
6: La victoire nous est acquise. La vraie question c'est, quel sacrifice es-tu prêt à faire ?
1: Avatar le dernier maître de l'air saison 2 à découvrir sur Netflix dès le 25 juin.
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0: Pour la suite en musique, je vous propose de retrouver Trinix, la nouveauté avec Madan, et puis ensuite le titre Borderline de Tame Impala, qui ne fait pas partie de son dernier album, mais de l'ancien.
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1: Il est temps de revenir sur vos conditions de circulation. Voilà, bientôt 16h. On est au pic de cette journée en termes de température. Avant de voir donc ces températures baisser en début de soirée et pendant la nuit, je vous souhaite encore une fois bon courage avec ces températures caniculaires entre les 34 et 38 degrés, 36 degrés encore hein, sur la façade ouest et centre du pays. Et peut-être même un peu plus encore à 38 hein, dans la région centre en ce moment. C'est bien sûr entre 12 et 14 degrés quand même au-dessus des normales de saison. En ce moment, il n'y a plus d'accident. Il reste un accident, pardon, sur l'autoroute entre La Roche-sur-Yon et Angers. La 87 en direction de d'Angers du Maine-et-Loire. Kilomètre 87 d'ailleurs, 5 kilomètres après la bifurcation à 83-87 dans le secteur des Essarts. Une voiture est accidentée dans le talus. Un poids lourd. Accidenté sur la bande d'arrêt urgence et le patrouilleur a décidé de neutraliser la voie de gauche. Il n'y a pas de dégâts par contre sur les infrastructures, que ce soit le terre-plein central ou les glissières de sécurité. Ce qui m'amène à dire qu'il n'y aura pas de neutralisation de voie après l'accident une fois qu'il sera terminé. L'intervention est déjà en cours concernant la voiture. Le poids lourd, eh bien, il faudra attendre l'arrivée d'un dépanneur spécifique en cas de besoin. Les secours sont sur place, les forces de l'ordre sont sur place également et les interventions donc sont en cours en ce moment. De votre côté, comme vous n'avez que la voie droite pour circuler, je vous demande de jouer le jeu et de vous mettre sur la voie de gauche en toute sécurité, en mettant bien votre clignotant d'ailleurs pour avertir le patrouilleur que vous avez vu son dispositif et que vous respectez ce dernier. Sinon, eh bien, il reste une zone de bouchon en cours entre Orléans et Bourges sur la 71. Je rappelle hein, que, eh bien, en raison de cette canicule, il y a des conséquences également avec des voies de gauche neutralisées dans les deux sens sur la 71, donc entre le kilomètre 172 et 168 dans les deux sens de circulation, ce qui coïncide avec le secteur entre Salbris, sortie 4. Et la bifurcation entre la 71 et l'autoroute à 85. Le bouchon, il se voit surtout en direction de Bourges avec entre 5 et 10 minutes de retenue sur 3,5 km. Mais conséquences de cette canicule se voient de toute façon en plusieurs endroits, hein, sur la 10 dans le secteur de Tours et aussi sur la 85 en direction de Vierzon. Là, pour le coup, il y a des travaux certes, mais il n'y a pas de bouchon à noter en ce moment. Dans le reste de l'actualité, je vous parlais tout à l'heure d'un poids lourd en panne à Tivar entre Paris et Chartres, sur l'autoroute A11 en direction de Paris. Ce dernier vient d'être évacué, ce qui m'amène à penser donc que la voie de droite vous sera rendue dans quelques instants seulement. Voilà tout pour le moment dans ce secteur de l'ouest et du centre. Et voici les B52 avec Love Shack avant de retrouver Avril Delmar et ce titre ensoleillé, ce titre très estival, Bayaibé.

Très agréable ce titre d'Avril Denmar, Bayaïb sur le 107.7. On va reparler de vos conditions de circulation après les infos de 16h que je vous présenterai. En attendant, en dehors de la chaleur et de ses conséquences, le trafic vit quand même plutôt bien en ce moment. Je souhaite beaucoup de courage sur la route. Voici Dua Lipa avec Eugène jusqu'à 16h.

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1: Bonjour à tous. Si la France compte les heures avant de ressentir la fin de la canicule, 61 départements restent en vigilance rouge et 25 autres en vigilance orange. Et la pression s'intensifie sur le corps médical. Le SAMU d'Ille-et-Vilaine a reçu un nombre d'appels record jeudi avec plus de 2900 contacts. C'est plus encore que lors du pic du Covid. La ministre de la Santé se dit, elle, préoccupée par les décès à domicile, mais il n'y a pas de chiffres précis à ce stade. Pour éviter de surcharger encore un peu plus les urgences saturées, le ministre de l'Intérieur a recommandé au préfet d'interdire la consommation et la vente à emporter d'alcool dans l'espace public. C'est déjà le cas à Paris. Les conséquences indirectes de la canicule continuent avec l'annulation forcée du festival Solidays, conformément à la demande du préfet de Paris. S'il dit comprendre la décision au vu du contexte, le président de Solidarité Média annonce une perte immédiate de 3 millions d'euros. Au sujet des écoles, elles sont aussi très affectées et plus de 130 millions d'euros ont été débloqués pour financer en urgence des systèmes de rafraîchissement en grande partie financés par le groupe EDF. Sanofi, sous le coup d'une enquête de la Commission européenne, après avoir procédé à des perquisitions l'an dernier, l'exécutif européen soupçonne le groupe français d'avoir mené une campagne de dénigrement d'un vaccin antigrippal concurrent du sien. À l'international, les deux puissants séismes au Venezuela d'une magnitude de 7,2 et 7,5 sur l'échelle de Richter ont fait un nombre de morts conséquent. Selon un dernier bilan, on dénombre 589 victimes et près de 2980 blessés. L'assistance internationale, elle, s'organise et les États-Unis ont par exemple promis une réponse importante, rapide et efficace.
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1: Avec deux matchs très attendus ce soir dans le groupe I avec Sénégal-Irak et une occasion à ne pas gâcher pour les Lions, défait par deux fois depuis le début du mondial. Match à 21h, tout comme Norvège-France. Les Bleus, en cas de succès, valideront la première place du groupe et aborderont les 16e de finale plus sereinement. Didier Deschamps, endeuillé par la perte de sa maman, sera absent et sera remplacé par son adjoint de toujours, Guy Stéphane. 16h02 sur le 107.7, prochain rendez-vous avec l'actualité dans une heure. Retour au trafic après quelques mots de météo. La météo est, comme je le disais tout à l'heure, la masse d'air se déplace gentiment mais sûrement vers l'est pour progressivement quitter la France. Mais il faut s'attendre encore à une journée difficile demain. Je rappelle que 61 départements sont actuellement en vigilance rouge pour la canicule, 25 autres en vigilance orange. Un peu moins de départements seront en vigilance rouge demain d'ailleurs. C'est le début de l'amorce de quelque chose qui va vers la fin de la canicule. En attendant, si les températures resteront difficiles demain, comme je le disais tout à l'heure, il faudra aussi constater que cette nuit sera moins chaude que les dernières et que, eh bien, on aura une nuit qui ira entre les 15 à 22, 23 degrés par endroit. Ce sera peut-être un petit peu plus chaud encore dans la région centre, mais ce sera quelque chose qui sera toujours bon à prendre. Demain, les températures seront encore chaudes avec, eh bien, entre 28 et 38 degrés, notamment région centre à Bourges.
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1: 16h03 sur Radio Vinci Autoroute. Après ce passage météo, retour à l'actualité trafic, mais de toute façon on est obligé de parler de la météo, y compris dans ces points, tant elle a un impact sur vos conditions de circulation et sur votre confort de route également. Deux zones de bouchons sont visibles en ce moment sur ces axes. Le premier, il est à Bordeaux avec un bouchon qui est toujours en cours sur les 19 premiers kilomètres de cette autoroute A10. Le contexte. Il y a une heure, il y avait un accident qui est désormais terminé. Il y a une heure, l'accident s'est terminé d'ailleurs, mais avec la densité des véhicules qui rentrent au domicile après la journée de travail, qui parfois ont pris leur après-midi ou qui ont pris leurs heures pour justement amorcer le week-end, eh bien, on a quand même déjà pas mal de monde avec 10 minutes de bouchon sur 9 kilomètres. Ça reste plutôt correct à traverser, mais quand même 10 minutes avec un temps comme celui-ci, ce n'est quand même pas quelque chose à négliger. Sur la 10, toujours en direction de Paris, avant d'aller à là où se trouve l'autre zone de bouchon, je prends simplement la direction de Poitiers pour vous rejoindre juste avant la sortie du Futuroscope et la sortie 28. Notez que des morceaux de pneus ont été aperçus sur la voie de gauche. Deuxième zone de bouchon donc à noter entre Orléans et Clermont-Ferrand. La voie de gauche a été neutralisée dans les deux sens entre Salbris, numéro sortie 4, et la bifurcation à 71 à 85 parce que la chaussée est dégradée en raison de la canicule. Les chaussées ont souffert de la chaleur comme tout le monde d'ailleurs. Des interventions sont prévues pour une remise en état parfaite de certaines voies sur lesquelles vous ne pouvez pas circuler tout au long de ce week-end. Il y a des cônes de circulation, de signalisation installées. Ne passez ni trop près ni trop vite de ces dispositifs installés pour votre sécurité. Et donc, donc du kilomètre 172 au 168 dans les deux sens, neutralisation de la voie de gauche et 10 minutes de bouchons sont à noter uniquement en direction de Clermont-Ferrand. Direction la 10, mais cette fois en direction de Bordeaux, simplement pour vous dire trois choses. La première, c'est que au kilomètre 13, un cône de chantier a été vu sur la voie de gauche après la bifurcation avec la nationale 118, kilomètre 13. Que dans l'entrée numéro 29 pour Poitiers-Nord, on a un véhicule en panne et que au kilomètre 511, à l'approche du péage de Virsac, de la 10 toujours direction Bordeaux, un morceau de véhicule a été aperçu sur la voie de droite. Dernière chose à évoquer ensemble entre La Roche-sur-Yon et Angers. Je rappelle qu'un accident est en cours en direction d'Angers au kilomètre 87, 5 kilomètres après la bifurcation à 83 à 87 dans le secteur des Essarts. La voie de droite est neutralisée pour permettre le travail autour du poids lourd accidenté sur la bande d'arrêt d'urgence. Une voiture est-elle accidentée un tout petit peu plus loin entre le talus et la bande d'arrêt d'urgence et les opérations d'évacuation devraient commencer une fois que le dépanneur pour la voiture sera arrivé. Pour l'instant, on s'occupe de conserve de la voiture comme du poids lourd. Les pompiers et les forces de l'ordre sont également au soutien du patrouilleur.
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1: Et à l'occasion de ce nouveau point trafic, plusieurs choses à aborder en lien bien sûr avec la canicule, avec vos conditions de circulation. Bien évidemment, il reste deux accidents à évoquer ensemble, les deux accidents qui impactent le trafic, malheureusement avec au moins une neutralisation de voie. À chaque fois, je vais tout de suite prendre la direction de Poitiers sur l'autoroute A10 en direction de Paris, puisqu'au kilomètre 297, on est aux portes du Futuroscope et de la sortie numéro 28. Deux véhicules se sont percutés et l'un d'entre eux se trouve sur la voie de gauche qui est désormais neutralisée hein, grâce au travail du patrouilleur de Davy qui a balisé aussi vite que possible cette voie de gauche. Et le fait de n'avoir que la voie de droite pour circuler, bien évidemment, amène quelques difficultés. Difficile de parler d'un bouchon en ce moment, hein, mais quand même, ça pourrait gagner le terrain de la 10 hein, et de ce secteur Poitevin. Pour l'instant, je le confirme, après un très très léger coup de frein, peut-être une minute ou deux, rien ne s'est formé en ce moment. En attendant, eh bien, vous adaptez bien votre allure, s'il vous plaît, et vous passez le plus tranquillement possible à côté de ce véhicule accidenté et de ce personnel qui commence à peine ses interventions. Notez qu'un kilomètre avant cet accident, des morceaux de pneus ont été vus sur la voie de gauche. Raison de plus pour rester sur la voie de droite, de prendre les bonnes dispositions. Dans le reste de l'actualité, alors sur l'autoroute A10 en direction de Paris, il n'y a pas d'autres infos. En direction de Bordeaux, eh bien, on a des obstacles qui ont été vus, par exemple après Blois, sortie 17, ou après Blaye-Montendre et la sortie 38, sans qu'il n'impacte véritablement le trafic. On va donc se concentrer sur cet accident entre La Roche-sur-Yon et Angers, désormais, hein, qui pour le coup lui aussi gêne le trafic au kilomètre 87 de la 87. Direction Angers, 5 km après les Essarts et la bifurcation à 83 à 87. Je rappelle que la voie de droite est neutralisée consécutivement à une collision entre une voiture et un poids lourd. Pas de nouvelles infos depuis tout à l'heure hein. Donc la voie de droite est toujours neutralisée, pas de bouchons, pas de difficultés supplémentaires, mais bien sûr du personnel d'intervention qu'il faut respecter. Entre Nantes et Niort, la 83, je prends le kilomètre 106 pour vous retrouver en direction de Niort parce qu'un camping-car est en panne sur la bande d'arrêt d'urgence et la voie de droite est neutralisée. 7 km après la sortie 8 pour Fontenay-le-Comte. La voie de droite est neutralisée. Décision du patrouilleur pour permettre une intervention plus efficace du dépanneur lorsqu'il sera sur place. On va changer d'axe simplement pour revenir un instant sur l'autoroute A10 puisque vous êtes nombreux, j'imagine, dans le secteur de Blois à vouloir rejoindre le secteur de Chambord pour le festival de Chambord qui avait lieu ce soir puisque, eh bien, en raison de cette canicule que l'on ressent encore toutes et tous, eh bien, les concerts de ce soir et notamment celui d'Orelsan sont annulés à Chambord donc pour le festival de la ville et pour l'instant, on ne sait pas encore si, eh bien, ce festival aura lieu également demain. En tout cas, une chose est sûre, ce soir, si vous m'écoutez et que vous allez vers Chambord, voilà, malheureusement, la décision a été prise d'annuler cette soirée. Et puis enfin, entre Orléans et Clermont-Ferrand sur l'A71, je rappelle qu'entre Salbris, la sortie 4 et la bifurcation entre l'A71 et la 85, des travaux sont menés dans les deux sens de circulation sur la voie de gauche parce que la chaussée a été endommagée en raison de la canicule. Donc, bien, la voie de gauche étant neutralisée, il y a 5 à 10 minutes de bouchon dans ce périmètre de quelques kilomètres, notamment à hauteur d'ailleurs de l'aire de service de Salbris-Thielay en direction de Clermont. Et voici Chris Cab, les points trafic assez chargés en info, vous l'aurez entendu, restez bien concentrés et prudents.

0: Et c'était à l'instant le titre de Chris Cab, Loves Me Not, sur le 107. Cette voici Elena qui prend la suite avec Capuche. On retrouvera également Lady Gaga jusqu'à 16h30. Le trafic est chargé en informations, mais va globalement bien. Bien sûr, la chaleur joue un mauvais rôle en cette journée, encore une fois. Au moins encore 24 heures de canicule à vivre ensemble et à partager ensemble. Je vous souhaite beaucoup de courage sur la route. Pensez à multiplier les pauses, encore une fois, et à anticiper avant le début de votre voyage. Regardez bien la pression de vos pneumatiques, regardez bien le liquide de refroidissement également à l'intérieur du véhicule pour refroidir le moteur et refroidir le véhicule. Tout ça sont des choses qui, en anticipant bien, vous permettent de rouler un peu plus sereinement.
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1: Nouvelle, voire peut-être même énième, tant cette canicule est longue, énième journée chaude sur les axes de l'ouest et du centre. Énième journée aussi également avec de l'infotrafic et notamment à 16h30. Bien, il y a quand même pas mal d'informations à voir ensemble, mine de rien. Et notamment deux accidents, je le rappelle. Je vais commencer d'ailleurs par là, au kilomètre 297 à Poitiers de l'A10, l'axe Bordeaux-Paris en direction de la capitale. On a toujours donc cet accident impliquant deux véhicules, accident somme toute assez récent qui plus est. Une voiture est accidentée sur la voie de gauche, l'autre sur la bande d'arrêt d'urgence, hein, si je comprends bien les informations qui me sont communiquées. C'est juste avant le Futuroscope, juste avant la sortie numéro 28 hein, que s'est produit cet accident. Le dépanneur est arrivé sur place, les secours également, et un patrouilleur est en intervention d'avis. Le fait d'avoir la voie de gauche neutralisée amène un bouchon de 5 minutes à peu près à traverser sur 2 km. Je le dis donc, c'est entre Poitiers Nord et le Futuroscope en direction de la capitale. Dans l'autre sens de circulation, il y a des obstacles sur la chaussée, que ce soit après Blois, sortie 17, après Blaye-Montendre, la sortie 38, ou après Liban-Saint-Antoine, la sortie numéro 39. Des morceaux de pneus ont été vus sur ces trois points kilométriques, le 170, le 511 et le 529, à proximité, voire sur les voies de circulation. Ce qui m'amène à vous rappeler qu'un pneu sous-gonflé est un pneu qui peut bien plus facilement éclater. Donc pensez-y également, regardez bien la pression de vos pneumatiques, quand vous en avez la possibilité, le temps. Mais dès qu'on prend l'autoroute avec la vitesse, avec la chaleur, etc., eh bien le risque d'éclatement est bien plus important. Autre accident et autre axe, d'ailleurs je vais partir sur la 87, l'axe entre La Roche-sur-Yon et Angers pour vous retrouver à 87 km. 87. Après la bifurcation de cet axe et de la 83, on a toujours cette voiture et ce poids lourd accidenté sur la voie de droite et sur la bande d'arrêt d'urgence. Pas de nouvelles infos en ces dernières minutes. C'est un accident qui dure un petit peu en raison donc de la configuration de cet accident. Les secours quand même, je l'apprends à l'instant, viennent de quitter les lieux, ce qui est une bonne nouvelle. Le dépanneur pour la voiture est également arrivé, donc eh bien il pourrait intervenir assez rapidement. Autre info, dans la continuité du réseau Vinci Autoroute, c'est important, il y a toujours du monde hein, au nord de Bordeaux sur les premiers kilomètres de l'A10 en direction de Paris, quasiment un quart d'heure de bouchon sur les 10 premiers kilomètres de cette autoroute vers Paris. Et puis aussi ceux qui vont dans l'autre sens en direction de Bordeaux et en direction du sud-ouest, eh bien notez que si vous arrivez à Bordeaux, ça va. Pour le coup, vous pouvez arriver sans trop de problèmes sur la rocade. Par contre, ensuite, malgré la fin de l'intervention consécutive à un accident qui s'est produit donc sur les au kilomètre 17 de la 63, eh bien, il y a 15 km de bouchon et une circulation compliquée encore avec 50 minutes de bouchon sur ces premiers kilomètres de la 63. Mais comme je le disais, comme l'accident est fini ou presque, moi, le conseil que je peux vous donner, c'est de vous arrêter sur une aire de repos ou une aire de service climatisée d'ailleurs, de laisser un petit peu passer le temps et qu'ensuite vous puissiez reprendre l'autoroute à 63 en direction du sud-ouest, parce que pour le coup ça pourrait être salvateur, vous pourriez éviter ce gros bouchon.
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1: On va monter le son dans un instant, et monter le son en l'occurrence avec la Bretagne, monter le son avec un collectif de musiciens qui écument les scènes de l'Ouest, du rock celtique, des chants en breton, une vraie déclaration d'amour à leur région, le tout dans une ambiance des plus festives. Nous les retrouvons juste après Ménélique avec Tout baigne.

0: positif qui fait du bien et qui rafraîchit peut-être les esprits un petit peu, c'était Ménélique avec Tout Baigne. Pas mal d'infos à développer dans le prochain point trafic. Rassurez-vous, la circulation s'opère quand même globalement bien. Il y a quelques zones de bouchons, mais on va reparler après ceci.
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2: On monte le son pour un groupe de rock celtique qui fait grand bruit dans le Grand Ouest et ailleurs. Breton est un collectif de 14 musiciens qui mêle hymne rock, composition en breton et chants irlandais. Jessica Delot est pour le moment la seule chanteuse du collectif qui parfois donc chante en langue bretonne.
3: Il nous arrive parfois en concert d'expliquer un petit peu le texte en fait au début de la chanson, pour ceux qui n'ont pas la chance d'être bretonnant ou bretonnante. Si le thème général est acquis pour tout le monde, voilà, ça reste quand même quelque chose de très fédérateur et de très festif, même si la langue n'est pas connue. Donc c'est une forme d'acte militant pour nous de continuer à transmettre et à chanter dans cette belle langue bretonne. On peut à la fois s'inspirer d'airs traditionnels qui finalement ne sont plus vraiment connus de nos jours pour les remanier dans une sauce plus rock et beaucoup plus moderne aujourd'hui, donc une manière finalement de transmettre un peu notre héritage et à la fois de composer nos propres thèmes très engagés, comme par exemple un titre qui s'appelle Peine Sardine, qui parle des sardinières de Douarnenez, premier mouvement féministe en Bretagne, qui est vraiment un symbole fort des mobilisations sociales en Bretagne. Le deuxième album de Breton s'appelle Daou, et donc Daou, ça veut dire deux en breton.
2: Vous pouvez applaudir et chanter avec Breton cet été dans l'ouest de la France. Le nouvel album du collectif s'appelle Daou, et on y trouve notamment cette reprise de Christophe Miossec, Brest.

0: C'était Brest de Christophe Nieussec, repris par le collectif breton, à retrouver dans Montez le son toute cette semaine sur le 107.7, notre site et notre application. Voici Café Con Ron. On va faire un grand saut vers l'Amérique latine avec Clan.
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1: Retour au trafic à 16h et un peu plus de 45 minutes et on va, eh bien, sans plus tarder, aller là où les infos sont les plus importantes, notamment à Poitiers sur l'autoroute A10. En direction de Paris, un accident implique deux véhicules. La voie de gauche et la bande d'arrêt d'urgence sont impactées. Vous ne pouvez circuler que sur la voie de droite, je le rappelle, à un tout petit kilomètre de la sortie du Futuroscope et de la sortie numéro 28. Un accident donc qui implique deux véhicules. Vous ne circulez que sur la voie droite, accompagné, encadré par des cônes de sécurité des deux côtés donc de votre véhicule. Bon courage à vous. Un bouchon s'est formé qui vous ralentira un peu plus de 5 minutes sur 2 km et demi. La 10, toujours en direction de Bordeaux. Je rappelle que parfois, vous allez notamment au kilomètre 19 à hauteur de Dourdan de la sortie 10 ou après Blaye-Montendre et la sortie 38 beaucoup plus près de Bordeaux, retrouver à chaque fois des obstacles et des morceaux de pneus qui peuvent éventuellement gêner votre passage. Entre La Roche-sur-Yon et Angers, on a toujours un accident qui traîne depuis un peu plus d'une heure et demie maintenant, impliquant un poids lourd et une voiture, tout ça sur la bande d'arrêt d'urgence, mais la voie de droite est neutralisée. Vous êtes au kilomètre 87 à 5 km après la bifurcation à 87 à 83. Vous continuez sur la 87 en direction d'Angers. Vous ne pouvez circuler que sur la voie de gauche. Il n'y a pas de bouchon. Mais pour l'instant, toujours donc une intervention des deux dépanneurs, d'ailleurs pour le poids lourd comme pour la voiture. Je rappelle qu'en lien avec la canicule, les voies de gauche sont neutralisées dans les deux sens de circulation vers Salbris, c'est entre Orléans et Bourges, sur la 71, et dans les deux sens donc du kilomètre 172 au 168, entre Salbris sortie 4 et la bifurcation à 71 à 85, eh bien vous n'allez avoir qu'une seule voie pour circuler. Ça a un impact en direction de Bourges et de Clermont-Ferrand, avec 5 minutes de bouchon sur 3 kilomètres. Voilà le panorama de l'actualité trafic à 7h, et je vous souhaite bon courage encore une fois. N'hésitez pas à multiplier les pauses sur les aires de repos et les aires de service qui, je le rappelle, sont climatisés. La voix puissante aiguë de Jimmy Somerville, désormais avec Bronski Beat pour Why, avant de retrouver le retour de Flo de la Vega pour Aimer les gens.

Flo de la Vega avec le titre Aimer les gens sur le 107. Ben l'oncle Saul avec Stay, tout ça jusqu'à 17h. Retour au trafic ensuite avec encore une fois des accidents, des petits bouchons et grosso modo une circulation qui se fait quand même sur les axes de l'ouest et du centre, mais qui se fait avec la chaleur. Et encore une fois, pensez à bien vous hydrater. C'est l'un des facteurs clés pour rouler sur la route.

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1: Bonjour à tous, un nouveau drame en lien avec la canicule à Marseille. Un bébé de 18 mois a été retrouvé seul dans une voiture et décédé aux urgences. Signe que personne n'est épargné entre les plus jeunes, les 55 morts par noyade et parmi eux de nombreux adolescents et aussi les personnes les plus âgées. Le ministère de la Santé se dit préoccupé par les nombres de décès à domicile, sans chiffre précis à ce stade. Tout cela amène une saturation dans les hôpitaux. Le SAMU d'Ille-et-Vilaine a reçu hier 2900 appels. C'est un record et un chiffre encore supérieur au pic du Covid. Le ministre de l'Intérieur a recommandé au préfet d'interdire la consommation et la vente à emporter d'alcool dans l'espace public pour éviter une surcharge supplémentaire, ce qui est déjà le cas à Paris. À 7h, 61 départements restent en vigilance rouge et il y en aura 50 demain. Solidays, Chambord et un Ironman à Nice, de nombreuses manifestations culturelles ou sportives ont dû être annulées le jour même. Pour Solidays, s'il dit comprendre la décision au vu du contexte, le président de Solidarité Média annonce une perte immédiate de 3 millions d'euros. Pour les écoles, 130 millions d'euros ont été débloqués pour financer en urgence des systèmes de rafraîchissement, en grande partie fournis par le groupe EDF. On apprend par l'archevêque de Paris que le pape Léon XIV va célébrer une messe sur la place de la Concorde et des Champs-Élysées. Le samedi 26 septembre, un rassemblement impressionnant risque de gagner les rues avec jusqu'à 500 000 personnes attendues. ONU et agences humanitaires appellent à la solidarité après le dramatique double séisme au Venezuela d'une magnitude de 7,2 et 7,5 sur l'échelle de Richter. Un dernier bilan fait état d'au moins 589 morts et 3000 blessés. Les agences de secours réclament un accès humanitaire rapide et sans entrave et les États-Unis se sont déjà portés garants, d'ores et déjà portés garants pour apporter un soutien rapide.
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1: Et après deux matchs très attendus ce soir dans le groupe I avec Sénégal-Irak, les Lions peuvent arracher une qualification pour le 16e de finale, match à 21h. Tout comme Norvège-France, les Bleus en cas de succès valideront eux la première place du groupe et aborderont le tour suivant avec un adversaire moins piégeux. Cette Coupe du Monde est à suivre tous les jours sur le 107.7 au travers d'un chiffre clé. Pour connaître le chiffre du jour, rendez-vous juste après vos conditions de circulation. Mais d'abord, un point important sur la météo. Et je le disais, on passe de 61 à 50 départements vigilance rouge pour la canicule demain, mais encore une fois une journée noire vous attend au niveau des températures qui sont encore très largement au-dessus des normales saisonnières. Ce qu'il faut retenir quand même au rayon des rares informations plutôt encourageantes, c'est que notamment cette nuit sera un peu moins chaude que les précédentes, ce qui va permettre peut-être de passer une nuit un petit peu plus supportable, ou en tout cas un peu moins insupportable si on prend les choses de manière un peu plus réaliste. La nuit d'ailleurs sera marquée par des orages qui devraient arriver justement de la Bretagne et un petit peu de l'Atlantique, mais principalement de la Manche. Et ce samedi sera marqué donc par quelques orages encore sur le littoral atlantique avant de gagner un peu plus la moitié nord, ce qui est le premier signe donc d'un abaissement à venir des températures. Mais elles resteront quand même bien au-dessus des 30 degrés demain, principalement donc sur les régions de la moitié nord, mais avec quand même 23 degrés attendus à Brest, 26 à Cherbourg et 28 degrés à La Rochelle, où pour le coup on pourra respirer.
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1: Mais avant, voici l'infotrafic à 17h avec votre rendez-vous donc de tous les quarts d'heure avec quelques informations et notamment des accidents. Le trafic reste, un petit peu fourni en événements, mais c'est assez stable en fait en ce moment. Un accident est toujours en cours à Poitiers sur l'autoroute A10 en direction de Paris, juste avant le Futuroscope et la sortie numéro 28, entre la bretelle de sortie et d'entrée. On a toujours ces véhicules accidentés, mais j'apprends que le dépanneur semble-t-il a quitté les lieux. En tout cas, les forces de l'ordre et les secours ont quitté les lieux. Il est possible que cet accident se termine dans un délai très bref, ce qui permettrait au trafic de se fluidifier. En amont de l'accident, il y a quand même 2,5 km de bouchons et quasiment 10 minutes de temps de traversée. Donc, si l'accident se termine comme ça semble être le cas, ce serait une très très bonne nouvelle, bien sûr, pour la fluidité du trafic et pour vos conditions de circulation. Pas d'autres infos à donner sur la 10 en direction de Paris. En direction de Bordeaux, ça se calme également avec simplement un obstacle après Blaye-Montendre et la sortie 38 en direction de Bordeaux, kilomètre 511, un obstacle vu sur la voie de droite. Je peux quitter cet axe principal du trafic dans l'ouest pour aller sur un autre axe où la chaussée a été endommagée des suites de la canicule. C'est entre Orléans et Clermont-Ferrand sur l'autoroute A71 en région centre qu'on s'est très touché par cette météo caniculaire. La voie de gauche est neutralisée dans les deux sens du kilomètre 172 au 168. Et donc, en fait, entre Salbris sortie 4 et la bifurcation A71 A85, il y a un ralentissement, 5 minutes de bouchon sur 5 kilomètres. Et des cônes de signalisation ont été installés. Ne passez pas trop près ni trop vite de ces dispositifs installés pour votre sécurité. Voilà ce que j'avais à vous dire en ce moment. Si vous n'êtes pas, vous faites pas partie de ces axes, que vous roulez par exemple sur la 11 entre Angers et Nantes, pour ne citer que cet exemple-là, sachez que vous roulez tout à fait normalement.
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1: Et la suite du programme pour cette nouvelle heure.
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1: La Coupe du Monde 2026, c'est à suivre sur le 177 avec tous les jours durant la phase de groupe. Un chiffre clé pour tout savoir sur cet événement planétaire. Aujourd'hui, Sébastien Datt, quel est le chiffre à l'honneur?
3: 170, comme le nombre d'arbitres sélectionnés par la FIFA pour ce mondial. Parmi eux, 87 assistants de bord de terrain, 30 dédiés à la vidéo, la fameuse VAR, et surtout 52 arbitres centraux. Enfin, 51, puisque pour rappel, l'arbitre somalien Omar Artan s'est vu refuser son entrée aux États-Unis par l'administration Trump. Il est rentré chez lui. Côté tricolore, ils ne sont que deux à avoir été sélectionnés, Clément Turpin et François Le Texier. Exit en revanche Stéphanie Frappard, qui était devenue au Qatar en 2022 la première femme à officier sur le terrain d'un mondial. Mais si la Française n'est pas là, elle a ouvert la voie. En effet, depuis le début de cette Coupe du Monde, deux autres femmes ont eu la chance de diriger un match. L'américaine Tori Penso lors de Tchéquie-Afrique du Sud, puis la mexicaine Katia Garcia lors de Tunisie-Pays-Bas. En ce qui concerne les vocations, justement, sachez qu'arbitrer peut rapporter gros. En effet, à mondial hors norme, salaire hors norme, chaque officiel retenu pour cette 23e édition touchera 100 000 dollars. Et si c'est près de 87 000 euros constitue déjà une belle somme, les meilleurs d'entre eux pourront embaucher des bonus substantiels lors des matchs à élimination directe avec des gains supplémentaires à chaque tour. Ainsi, l'arbitre central, qui sera désigné pour la finale du 19 juillet prochain, empochera un véritable pactole.
1: Eh bien, tant mieux pour eux. Merci Sébastien. Et vous retrouvez chaque jour un chiffre marquant de cette Coupe du Monde sur le 107.7, sans oublier les résultats, bien sûr, dans les flashs d'actu. Comme j'ai pu le faire il y a un instant, 17h07, voici la musique, Étienne Dao.

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0: Avec Taylor Swift, c'était Hope Light, bientôt 17h17. Ça veut dire qu'il est grand temps de se retrouver pour le trafic.
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2: Au passage par l'actualité trafic à 17h et un tout petit peu plus de 15 minutes, je vous retrouve bien sûr avec plaisir pour faire un état des lieux complet de vos conditions de circulation avec bien sûr en filigrane depuis des jours la canicule que vous ressentez, que vous subissez et qui vous fait baisser à la fois votre concentration, qui vous fait augmenter la fatigue et qui vous augmente également le besoin de se réhydrater. N'hésitez surtout pas à multiplier les arrêts sur les aires de repos et les aires de service climatisées pour faire baisser un petit peu la température corporelle et pour vous hydrater et reprendre la route avec l'énergie nécessaire. Des accidents, j'en compte encore, et c'est bien sûr forcément un petit peu lié à cette chaleur. Un accident est toujours en cours à Poitiers, mais la voie de gauche a été rendue à la circulation, ce qui est une excellente nouvelle. Sur la 10, en direction de Paris, cet accident il s'est produit juste à hauteur de l'échangeur du Futuroscope, l'échangeur numéro 28. Le patrouilleur me confirme, la voie de gauche a été rendue. Il y a encore de dernières interventions qui sont en cours sur la bande d'arrêt d'urgence, ce qui me fait donc vous dire de bien respecter le corridor de sécurité. Et si elle n'était pas possible tout à l'heure, eh bien c'est la voie de gauche que vous devez prendre désormais pour laisser ces agents travailler et finir leur travail en l'occurrence. Les forces de l'ordre et les secours ayant quitté les lieux, eh bien il ne reste que le patrouilleur et le dépanneur. Ça se voit, il y a un impact positif. De toute façon, j'avais un bouchon tout à l'heure derrière l'accident. Eh bien il a quasiment fondu ce bouchon et c'est une bonne nouvelle. Sur la 10 en direction de Paris, pas d'autres informations. Par contre, je vais aller sur un autre axe qui est important, hein, notamment sur ces périodes estivales, un axe très emprunté, c'est l'axe Paris-Nantes, l'autoroute A11, et un accident s'est produit il y a quelques minutes, en tout cas je viens de l'apprendre, dans une bretelle de sortie. C'est la Ferté-Bernard, la sortie numéro 5 en direction de Nantes. Un accident donc s'est produit sur la bande d'arrêt d'urgence. Je n'ai pas plus d'informations à ce stade si vous prenez cette sortie 5, donc soyez très attentifs. Autre accident donc en cours depuis plus de 2 heures maintenant, c'est entre La Roche-sur-Yon et Angers, l'autoroute A87 en direction d'Angers. On avait une voiture, un poids lourd accidenté, la voiture a été évacuée, c'est 5 km après la bifurcation A83 A87 dans le secteur des Essarts. La voiture donc a été évacuée, les forces de l'ordre ont quitté les lieux, il reste encore des interventions à mener sur le poids lourd et c'est pour cette raison en grande partie que la voie de droite est toujours neutralisée, donc on ne passe que sur la voie de gauche sans céder s'il vous plaît. À la curiosité. Malgré tout, en dehors de ces accidents, il y a quand même 2 infos qui sont liées à des bouchons. L'une, c'est au nord de Bordeaux, encore une fois, avec la densité du trafic en cette fin de semaine, c'est tout à fait logique, mais il y a encore 10 minutes de bouchons sur les 9 premiers kilomètres de l'autoroute A10 pour aller en direction de Paris. D'ailleurs, ça me fait vous reparler encore une fois de ce bouchon dans l'autre sens de circulation après la rocade sur l'A63 en direction du sud-ouest d'Arcachon ou du Pays Basque, pour passer, je l'espère, en tout cas pour vous, un bon week-end. Si vous prenez la direction de l'A63, je vais quand même vous rappeler qu'un accident était en cours, qui est donc bien avancé, voire terminé maintenant, mais eh bien le bouchon est encore très important, avec 45 minutes de bouchon sur les 20 premiers kilomètres de cette A63. L'avant du bouchon est en fait au niveau de la bifurcation A63 à 660 pour bifurquer ensuite vers Arcachon. Donc un passage assez compliqué hein, sur les premiers kilomètres de cet axe qui, en plus, ne compte que 2 voies à cet endroit-là. Mais ça, c'est un autre copilote, Cyril Pointe, qui vous racontera ça en détail dans le sud-ouest. La dernière info, en lien avec la canicule, je sais ça fait beaucoup d'infos à traiter, mais c'est le lot d'un vendredi après-midi de canicule, c'est que la chaussée a été dégradée en lien avec la canicule, donc entre Orléans et Bourges, et notamment donc entre Salbris, sortie 4, et la bifurcation entre la 71 et la 85. La voie de gauche a été neutralisée dans les 2 sens de circulation, du kilomètre 172 au 168. Eh bien, il peut y avoir des ralentissements, et il y en a un en ce moment même. Ça commence à décroître quand même, avec seulement 5 minutes de bouchon. On était plus à 10-15 tout à l'heure. 5 minutes de bouchon sur 2,5 km. D'ailleurs, un point de repère qui vous permet de savoir que vous arrivez dans le bouchon, c'est quand vous passez l'aire de service de Salbris-Thielay. Dans un instant, votre rendez-vous cinéma, c'est à voir. Et Thierry Chaise du magazine Première nous parlera notamment d'une nouvelle comédie historique française avec Artus en Cyrano de Bergerac et Franck Dubosc en D'Artagnan. Les détails juste après Robin Schulz.

0: 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C'est aussi ce que je pourrais dire peut-être dans un peu plus de 24 heures quand la canicule montrera des signes de faiblesse et qu'on pourra enfin reprendre une vie un tant soit peu normale. Je vous souhaite beaucoup de courage sur la route. Vous qui, eh bien, espérez passer le meilleur week-end possible, aller chercher peut-être un petit peu le vent et l'air de la mer. Je rappelle que c'est l'une des informations principales. Si vous contournez Bordeaux, au nord de Bordeaux, que vous passez Bordeaux à la rocade et que vous allez vers la 63 en direction d'Arcachon et du Pays Basque, par exemple, il y a encore des perturbations en lien avec un accident désormais terminé. On était à quasiment 1h30 de bouchon. On est à grosse demi-heure en ce moment. Ça reste quelque chose qui, avec un temps comme celui-ci, reste difficile à traverser. Donc, encore une fois, n'hésitez pas à faire une petite pause avant de reprendre la route avec un bouchon qui aura encore un petit peu moins d'intensité. D'autres infos, bien sûr. Accident à Poitiers est définitivement terminé. C'est toujours mieux de finir sur une bonne nouvelle. 6h de C'est à voir, votre rendez-vous cinéma. Yvan Mouton est en compagnie de Thierry Chaise, rédacteur en chef du magazine Première, pour sa sélection de la semaine.
1: Et on commence par une comédie historique française avec notamment l'ami Artus qui interprète Cyrano de Bergerac. Le film s'intitule Les Caprices de l'enfant roi, Thierry.
2: Oui, c'est un film de Michel Leclerc qui plonge dans un récit historique, mais un récit historique à la manière Michel Leclerc, donc plein de malice. Et il imagine ce qui aurait pu se passer si le vrai Cyrano et Molière avaient pu se rencontrer, alors que D'Artagnan avait confié le roi, le encore tout petit, à Cyrano pour qu'il échappe au conjuré.
3: J'ai besoin de toi pour une mission secrète de la plus haute importance. Tu es le seul à qui je peux demander ça.
4: Si tu peux te demander, sauf de m'occuper d'un enfant. Ou d'un roi.
2: Voilà, c'est ça la base de l'intrigue. Alors, il y a des courses-poursuites et tout ça, mais il y a surtout plein d'allusions à ce qui se passe aujourd'hui. Il y a notamment des clins d'œil au couple Macron, par exemple, à l'intérieur de tout ça. Joué donc par Artus, qui est formidable, en Cyrano. D'Artagnan, c'est Franck Dubosc. Ouais. Molière, c'est Nemo Schiffman, qu'on avait aussi vu dans The Voice chanter à un moment. On retrouve aussi Julia Piaton. Chez Michel Leclerc, toujours, il y a un plaisir à la fois d'acteur et aussi de créer des rôles féminins très importants sur un film qui peut être prétendument d'homme. C'est une fantaisie historique absolument savoureuse.
1: C'est comique, c'est un côté comique.
2: Exactement.
1: Aussi.
2: Exactement. Voilà. Décalé, comique, et assez léger, toujours léger, comme Michel Leclerc.
1: Eh bien, sans transition aucune, vous nous proposez un deuxième choix qui s'appelle Mas Palomas, film espagnol qui sort d'ailleurs en France avant de sortir en Espagne.
2: Ah, c'est un film absolument bouleversant, très cru, qui démarre de manière très crue, parce que c'est l'histoire d'un homme homosexuel qui vivait donc à Mas Palomas, qui est un coin des Canaries, qui est une sorte de paradis pour les gays. Et il vit là, et il a un problème de santé, il doit rentrer à San Sébastien, et sa fille, qui n'a pas eu depuis des années, il va s'occuper de lui. Et à partir de là, il n'aura qu'un but, c'est d'essayer, malgré son état de santé, de repartir à Mas Palomas. Et c'est vraiment un très beau film, qui commence, je le dis, de manière très crue, et qui ensuite va dans une émotion particulière, sans lourdeur, sans vous tordre le ventre pour vous faire pleurer. C'est un petit bijou d'émotion, vraiment de bout en bout.
1: Je rappelle le titre de ce film espagnol, Mas Palomas et les Caprices de l'enfant roi, comédie française avec Artus. Les deux films sont en salle cette semaine, à retrouver également dans le magazine Première et sur première.fr.
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0: Merci beaucoup à tous les deux. On rappelle que c'est week-end du cinéma ce week-end et que les places sont à 5 euros, que les cinémas sont climatisés. J'ai envie de dire, pourquoi pas? C'est une bonne solution avec M. Pokora qui arrive dans un instant jusqu'aux infotrafics.
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1: Le trafic, 17h32 minutes avec quelques accidents et dans l'ensemble, enfin quelques accidents, il en reste encore deux, mais dans l'ensemble, des conditions de circulation qui ne sont pas mauvaises, qui se sont dégradées en raison de la canicule, de cette chaleur étouffante. Et encore une fois, le meilleur moyen de compenser tout ça, c'est de s'arrêter plus souvent, de s'hydrater et de bien vérifier aussi tout ce qui est lié à votre véhicule, la pression des pneus par exemple, et aussi le liquide de refroidissement pour permettre au moteur lui aussi de se refroidir un petit peu. Voilà, tout ça, ce sont des moyens de compenser cette canicule assez étouffante et assez insupportable à certains égards. Je vous souhaite vraiment beaucoup de courage dans n'importe quelle région d'ailleurs, puisque la canicule touche un petit peu tout le monde pour encore au moins 24 heures. Accident en cours donc notamment sur l'autoroute A87 entre La Roche-sur-Yon et Angers, direction Angers. Encore un poids lourd à évacuer au niveau du kilomètre 87, 5 km après la bifurcation à 83 et 87. Pour l'instant, la voie droite est toujours neutralisée. Je n'ai pas de nouvelles infos, mais il n'y a pas de bouchon, ce qui est déjà une bonne nouvelle. Autre accident qui ne s'est finalement pas produit dans une bretelle de sortie, mais sur la chaussée entre Paris et Le Mans, sur la 11 en direction du Mans et de Nantes. Accident en cours donc sur la voie de droite, à quelques centaines de, enfin, même au niveau de la sortie numéro 5 de la Ferté-Bernard. Je le disais donc, la voie de droite est neutralisée. Les interventions commencent à peine sur ce kilomètre 130, pas de bouchon, mais des choses qui doivent commencer dans les prochaines minutes, notamment avec l'arrivée du patrouilleur Arnaud. Plus d'autres accidents, mais on va quand même quelques autres infos à voir ensemble. Entre Orléans et Tours, notamment sur l'A10, direction Tours et Bordeaux, kilomètre 169, une vingtaine de kilomètres après Blois et la sortie 17, un poids lourd est en panne. La voie de droite a été neutralisée également pour permettre une évacuation plus efficace, plus rapide et plus sécuritaire. Et puis enfin, des bouchons, bien sûr, à Bordeaux, notamment sur l'A10 en direction du Nord et de Paris, encore quasiment un quart d'heure de bouchons sur les 9 premiers kilomètres de la rocade. J'avoue, bien sûr, c'est lié à la densité du trafic et à un accident qui s'est produit un petit peu au mauvais endroit, peut-être aussi un peu au mauvais moment, et ce qui a engendré, en fait, si vous voulez, une densité de trafic qui n'a jamais vraiment décru, en lien, bien sûr, avec la fin de journée et les véhicules qui rentrent au domicile. Forcément, ça a alimenté ce petit bouchon qui est devenu un bouchon un peu plus compact au fil des heures. Et puis au sud de Bordeaux, sur la 63, je vous le disais, si vous partez en direction du sud-ouest, eh bien pour votre week-end, vous aurez totalement raison de le faire, eh bien on a toujours une demi-heure de bouchon consécutive à un accident désormais terminé. Le pic de trafic était à 1h30 de bouchon sur ces 20 premiers kilomètres de la 63. On est à une demi-heure, ça va de mieux en mieux. L'accident est terminé, mais vous allez encore avoir un petit peu de difficulté. Donc, mais par contre, ça fait quand même 25 minutes, voire 30 minutes sur quasiment 20 kilomètres. Donc c'est une vraie circulation en accordéon, compliquée par moment, plus facile à d'autres.
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1: Voici Gilles Lucky avant de retrouver Miley Cyrus tout à l'heure.

0: 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Et voici Miley Cyrus et Anastasia pour rester un peu en musique jusqu'à 17h45. Le trafic se fluidifie par endroits.
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1: 6h moins le quart, retour au trafic avec quelques infos. Bien sûr, comme d'habitude en filigrane dans cette journée liée encore à la canicule étouffante de ces derniers jours. On attend désespérément la fin de cet épisode caniculaire numéro 2 en cette année 2026. C'est prévu pour dans 24 à 48 heures, grand maximum pour les 48 heures. En attendant, un accident est en cours donc entre Paris et Le Mans sur l'autoroute A11 direction Le Mans et Nantes. Une voiture a fait une sortie de route juste avant la sortie numéro 5 pour la Ferté-Bernard. Au tout début de la bretelle de sortie, d'ailleurs, pour vous donner un point de repère un peu plus concret, c'est au kilomètre 130. La voie de droite est neutralisée. L'accès, par contre, à la sortie 5 est toujours possible, bien sûr, en condition d'être vigilant et d'attendre un petit peu plus tard pour se déporter et changer, passer de l'axe d'autoroute au réseau secondaire. Pas de bouchon d'ailleurs, hein, par contre. Un dégagement de fumée aurait été aperçu sur la 11, toujours en direction de Paris, au kilomètre 80, après Hélier-Combray, la sortie 3.1. Donc j'attire votre attention sur ce dégagement de fumée. S'agirait-il peut-être d'un incendie dans le talus ou sur un véhicule? Pour l'instant, pas plus d'infos. Mais on va partir à la recherche d'infos complémentaires. Un patrouilleur est en train de se rendre sur place, Philippe, et bien évidemment, le personnel des pompiers a été averti de cette potentielle fumée. Entre La Roche-sur-Yon et Angers, on a encore au kilomètre 87 un accident qui est en train de se terminer. Le dépanneur pour le poids lourd est arrivé il y a 5 minutes maintenant et donc eh bien il va falloir qu'il intervienne. La voie de droite est, je le rappelle, neutralisée au kilomètre 87 après la bifurcation à 83 à 87 direction Angers. Eh bien, en dehors de cela, le trafic va plutôt bien. On a encore des bouchons par contre au nord et au sud de Bordeaux. Au nord de Bordeaux sur la 10, 10 minutes de bouchons sur 9 km. Au sud de Bordeaux sur la 63 en direction du Pays Basque ou encore encore d'Arcachon, 25 minutes sur une petite dizaine de kilomètres. Bon courage à vous dans tous les cas. Et dans un instant, à suivre des artistes qui ne se prennent pas au sérieux et qui nous plongent dans un univers burlesque, les Pupini Sisters sortent un album aux airs de fête. Leur trio vocal s'inspire des Anjo Sisters, typiques des années 40-50. Elles seront dans Tempo 110, juste après le délicieux You Gotta Be de Desiree.

0: C'était Desiree avec ce titre ô combien sympathique. You gotta be. Retour à l'actualité trafic après les infos de 18h. Globalement, le trafic est quand même nourri en information, mais pas de gros bouchons à ce stade, à part sur la 63 en direction du sud-ouest après avoir passé Bordeaux. Voici maintenant un trio vocal féminin au look rétro et glamour, les très British Puppini Sisters. Publie un album anniversaire entre compositions originales et nombreuses reprises piochées chez les Beach Boys, Bonnie Tyler ou encore Dalida. Place à Tempo 110 avec Charlotte Latour.
1: 110 secondes avec trois copines de conservatoire. Elles ont étudié le jazz et pratiqué le chant choral à Londres. Les Puppini Sisters ont sorti leur premier album d'harmonie vocale en 2006. Énorme succès à l'époque. 20 ans plus tard, elles sortent un album anniversaire. Il y a la blonde Kate, la voix la plus grave, la comédienne du groupe, adepte de la dérision et du second degré, la rousse, Rosanna, la voix la plus aiguë, femme fatale du trio, à la fois chic et sexy, et entre les deux, la brune, Marcella, la plus excentrique. C'est elle qui nous dit ce qui leur plaît le plus dans les années 40-50 qu'elles incarnent. La mode, clairement, parce qu'elle ouvre une palette de créativité dingue. Et bien sûr, le son du jazz de cette période. Le hot jazz, les big bands, c'est tellement entraînant qu'on peut vraiment s'amuser avec. Il ne s'agit pas de laisser de côté les choses tristes de l'époque, mais plutôt d'essayer de mettre en avant les plus positives. On adore s'amuser en musique, revisiter des chansons de façon légère. Mais attention, on travaille notre musique très sérieusement. Et quand on chante en harmonie, il n'y a pas de « je ». Tout se conjugue avec « nous ». C'est ce qui fait la magie de notre trio. C'est un peu comme fêter nos 20 ans de mariage et fêter notre envie incroyable de continuer ensemble. On voulait donc donner un ton très joyeux à cet album. Certaines chansons sont un peu fofolles, d'autres poignantes, il y a un peu de tout. Comme dans la vie, quoi.
2: The Birthday Party, c'est le nouvel album des Puppini Sisters.

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1: Bonsoir à tous. Le plan Grand Blanc déclenché dans tous les hôpitaux d'Île-de-France. L'agence régionale parisienne évoque une activité du SAMU en forte hausse avec 61% d'appels en plus que la semaine dernière et 75% de plus que l'an dernier à la même époque. Ailleurs, comme en Ille-et-Vilaine dans le secteur de Rennes, le SAMU a reçu 2900 appels rien qu'hier. Un record, même comparé au Covid. À 7h, 61 départements restent en vigilance rouge et il y en aura 50 demain. Un nouveau drame en lien avec la canicule à Marseille. Un bébé de 18 mois a été retrouvé seul dans une voiture avant de décéder aux urgences. Signe que personne n'est épargné. Les 55 morts par noyade et parmi eux de nombreux adolescents, mais aussi les personnes les plus âgées. Le ministère de la Santé se dit préoccupé par le nombre de décès à domicile. Dans le reste de l'actualité, sa fin de mandat s'annonce compliquée. Dans un communiqué, l'Union syndicale des magistrats dit que le ministre de la Justice a perdu leur confiance pour les avoir, je cite, jetés en pâture après le meurtre de Liana et persiste, je cite, certains ont pu voir dans la conduite de Gérald Darmanin le seul souhait de se protéger et d'éviter que soit questionnée sa responsabilité. Fin de citation. On apprend par l'archevêque de Paris que le pape Léon XIV va célébrer une messe sur la place de la Concorde des Champs-Élysées le 26 septembre. Un rassemblement impressionnant qui risque de drainer jusqu'à 500 000 personnes. Enfin, du concret au Moyen-Orient avec la réouverture du détroit d'Ormuz et un chiffre important, 115 navires et 2500 marins ont été évacués depuis mardi selon le chef de l'agence maritime de l'ONU. La reprise de ce trafic amène une autre nouvelle encourageante. Le prix du baril de Brent, un point de référence, a baissé de 5%. ONU et agences humanitaires appellent à la solidarité après le dramatique double séisme au Venezuela d'une magnitude de 7,2 et de 7,5 sur l'échelle de Richter. Un dernier bilan fait état d'au moins 589 morts et 3000 blessés. Les États-Unis sont d'ores et déjà portés garants pour apporter un soutien rapide. Et puis un mot du mondial de football, et le groupe I est à l'honneur ce soir avec Norvège-France et Sénégal-Irak à 21h. Les Bleus, en cas de succès, assureraient un 16e de finale plus abordable. Et selon le journal L'Équipe, eh bien la Norvège jouera avec une équipe B ce soir, avec la qualification quasi acquise. On attend aussi les matchs du groupe H et G, avec par exemple Uruguay-Espagne ou Égypte-Iran. Il est 18h02 ce soir, sur le 107.7 plutôt. Rendez-vous avec l'actualité dans une heure. Retour au trafic après la météo. La météo avec, je le disais, 61 départements aujourd'hui, 50 départements demain en vigilance rouge à la canicule. Ça reste extraordinairement élevé, bien sûr. C'est un signal peut-être qui annonce la fin progressive de cette canicule. En attendant, aujourd'hui est une journée compliquée. Demain sera également une journée compliquée. La seule bonne nouvelle qu'on peut évoquer, par contre, c'est que la transition entre le jour et la nuit, cette nuit, on attend quand même une baisse des températures un petit peu plus significative que ces derniers jours, ce qui est plutôt une bonne nouvelle. Dans l'après-midi demain, on attend des orages en Île-de-France, dans les Hauts-de-France, également dans les Pays de la Loire et dans l'ex-région Poitou-Charentes, et ce qui amènera ensuite donc un abaissement des températures, mais les orages s'annoncent violents. Température demain entre 23 et 38 degrés tout de même encore en région centre.
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1: Le retour au trafic maintenant à 18h03 avec plusieurs infos à développer, bien évidemment, le tout dans avec un trafic qui reste globalement et bien chargé. C'est le trafic d'une fin de semaine plutôt, et un trafic qui va vers le week-end. En attendant, je vous le dis, le trafic s'améliore sur certains aspects, mais se dégrade dans d'autres, notamment parce qu'un accident est en cours, je le rappelle, entre Paris et Le Mans sur l'autoroute A11 en direction du Mans et de Nantes. Un véhicule est accidenté au tout début de la bretelle de sortie numéro 5, la Ferté-Bernard, mais ça impacte la route puisque la voie de droite est neutre. Pas de bouchons, mais des interventions en cours. Donc je vous demande d'appréhender le secteur avec le plus de sérieux possible, s'il vous plaît, de bien vous décaler et de laisser ces agents travailler. On a notamment les forces de l'ordre, les pompiers, le patrouilleur en train d'intervenir. Dans le reste de l'actualité, un autre accident s'est produit juste après le péage de Corzé sur l'autoroute A11 en direction de Nantes. Donc s'il vous plaît, encore une fois, on est attentif. Il semble que cet accident n'impacte pas le trafic puisqu'il est sur le parking juste après le péage. L'axe entre Le Mans et Rennes désormais m'intéresse. La 81 en direction du Mans et de la Sarthe au kilomètre 192 après Sablé-Ciel-Guillaume et la sortie U d'un poids lourd est en panne sur la bande d'arrêt d'urgence, mais la voie de droite est impactée. Ce sempiternel accident, je vais y revenir encore, sur la 87 entre La Roche-sur-Yon et Angers. Le dépanneur commence son intervention pour évacuer le poids lourd. C'est au kilomètre 87 de la 87 direction Angers. Donc la voie droite est toujours neutralisée au moment où je vous parle. C'est après la bifurcation de la 87 et de la 83. Et enfin, le trafic à Bordeaux, avec au nord de Bordeaux encore 10 minutes de bouchon sur 9 km en direction de Paris. Donc ça va jusque, enfin l'avant du bouchon est au niveau du pont de Dordogne, pour tout vous dire. Et en direction du sud-ouest, eh bien les autres infos que j'ai, c'est que le trafic reste encore compliqué quand même, avec 30 minutes de bouchon sur quasiment 20 km de la 63 avant de rejoindre les directions d'Arcachon ou du sud-ouest.
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0: Macy Gray, c'était Finally Made Me Happy sur le 107.7. Voici This Is et Oria pour la suite en musique jusqu'à 18h15 avec encore un panel d'informations assez large, mais grosso modo quand même une petite baisse des infotrafics. C'est une bonne nouvelle en prévision de la soirée.
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1: Et c'est reparti pour de l'infotrafic à 18h16. Et bien, un accident s'est produit, semble-t-il, il y a quelques minutes, en tout cas sur l'autoroute A10 en direction de Bordeaux. On va s'intéresser à ce fourgon accidenté sur la voie de gauche. C'est ce qui semble se produire 13 km après Saint-Jean-d'Angély et la sortie numéro 34, point de repère kilométrique le 425. David, le patrouilleur, se rend sur place, mais le fait d'avoir une voie neutralisée sur un secteur à deux voies amène déjà un bouchon, je le vois, hein, sur 2 km. Vous êtes ralenti à l'arrière de cet accident. Bon courage à vous, évidemment, sur la route. Des confirmations complémentaires viendront garnir un petit peu les prochains points de trafic en termes d'informations. Bon courage à vous encore une fois. Sur la 10, pas d'autres accidents, pas d'autres perturbations peut-être, hormis au kilomètre 169 après Blois et la sortie numéro 17. On a toujours un poids lourd qui est en difficulté, qui est à l'arrêt sur la bande d'arrêt d'urgence. La voie de droite est neutralisée et les interventions sont en cours à ce niveau-là. La voie de droite donc neutralisée. Le dépanneur est en train d'intervenir depuis une bonne demi-heure de maintenant. Il évacuera ce poids lourd dans les plus brefs délais. Accident quasi terminé par contre à la Ferté-Bernard entre Paris et Le Mans sur l'autoroute A11 direction Le Mans, direction Nantes. Un accident qui s'est produit donc juste à hauteur de la sortie numéro 5 pour la Ferté-Bernard. Le véhicule a été évacué, les secours ont quitté les lieux également. Donc ça, c'est une bonne nouvelle. L'accident risque de se terminer d'une minute à l'autre. Et ça y est, l'accident se termine entre La Roche-sur-Yon et Angers sur l'A87 en direction d'Angers. C'était après la bifurcation A83-87. L'accident se termine.

La première partie de votre agenda des sorties arrive dans quelques instants. Nous irons à Dinard en Ille-et-Vilaine pour le démarrage d'une grande exposition estivale consacrée à l'artiste Jean Dubuffet. Ce sera juste après l'immense Jean-Jacques Goldman avec Tourne les violons.

0: C'était un titre issu du tout dernier album de Jean-Jacques Goldman, Chanson pour les pieds, sorti au tout début des années 2000 et magnifié par ce titre Tourne les violons, magnifique titre d'un artiste ô combien marquant sur la scène française, Jean-Jacques Goldman. On peut parler un peu de musique parce que ça fait toujours du bien de ne pas parler que de trafic sur cette antenne. En revanche, par contre, on a toujours un accident qui commence à impacter le trafic quand même à Saint-Jean-d'Angély, au sud du non, on n'y est même pas au sud, on est d'ailleurs en Charente et Charente-Maritime en ce moment sur l'autoroute A10 en direction de Bordeaux, kilomètre 425 après Saint-Jean-d'Angély, sortie 34. Un accident implique un fourgon sur la voie de gauche, 5 minutes de bouchon déjà sur 2 km. Place à la première partie de votre agenda des sorties. Direction le Palais des Arts et des Festivals de Dinard. Les œuvres de l'artiste peintre, sculpteur et architecte Jean Dubuffet y sont exposées. Sujet signé Yvan Mouton.
1: De 1962 à 1974, Jean Dubuffet s'est libéré des conventions en développant un cycle qui va bouleverser son art et le rendre célèbre dans le monde entier. Il s'agit de L'Ourloupe. Explication avec Laura Gueder. Elle est co-commissaire de l'exposition.
2: Alors L'Ourloupe, c'est un mot inventé de toutes pièces par l'artiste lui-même et qui est né d'un simple gribouillage qu'il a réalisé alors qu'il était au téléphone et armé d'un stylo bille. Il a commencé en fait à griffonner un peu machinalement, et cette démarche extrêmement naturelle, très spontanée, va beaucoup plaire à notre artiste qui se positionnait en faux en fait contre les conventions et ce côté un peu sclérosé du monde de la culture, et il va en fait créer un véritable univers parallèle, toute une série de choses et d'objets, des petits dessins mais jusqu'à des dimensionnements monumentaux, pour finir par cette volonté d'habiter et d'entrer directement dans les images.
1: Des tours, des sculptures monumentales dans lesquelles on pourrait habiter, au total une centaine d'œuvres. L'expo s'intitule Jean Dubuffet, la houle du virtuel 1962-1974. ville-dinard.fr pour les renseignements, A11, A81, Rennes et ensuite plein nord. Toujours en Bretagne, au sud de Rennes, à Lagacilly, vous avez le démarrage d'une exposition à ciel ouvert, des photographies géantes réparties dans toute la ville, 800 au total, festivalphoto-lagacilly.com pour les renseignements, c'est exactement entre Rennes et Nantes. La Bretagne toujours, Château de Josselin, démarrage cette semaine d'une grande exposition, elle est consacrée à une artiste plumassière qui travaille donc avec des plumes, Nelly Saunier, c'est son nom, elle expose jusqu'au 31 août, châteaujosselin.com pour les renseignements, on y accède par Rennes et ensuite National 24.
0: Merci beaucoup Yvan, et à 18h30 on ira dans le Berry pour la deuxième partie de votre agenda des sorties. Voici Naïka avec la compa extraordinaire de One Track Mind et Manon Lisa suivra avec Le Petit Pêcheur.
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1: 18h30 sur le 107.7, retour à l'actualité trafic avec un nombre d'informations beaucoup moins important. C'est une très bonne nouvelle en perspective de la soirée, mais on a quand même un accident qui commence à causer du tort sur l'autoroute A10. Et on va aller tout de suite dans le département de la Charente-Maritime sur l'autoroute A10, donc en direction de Bordeaux, pour revenir sur cet accident qui implique un fourgon. Et tout se passe au kilomètre 425, 13 kilomètres après la sortie 34 pour Saint-Jean-d'Angély. J'insiste sur ce fourgon parce que la situation est un peu plus compliqué maintenant. Ce fourgon serait accidenté sur la voie de gauche et donc cela aurait un impact, surtout que le patrouilleur arrive sur les lieux de l'accident, mais voilà, pour l'instant le balisage n'a pas été encore mis en place et le personnel de la route n'est pas encore arrivé, donc ce qui empêche aussi le trafic de se faire de manière un petit peu plus stricte. Et en l'heure actuelle, il y a un tout petit peu plus de 10 minutes de bouchon sur 3 km, donc c'est un trafic bien concentré, bien dense qui vous attend sur ce kilomètre 425 et donc 3 km difficiles avant de retrouver une route normale jusqu'à la région bordelaise. Bon courage à vous avec cette difficulté de cette fin d'après-midi. Du monde également au nord de Bordeaux sur l'autoroute A10, avec au total peut-être 10 minutes de bouchon au global sur les 10 premiers kilomètres de cet axe. Bon courage, sachant que oui, on est peut-être passé même sous les 10 minutes de bouchon, c'est un bon indicateur. Par contre, sur la 63, dans la continuité de Bordeaux et de la Rocade, pour retrouver le secteur d'Arcachon, par exemple, ou encore le sud-ouest, vraiment pour aller dans le Pays Basque, malheureusement, il y a toujours 30 minutes de bouchon sur 20 km. C'est long à traverser. Cyril Pointe vous raconte ça dans les moindres détails. Après, une fois que vous avez passé Bordeaux, collègue du sud-ouest. Et donc, encore une fois, malheureusement, le bouchon n'est pas résorbé réellement, en fait. Ça fait une grosse heure maintenant qu'il y a 30 minutes de bouchon, donc s'arrêter ou pas, c'est peut-être un petit peu inutile de s'arrêter, sauf si vous avez fait rouler 2 heures, évidemment. Et là, il faut observer cette pause, vous le savez très bien. Une fois qu'on a parlé de ça, on a parlé du trafic dans son ensemble, ce qui est une bonne nouvelle.
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1: À suivre la seconde partie de votre agenda des sorties, nous irons au château de Gargiès au sud de Bourges pour une grande exposition estivale consacrée à Georges Sand.

0: Catch and Release avec Matt Simmons sur Radio Vinci Autoroute. Retrouvons l'actualité trafic à 18h45 avec un accident toujours en cours, avec un fourgon accidenté, je le rappelle, au kilomètre 425 de la 10 après Saint-Jean-d'Angély. Accident sur la voie de gauche, malheureusement, qui impacte pas mal le trafic. Hein, plus de 10 minutes de bouchon derrière cet accident. Notre agenda des sorties, seconde partie, direction le Berry, château de Gargiès, pour une exposition consacrée au paysage de Georges Sand, les explications d'Yvan Mouton.
1: Georges Sand, l'âme des paysages, c'est le titre de cette exposition montée pour les 150 ans de la disparition de la Bonne Dame de Nohant, comme on l'appelait. Les paysages omniprésents dans les écrits de Georges Sand, et dans ses croquis, et dans ses dendrites. Technique qu'elle avait imaginée, et que nous présente Karine Stahl, c'est la responsable des actions culturelles et des expositions au château de Gargiès.
2: Elle invente une technique dans laquelle il faut écraser de la peinture, des gouttes de peinture entre deux feuilles de papier. Et en fait, avec cet écrasement, en fonction de l'endroit sur la feuille, ça va créer des taches. Et ces taches, souvent, vont être nervurées. Et ces nervures vont faire penser, en fait, dendrites, dendros, arbre. Ça peut faire penser aux racines de l'arbre, ça peut faire penser aux branches de l'arbre. Et à partir de cette abstraction, elle va imaginer et composer des paysages. Toute cette technique lui offre la possibilité d'inventer, d'imaginer et aussi d'intégrer ses souvenirs, puisque il y a des dendrites dans lesquelles elle va intégrer ses deux petites filles et le chien Fadet.
1: Une exposition très familiale finalement et qui plaît, paraît-il, beaucoup aux enfants. Georges Sand, l'âme des paysages, château de Gargiès. C'est au sud de Bourges par l'autoroute A71. Bourges, justement, qui accueille ce week-end son 7e salon artistique Centre Val-de-Loire. Place à la création contemporaine, de la peinture, de la sculpture, de la photographie, des arts graphiques. BourgesBerryTourisme.com pour les renseignements. Et on peut terminer par le Bordeaux Star Guitar, 2 jours consacrés à l'univers des cordes, des concerts, des masterclass et la présence de 28 luthiers de la France entière. Bordeaux, évidemment, vous y accédez par l'autoroute A10.
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0: Merci beaucoup Yvan, je vous propose de retrouver l'un des grands tubes de Coldplay dans quelques minutes pour aller jusqu'au prochain point de trafic. Ce sera Clocks que j'ai le plaisir de vous proposer.
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1: Plaisir comme toujours de vous retrouver pour vous donner toutes les infos trafic. Et la bonne nouvelle, c'est qu'il y en a de moins en moins sur les axes de l'ouest et du centre. Mais il y a un mais, puisqu'un accident engendre quand même pas mal de difficultés en ce moment dans le département de la Charente-Maritime. Sur la 10, donc en direction de Bordeaux, je rappelle cet accident impliquant un fourgon sur la voie de gauche. Malheureusement, accident qui s'est produit au kilomètre 425. Et j'apprends à l'instant qu'en plus de cela, pour ne rien arranger, on a des morceaux, des débris de cet accident qui sont sur la voie de droite. Ce qui fait que votre circulation, quoi qu'il en soit, sera mauvaise. Je vous disais de tout à l'heure de passer sur la voie droite parce que c'est la seule voie accessible. Cette voie, elle est toujours accessible, mais avec ces débris, forcément, elle est encore un petit peu plus compliquée, ce qui, eh bien, n'arrange pas la situation sur ce kilomètre 425, 13 kilomètres après la sortie 34 pour Saint-Jean-d'Angély. Il va falloir emprunter la voie de droite, mais, eh bien, adapter son allure et peut-être la réduire un maximum pour contourner ces débris et cette voiture accidentée. Un patrouilleur sur place pour appréhender la zone. Il est quasiment arrivé, d'ailleurs, sur les lieux de cet accident. 20 minutes de bouchons malheureusement sont à noter sur 4 km. Ça commence à devenir de plus en plus impactant. Eh bien, c'est vraiment le point noir de cette fin d'après-midi, parce que sinon, le trafic va très très bien. On a encore un petit peu de monde. On a un petit peu de monde d'ailleurs en direction de Paris sur la continuité de l'autoroute A10. Une fois que vous faites le choix de l'A6A, de l'A6B pour rejoindre le périphérique via les portes d'Italie ou d'Orléans, il y a entre 10 et 15 minutes de bouchons. Donc voilà ce qu'il faut noter de plus.

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Benabar, avec quoi qu'on dise, je rappelle l'actualité principale à 7h à 18h54, à la coupure de l'autoroute A10 en direction de Bordeaux en lien avec un accident impliquant un fourgon et un poids lourd. 15 km après Saint-Jean-d'Angély et la sortie 34, sortie obligatoire et entrée interdite à Saint-Jean-d'Angély, échangeur 34. Vous retrouvez soit la 837 à Tonnet, entrée 34, soit vous prenez la départementale 150 pour retrouver ensuite l'autoroute A10 à Sainte, l'entrée numéro 35. Mais coupure de l'autoroute, donc avec un bouchon déjà formé de plus de 4 km en amont, donc vraiment sortez obligatoirement. Je vous en reparle après les infos de 19h.

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1: Bonsoir à tous. Le plan Grand Blanc déclenché dans tous les hôpitaux d'Île-de-France. L'agence régionale parisienne évoque une activité du SAMU en forte hausse, avec 61% d'appels en plus que la semaine dernière et 75% de plus que l'an dernier à la même époque. Ailleurs, comme en Ille-et-Vilaine et dans le secteur de Rennes, le SAMU a reçu 2900 appels rien qu'hier. C'est un record même comparé au Covid. À 7h, 61 départements restent en vigilance rouge. Il y en aura 50 demain. À Marseille, un bébé de 18 mois a été retrouvé seul dans une voiture et décédé aux urgences, signe que personne n'est épargné par cette canicule. Les plus jeunes, 55 morts par noyade et parmi eux de nombreux adolescents et aussi bien sûr les personnes les plus âgées. La ministère de la Santé se dit préoccupée par ces décès à domicile. Sa fin de mandat s'annonce compliquée. Dans un communiqué, l'Union syndicale des magistrats dit que le ministre de la Justice a perdu la confiance des magistrats pour les avoir, je cite, jetés en pâture après le meurtre de Liana. Il persiste, je cite, certains ont pu voir dans la conduite de Gérald Darmanin le seul souhait de se protéger et d'éviter que soit questionnée sa responsabilité. Fin de citation. Enfin, du concret au Moyen-Orient avec la réouverture du détroit d'Ormuz, un chiffre important, 115 navires et 2500 marins ont été évacués depuis mardi, selon le chef de l'agence maritime de l'ONU. La reprise du trafic fluvial amène une autre nouvelle encourageante, c'est d'ailleurs le prix du baril de Brent, qui fait office de référence, a baissé de 5%. On apprend par l'archevêque de Paris que le pape Léon XIV va célébrer une messe sur la place des Concordes et des Champs-Élysées le samedi 26 septembre. 500 000 personnes sont attendues sur place. ONU et agences humanitaires appellent à la solidarité après le dramatique double séisme au Venezuela et les chiffres sont effrayants. Au moins 589 morts, 3000 blessés et près de 50 000 disparus, selon les dernières informations en ce moment. Et puis au football et le mondial en Amérique du Nord, le groupe I est à l'honneur et il nous intéresse tout particulièrement avec Norvège, France et Sénégal-Irak à 21h. Les Bleus, en cas de succès, s'assureraient un 16e de finale plus abordable qui aura lieu le mardi 30 juin. On attend aussi les groupes H et G avec par exemple Uruguay-Espagne ou Égypte, Iran. En attendant, il est 19h02 sur le 107.7. Prochain rendez-vous avec l'actualité dans une heure. Retour au trafic après la météo. La météo avec 61 départements en vigilance rouge pour le risque de canicule, vigilance maximale. On passera à 50 demain, mais avec quasiment tout le pays, le reste du pays qui sera en alerte orange. Donc la canicule existe toujours, vivra toujours, même si on a que de premiers points positifs à noter, notamment la nuit qui sera un petit peu moins chaude que les dernières et qui voilà permettra peut-être de renouveler un petit peu d'air un peu plus frais, notamment dans les domiciles. Dans la journée de demain, on s'attend à des orages, notamment sur le littoral atlantique, dans les Hauts-de-France. Et dans l'après-midi, ça va gagner également plusieurs autres régions comme l'Île-de-France, par exemple le Grand Est, la Normandie et les Pays de la Loire. Les températures demain encore très variables, entre 23 et 38 degrés.
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1: 19h03, une info principale à évoquer. D'ailleurs, le trafic va plutôt bien, voire très bien, sur les autres axes autoroutiers de l'ouest et du centre. Mais pour l'instant, et je dis bien pour l'instant, l'autoroute A10 est coupée à la circulation entre Poitiers et Bordeaux. Et en l'occurrence, c'est en direction de Bordeaux uniquement que ça se passe. Au kilomètre 425, un poids lourd et un fourgon sont accidentés. Et il a été décidé de couper l'autoroute A10 pour procéder à des opérations de nettoyage de la voie de droite. Je vous explique tout dans le détail. 15 kilomètres après Saint-Jean-d'Angély, à la sortie 34, un accident s'est produit, un poids lourd, un fourgon. Le fourgon et le poids lourd sont accidentés sur la voie la plus à gauche, mais il y a un impact sur la voie de droite et notamment beaucoup de débris. Pour permettre la mise en circulation normale sur la voie de droite, il faut absolument travailler sur cette voie de droite et nettoyer cette voie, enlever les débris et tout ça avec le maximum de sécurité. C'est pour cette raison que l'autoroute A10 est coupée au moment où je vous parle. Le temps de ce nettoyage, ça pourrait durer un certain temps ou pas très longtemps. Ça, malheureusement, je n'ai pas la possibilité de vous donner plus d'infos. Une chose est sûre par contre, comme l'autoroute est coupée, cela met en place une procédure de sortie obligatoire sur le dernier échangeur avant l'accident. En l'occurrence, c'est à Saint-Jean-d'Angély que ça se passe, sortie numéro 34. Qui dit sortie obligatoire, dit entrée interdite. Parce que sinon, en fait, vous allez rouler, vous allez arriver sur un bouchon de 4,5 km et vous n'allez pas savoir quand est-ce que vous allez pouvoir reprendre votre route. Donc en fait, il est bien plus pertinent de sortir à Saint-Jean-d'Angély et d'emprunter deux itinéraires de déviation différents. Soit vous privilégiez un passage par Tonnet et ensuite vous allez donc récupérer via le réseau secondaire et la départementale 739, vous prenez la route de Rochefort pour retrouver Tonnet, entrée 34, vous récupérez un autre axe qui s'appelle la 837, mais vous pouvez aller jusqu'à Saintes et récupérer la 10 sans problème. Soit vous décidez, eh bien, de passer par la départementale 150 et de retrouver plutôt Sainte directement et l'entrée numéro 35. C'est à votre bon vouloir, mais en tout cas, vous avez deux itinéraires alternatifs pour contourner cette coupure d'autoroute, ce qui est plutôt une bonne nouvelle. Voilà tout ce que je peux vous dire. Je vais vous donner le maximum d'informations que j'ai à cette heure concernant cette coupure de l'autoroute A10 en cette fin d'après-midi de vendredi. Bon courage, évidemment, sur la route avec cette difficulté du moment de cette fin d'après-midi. En dehors de cela, eh bien, c'est assez calme. Sinon, sur les autres axes autoroutiers, peu importe l'axe que vous prenez, peu importe la direction que vous suivez, c'est calme. Je vais simplement aller dans la continuité de la 10 une fois que vous passez Bordeaux et que vous allez sur la 63 en direction du sud-ouest, que ce soit d'Arcachon ou du Pays Basque. Il y a encore 25 minutes de bouchon, par contre, sur les premiers kilomètres de la 63.
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0: M. Pokora avec le titre Le Monde, une bonne nouvelle. Je m'y attendais un petit peu, mais il fallait quand même être prudent. La coupure est levée sur l'autoroute A10 en direction de Bordeaux avec cet accident toujours en cours, mais le nettoyage de la voie de droite s'est bien passé dans des délais brefs et donc la coupure a été pertinente. Sortie obligatoire et entrée interdite, tout ça c'est de l'histoire ancienne. En revanche, vous allez continuer à rester sur l'A10 en direction de Bordeaux, mais malheureusement il y a toujours un bouchon de 4,5 km qu'il va falloir résorber en ayant toujours qu'une seule voie. Ça va durer un certain temps.
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2: Bonne nouvelle donc sur l'autoroute, sur les autoroutes de l'Ouest du Centre en ce moment à 19h17, malgré la canicule toujours vive. Eh bien, l'accident qui a généré une coupure de l'autoroute A10 est terminé en ce moment. En tout cas, il y a une très légère micro-coupure qui est en place, qui a été mise en place pour juste aligner le fourgon sur la voie de gauche et que l'évacuation se fasse dans des délais plus brefs. Mais c'est une micro-coupure, ça n'engendre pas une procédure de sortie obligatoire et un arrêt total de la circulation. En attendant, eh bien, voilà, la circulation tente à reprendre progressivement. On est sur la 10, hein, je rappelle, après Saint-Jean-d'Angély à la sortie numéro 34, kilomètre 425, vers Bordeaux. L'accident est toujours en cours, par contre, mais la micro-coupure devra bientôt se terminer et la circulation pourra reprendre sur notamment la voie de droite. Et le bouchon, par contre, lui reste toujours conséquent, avec 4,5 km de bouchon au total, quasiment 5 km en vérité, et une demi-heure. Malheureusement, de trafic difficile qui vous attendent. Bon courage à vous avec cette difficulté couplée à la chaleur. En parlant de la canicule, on le sait, encore 61 départements sont concernés par cette alerte rouge, cette alerte maximale à la canicule. Pensez à bien vous hydrater. Il est peut-être temps à 19h18 de vous arrêter sur les aires de repos et les aires de service pour manger un morceau avant de reprendre la route et rentrer de plein pied dans votre week-end. Le temps que ce soit ce petit crochet par la canicule. La voie droite a été rendue à la circulation encore une fois, donc la micro-coupure est déjà terminée. L'avantage, c'est qu'il n'y a pas d'autres informations à développer.

Eh bien, c'est reparti pour la route et en l'occurrence dans un instant sortir en famille. Aujourd'hui, nous vous proposons une croisière fluviale au départ de Châtellerault dans la Vienne à bord d'une tout cabanée. Rendez-vous juste après Justin Timberlake.

0: L'excellent Justin Timberlake avec le titre Soulmate. On retrouvera l'actualité trafic à 19h30, marqué toujours par cet accident après Saint-Jean-d'Angély en direction de Bordeaux sur la 10. La coupure est peut-être terminée, mais il y a encore quasiment 30 minutes de bouchon. On en reparle dans quelques minutes. C'est l'heure de sortir en famille, tout de suite direction le département de la Vienne, plus précisément le site de la Manu à Châtellerault, embarquement à bord de Jean Martin pour une croisière commentée d'une heure et demie. Yvan Mouton y a tendu son micro pour le 107.7.
1: C'est par hasard, en regardant sur le net ce que pouvait être proposé à Châtellerault, on a découvert donc la balade en tout. Alors, on en a déjà fait une sur le Cher. On va découvrir autre chose.
2: Cette passagère ne croit pas si bien dire. La croisière sur la Vienne au départ de la Manu en plein centre-ville de Châtellerault, c'est vraiment autre chose. Pour une simple et bonne raison, avancée par le capitaine qui s'appelle
3: Bruno Desmurs. On va donc aller sur l'eau. L'avantage ici, c'est que on a 3 mètres d'eau sous le bateau en permanence. C'est vraiment exceptionnel d'avoir ça ici. Ce qui me permet de pratiquer mon activité tout l'été et puis toute l'année.
2: On peut donc réserver le bateau pour des croisières en groupe quand on le souhaite. Ça, c'est la bonne nouvelle. Et dans ce cas, on est accueilli par Carole, la matelote. Alors, vous êtes matelote. Quel est votre rôle?
4: Alors, j'accueille les clients en premier lieu au téléphone pour les réservations. Quand les réservations sont confirmées, eh bien, je les accueille sur le ponton. Voilà, pour monter à bord en toute sécurité, en donnant les dernières informations ou en essayant d'apaiser les craintes lorsque quelques personnes ont peur. Et je passe la parole au capitaine.
3: Tout le long du parcours, il n'y a que des lieux emblématiques. On a une commanderie templière, on a le château de Chitré avec son moulin. Tellement de choses ici que ça nécessite un commentaire assez fourni, puisque au fur et à mesure qu'on rencontre les lieux, ça amène une explication, quoi.
2: Et vous ne vous en êtes peut-être pas rendu compte, mais nous naviguons déjà sur la rivière. Le bateau est extrêmement silencieux. On peut donc entendre clairement le fameux commentaire du capitaine.
3: Alors, c'est une toux cabanée. Donc, la toux cabanée, en général, c'était entre 10 et 15 mètres. Nous, cette toux fait 12 mètres. Et donc, la particularité de la toux cabanée, c'est que c'était la toux du pêcheur. Du temps où on pêchait le saumon.
2: C'est-à-dire un bateau avec une cabane. Et c'est ça, toux cabanée.
3: Voilà, c'était l'habitation du marinier, le marinier pêcheur, puisque il devait lever son filet toutes les heures, jour de nuit et pendant 4 mois, il fallait bien qu'il dorme à bord.
2: Ces anecdotes sur le passé sont bien appréciées sur le bateau.
5: C'est stylé de voir qu'il y a quand même de l'histoire sur une rivière comme ça, quoi.
2: Une heure de navigation avec des rappels historiques sur le passé ouvrier de la ville de Châtellerault, et une fois quitté la zone urbaine, une immersion totale dans la nature.
1: Et on a eu le bonheur de voir un Martin Pêcheur. Voilà.
2: Promenade sur la Vienne au départ du canal de la Manufacture en plein centre-ville de Châtellerault. Renseignements sur tourisme-châtellerault.fr, et c'est l'autoroute A10 qui vous y conduit.
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0: Merci beaucoup Yvan. La suite du programme avec de la chanson française, Gaëtan Roussel, suivi de Vanessa Paradis. Bonne route à tous.
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1: Et à 19h30, le trafic s'est fluidifié quasiment partout, sauf sur un secteur très précis de l'autoroute A10. Je l'ai déjà évoqué avec vous et vous le savez désormais si vous êtes sur cette antenne du 177 depuis quelques minutes ou plusieurs heures. C'est le secteur de Saint-Jean-d'Angély sur l'A10, direction Bordeaux. On est dans le département de la Charente-Maritime. Au kilomètre 425, vous arrivez peut-être dans ce secteur. Eh bien là, les nouvelles sont plutôt bonnes par contre au niveau de cet accident. Kilomètre 425, je le disais donc 14 km après Saint-Jean-d'Angély et la sortie numéro 34. Un accident est en cours, mais il est en train de se terminer parce que donc on avait un fourgon et un poids lourd accidenté. Le poids lourd a pu repartir de lui-même, ça c'est une bonne nouvelle. Et le fourgon accidenté, lui, après avoir été remis dans le sens de la marche pour faciliter son évacuation, eh bien justement il a été évacué, ce fourgon, et ça c'est une bonne nouvelle. La voie de gauche est en train d'être débalisée, le nettoyage est terminé et le dépanneur quitte les lieux, ce qui m'amène à dire donc une fois que le patrouilleur aura quitté lui aussi les lieux, eh bien l'accident sera terminé et tout ça sera bientôt de l'histoire ancienne. En revanche, pour l'instant, comme il n'y a qu'une seule voie disponible, on a toujours 20 minutes de bouchon sur 4 km en amont de cet accident, mais la voie de gauche devrait être rendue dans très peu de temps et donc l'accident, eh bien une fois terminé, permettra au trafic de se fluidifier tout à fait normalement. Bon courage et patience dans ce secteur. Autre info, entre Le Mans et Tours sur l'autoroute A28, cette fois en direction de Tours et de l'A10, juste avant le péage de Saint-Christophe-sur-le-Nay, un accident s'est produit impliquant une voiture et un poids lourd. J'ai pas plus d'informations pour l'instant sur cet accident, c'est au kilomètre 47.
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1: Whitney Houston et George Michael se retrouvent pour un duo qui a fait la légende. C'était If I Told You That que je vous propose tout de suite. On aura tout à l'heure, par exemple, Broken Back.

0: If I told you that, signé Whitney Houston et George Michael sur le 107.7, ça fait plaisir. Voici Broken Back et Benjamin Biolay sur le 107.7 avec, encore une fois dans l'actualité, cet accident qui est en train de se terminer sur l'autoroute A10 en direction de Bordeaux après Saint-Jean-d'Angély et la sortie 34. Pour l'instant, là, ça y est, ça vient de tomber. Les deux voies ont été rendues à la circulation et le trafic va pouvoir repartir de l'avant. Accident terminé.
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1: 8h moins le quart, 19h46 sur le 107.7 même si le temps reste encore difficile, que les températures sont encore très importantes avec cette situation de canicule, eh bien sur la route en tout cas les nouvelles sont plutôt bonnes et c'est plutôt une bonne un bon signal pour la soirée. L'accident par exemple à Saint-Jean-d'Angély et la sortie 34 de l'autoroute A10 en direction de Bordeaux qui a été dans le pire des cas une coupure de l'autoroute, eh bien tout ça c'est désormais de l'histoire ancienne puisque l'accident est totalement terminé désormais, les deux voies ont été rendues à la circulation. Il y a encore un petit peu de monde évidemment en amont de l'accident avec encore 2-3 km de bouchons, mais tout ça, ça va se résorber dans les toutes prochaines minutes. Donc patience si vous approchez le département de la Charente-Maritime, que vous souhaitez rejoindre la direction de Bordeaux. Voilà, cet accident est terminé et le trafic va redevenir fluide et normal dans quelques toutes petites minutes. Sinon, un accident s'est produit impliquant un poids lourd, une voiture entre Le Mans et Tours sur l'autoroute A28 au niveau, aux portes même du péage de Saint-Christophe-sur-le-Nez au kilomètre 47 après la sortie 26 de Château-du-Loir. Eh bien attention puisque donc cet accident s'est produit sur les voies de péage les plus à gauche. Les deux voies de péage les plus à gauche sont neutralisées de toute façon avec le véhicule, notamment le poids lourd accidenté. Tout ça sont autant de signaux qui vous disent bien de vous décaler, donc s'il vous plaît mettez-vous sur les voies de péage les plus à droite. On va tout de suite prendre la direction de Paris simplement pour vous dire qu'en direction de la région parisienne il y a quasiment plus de bouchons maintenant, hein, que ce soit sur la 6A, la 6B ou la Nationale 118. Le temps que vous passiez la 10 et que vous arriviez dans ces secteurs, les bouchons sont même d'ailleurs résorbés. Juste pour vous dire qu'au péage de Saint-Arnoult par exemple, par contre en direction de Paris, on a un véhicule qui est à l'arrêt, un poids lourd, et les pompiers et les forces de l'ordre sont sur place en train d'intervenir. Ce n'est pas un accident. C'est un véhicule qui est à l'arrêt tout simplement. Voilà tout pour le moment et même d'ailleurs tout ce que j'ai pu évoquer avec vous tout au long de cet après-midi sur les difficultés de circulation après Bordeaux sur la 63 en direction d'Arcachon ou des Landes ou du Pays Basque, eh bien le bouchon s'est enfin résorbé après des heures et des heures de trafic difficile. Le week-end, le 107.7 vous fait revivre des concerts emblématiques. Dans quelques minutes, retour sur la prestation de Janet Jackson en 1990 lors de sa toute première tournée mondiale. Un show qui marque le début de son ascension comme icône de la pop et du R&B. Rendez-vous dans Absolument Live juste après Terrence Trent d'Arby avec Delicate.

0: Terence Trent D'Arby avec le titre Delicate. Le trafic s'est vraiment amélioré hein, depuis une grosse heure maintenant et c'est une très très bonne nouvelle en prévision de la soirée qui vous amènera vers un, je l'espère en tout cas, un très bon week-end.
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0: Et comme promis, direction Tokyo, Gilles Ravarino nous replonge dans l'ambiance d'un concert légendaire de Janet Jackson.
2: Listen to the message. 1990, Janet Jackson offre un spectacle visuellement époustouflant et musicalement innovant, accompagné de 11 musiciens, de choristes et de 6 danseurs pour des performances énergiques parfaitement chorégraphiées. La tournée est un succès commercial retentissant, se classant parmi les 5 meilleures tournées de l'année. Le spectacle est conçu pour recréer l'énergie et l'innovation des clips de l'album Rhythm Nation 1814. Les fans sont impressionnés par les costumes futuristes, les décors élaborés qui ajoutent une dimension théâtrale à chaque concert. Cette tournée qui reprend les tubes de ses 2 derniers albums, affirmant son indépendance artistique, construit la réputation de Janet Jackson en tant qu'artiste complète, capable de chanter, de danser et de captiver son public avec une énergie inégalée dans la lignée de son frère Michael. Le premier concert international a lieu au Japon, au Tokyo Dome, le 17 mai 1990, où les 50 000 places ont été vendues en 7 minutes. Cette tournée marque également un tournant dans l'industrie musicale, prouvant que les artistes féminines peuvent remplir des arènes et dominer les charts. Il est l'heure de se téléporter à Tokyo. Janet Jackson et ses danseurs vont déverser leur funk tonitruant et leurs chorégraphies enflammées avec le titre Escapade, un moment absolument live.

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1: Bonsoir à tous. Après plusieurs jours d'une canicule exceptionnelle, l'État réagit en priorité sur une problématique dans le secteur hospitalier. Une commande de 30 000 climatiseurs a été validée ce vendredi par Matignon sur demande express du ministre de la Santé. Cette annonce fait partie du plan annoncé la veille par le Premier ministre dans un courrier au maire avec une enveloppe de 100 millions d'euros débloqués. En attendant sa mise en place qui réglera une partie des problèmes, le plan au grand blanc a été déclenché dans tous les hôpitaux d'Île-de-France. L'agence de santé nationale, selon elle, le SAMU a reçu cette semaine 75% d'appels de plus que l'an dernier à la même époque. Des records dépassant le Covid ont même été recensés ailleurs comme à Rennes. Il y aura 50 départements en alerte rouge demain contre 61 aujourd'hui. Cette canicule fait des victimes de tous âges. Un bébé de 18 mois est mort aujourd'hui à Marseille, retrouvé seul dans une voiture. Il n'a pas pu être réanimé lors de son transfert aux urgences. Dans un communiqué, l'Union syndicale des magistrats dit que Gérald Darmanin a perdu leur confiance pour les avoir, je cite, jetés en pâture après le meurtre de Liana. Selon le personnel syndical, le garde des Sceaux a eu comme seul souhait de se protéger et d'éviter que sa responsabilité soit questionnée. Il y aura plus d'informations à 21h, mais on vient de l'apprendre à l'instant. Le Liban, les États-Unis et même Israël annoncent la signature d'un accord cadre. Plus d'informations dans le prochain flash. Enfin, du concret au Moyen-Orient avec la réouverture du détroit d'Ormuz et un chiffre important, 115 navires et 2500 marins ont été évacués depuis mardi, selon le chef de l'agence maritime de l'ONU. La reprise du trafic fluvial amène une autre nouvelle encourageante. Le prix du baril de Brent, point de référence, a baissé de 5%. Un dernier bilan au Venezuela après le double séisme, et il est très lourd. 920 personnes ont perdu la vie dans cette catastrophe naturelle et il y a près de 50 000 disparus. L'ONU, le Venezuela bien sûr, et les agences humanitaires appellent à des actions rapides en soutien. Et un mot de football bien sûr avec le mondial. Le groupe I est à l'honneur ce soir avec Norvège-France et Sénégal-Irak qui démarrent dans une heure. Les Bleus, en cas de succès, s'assureraient un 16e de finale plus abordable. Et les Bleus sont encore plus favoris ce soir puisque la Norvège jouera avec une équipe B. L'attaquant par exemple Erling Haaland est sur le banc. On attend aussi les matchs ce soir du groupe H et G avec par exemple Uruguay-Espagne ou Égypte-Iran. En attendant, il est 20h02 sur le 107.7. Prochain rendez-vous avec l'actualité dans une heure avec Thibaut Dinouel. Retour au trafic après la météo. La météo avec en l'occurrence 50 départements qui seront en vigilance rouge pour la canicule demain. Cette masse d'air très chaude est en train de se décaler progressivement vers l'est et vers l'Allemagne et la Suisse. On a des températures qui vont légèrement infléchir avant de marquer vraiment une vraie rupture dans la journée de dimanche et au cours de la soirée de samedi. Cette nuit sera un petit peu moins chaude que les dernières également, ce qui est une première bonne nouvelle. Voilà, bon courage en tout cas à vous. Encore une fois, 50 départements et 20 et plus de 30 qui seront en vigilance orange de toute façon demain. La canicule n'est pas encore terminée. Les températures demain seront vraiment très hétérogènes et marqueront d'ailleurs la fin de la canicule qui arrive de l'ouest avec 23 à Brest, 26 à Cherbourg, mais encore 31 degrés à Alençon, 34 à Tours, 35 à Bordeaux, 37 à Paris et 38 degrés à Bourges. Et vous montre les maximales demain à Strasbourg, 39 degrés.
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1: Et en ce qui concerne les actualités trafic, et bien là aussi les nouvelles sont quand même assez bonnes. Il n'y a donc plus d'accidents, plus de bouchons à Saint-Jean-d'Angély sur la 10 en direction de Bordeaux et quasiment plus d'informations d'ailleurs à donner dans ce secteur. La 10 en direction de Paris, simplement pour vous dire qu'un véhicule est à l'arrêt et que la voie de droite est neutralisée 5 km après Dourdan et la sortie 10. C'est après le péage de Saint-Arnoult en direction de Paris. La voie de droite est neutralisée, mais il n'y a pas de bouchons en amont. 3 voies dont sont accessibles en ce moment. Les pompiers et les forces de l'ordre sont en train d'intervenir sur les lieux de cet incident. La 10 toujours, kilomètre 364 à hauteur de la bifurcation à 10 à 83 à Niort. Un chevreuil errant aurait été aperçu près des voies de circulation. Entre Tours et Le Mans, cette fois, sur la 28, je rappelle que en direction de Tours, pour rattraper peut-être la 10, un poids lourd et une voiture sont accidentés sur les voies près des voies de péage les plus à gauche de Saint-Christophe sur le Nez. C'est après la sortie 26 de Château-du-Loir. Vous vous décalez bien sur les voies de droite, tout simplement pour éviter de passer trop près de cet accident. Et voilà tout ce que j'avais à vous dire à l'heure actuelle.
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1: Et après, un après-midi, ma foi, bien chargé en trafic. C'est typique d'un vendredi après-midi. Puis quand on ajoute à ça la canicule, évidemment, ça n'arrange pas les choses. Je laisse une antenne un petit peu plus tranquille, un petit peu plus calme à celui qui vous accompagnera demain de maître ce soir. Thibaut Dinoël, bonsoir.
2: Bonsoir, monsieur Fino. Bonsoir à tous. Effectivement, je m'installe dans les studios. Je suis avec vous jusqu'à 1h du matin. On fera des points réguliers sur vos conditions de circulation qui sont donc plutôt bonnes à cette heure-ci. Le retour du trafic dans 10 minutes après la musique. Voici Rosala.

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1: Il est quasiment 20h15 sur la route, encore un petit peu dense de ce vendredi soir. Vous êtes nombreux à partir en week-end, peut-être d'ores et déjà en vacances. En tout cas, il n'y a plus d'énormes difficultés recensées à cette heure-ci. C'est bien là la principale information. Vous n'aurez pas de bouchons où que vous soyez, quelle que soit la ville que vous souhaitez contourner au moment où l'on se parle. Simplement, je vous rappelle que nous avons toujours cet accident qui vient de nous être signalé il y a quelques instants du côté de Vierzon. Pour vous qui roulez vers le nord en direction d'Orléans et de Paris, vous passez la sortie 6 Vierzon-Est et juste avant la sortie 5 Vierzon-Centre, nous avons une voiture accidentée. C'est au bord des voies, il n'y a pas de gêne directe au trafic, mais peut-être des débris, des obstacles suite à cet accident qui peuvent vous gêner au milieu des voies. On est au kilomètre 178 de la 71 en direction du nord. Les services de l'autoroute arrivent sur place. Si vous m'écoutez à présent sur l'autoroute A28, l'autoroute entre Le Mans et Tours, vous roulez vers Tours et vers le sud. Vous passez le péage de Saint-Christophe à mi-chemin entre ces deux villes, Le Mans et Tours. Au niveau de ce péage, vous verrez qu'il y a un dépannage en cours d'une voiture et d'un poids lourd qui sont accidentés. Il y a peut-être une voie de circulation neutralisée en ce moment pour passer au niveau de cette barrière de péage. Les voies de gauche sont bel et bien neutralisées. Avant de vous retrouver en Île-de-France, un mot du secteur de Chartres où un chevreuil a été repéré près des voies de l'autoroute A11. On est entre Chartres, la sortie numéro 3, et Illiers-Combray, la sortie 3.1, au kilomètre 80 de l'autoroute A11. Attention dans les deux sens. Et puis vous roulez en direction de Paris, vous passez le péage de Saint-Arnoult. Ça roule bien désormais direction Paris, simplement nous avons ce dépannage de voitures qui se poursuit au kilomètre 16, c'est-à-dire un peu moins de 10 kilomètres après le péage de Saint-Arnoult. Simplement, je vous invite à bien serrer sur les voies les plus à gauche puisque la voie droite est neutralisée pour l'intervention des pompiers et des services de l'autoroute kilomètre 16 de la 10 direction Paris.

La musique de Take à l'instant sur le 107.7 à 20h24. Tout va bien sur votre trajet. Il y a quelques petites informations à retenir, mais pas de gros bouchons ni d'énormes difficultés. Vous pensez bien faire des pauses régulièrement. C'est l'heure du dîner, peut-être à cette heure-ci. L'heure également peut-être de ménager votre monture, de la laisser respirer un petit peu parce que les véhicules n'ont pas l'habitude également de rouler sous ces fortes températures. Donc on n'hésite pas à s'arrêter bien régulièrement et acheter des bouteilles d'eau. C'est important si on est parti sur un très long trajet. Autoroute chez Clon, poursuit en musique avec Moby et le retour du trafic en détail et en direct à 20h30.

0: 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L'infotrafic, Thibaut Dinouel. Il est tout pile 20h30 sur la route de ce vendredi soir, route assez tranquille désormais, il n'y a pas de difficultés particulières autour des grandes agglomérations, même du côté de Bordeaux, de Nantes, de l'Île-de-France, vous rencontrerez un trafic globalement assez fluide à cette heure-ci. Quelques infos tout de même à vous communiquer, d'ailleurs je vous parlais tout à l'heure de la région parisienne avec un véhicule en panne au bord des voies de l'autoroute A10 une fois passé le péage de Saint-Arnoult en direction de Paris, fin de ce dépannage. En revanche, je vous emmène loin de l'Île-de-France direction les Deux-Sèvres pour vous qui contournez la ville de Niort en ce moment par l'autoroute A83. Vous arrivez peut-être de la Vendée, de Nantes, de la Bretagne, vous souhaitez peut-être au-delà de Niort récupérer l'autoroute A10. Vous serez vigilant, un véhicule est en panne et l'occupant de ce véhicule est tapis au bord des voies, il ne serait pas en sécurité au niveau du kilomètre 124 de cette autoroute A83. Nous sommes après la sortie numéro 9, kilomètre 124 donc de cette autoroute A83 quand vous contournez Niort en direction de l'autoroute A10. Je vous emmène désormais dans le centre du pays sur l'A71. Nous partons à Vierzon pour vous qui roulez sur l'autoroute A71 vers le nord, direction Tours, direction Orléans, direction Paris. Vous avez passé la sortie 6 Vierzon-Est et vous approchez de la sortie suivante, la sortie numéro 5. Eh bien, nous avons un accident en cours. La bonne nouvelle, c'est qu'il n'y avait qu'une voiture impliquée. Cette voiture vient d'être évacuée. Donc, en fait, l'accident est quasiment terminé. C'était au bord des voies. Le patrouilleur est encore sur place. Donc, vous restez vigilant au moment de passer ce kilomètre 178. Voilà pour les quelques rares infos à vous signaler sur la route de ce vendredi soir.
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0: Vous cherchez peut-être des idées d'itinéraire pour vos vacances. Eh bien, on vous donne quelques idées originales dans un instant grâce à un très beau livre. Il s'appelle « En France, sur les pas des personnages de romans ». L'auteur s'appelle Ismaël Jude. Il retrace les parcours des plus grands héros de la littérature, des plus grands héros de la littérature. Il sera notre invité dans un instant dans Marque-Page.

0: La musique de Terry Moïse à l'instant sur le 107.7. Tiens, quelques informations trafic viennent de me parvenir. D'abord sur l'autoroute A10, pour vous qui venez de passer le péage de Saint-Arnoult et qui roulez en direction de Paris et du Nord, nous avons un accident confirmé grâce à mes retours caméra à l'instant avec trois véhicules arrêtés sur la bande d'arrêt d'urgence. Pas de gêne direct au trafic, mais vous serrez bien sur les voies du milieu, les voies de gauche, kilomètre 8 de l'autoroute A10 en direction de Paris. La zone n'est pas encore sécurisée. Loin de Paris, si vous quittez Nantes en ce moment par l'autoroute A83 en direction du sud, vous avez des obstacles qui peuvent vous gêner, des morceaux de pneus suite à une crevaison de véhicule arrêté au bord des voies au kilomètre 12, c'est-à-dire 4 kilomètres après Aigrefeuille, la sortie 3, quand vous roulez donc depuis Nantes en direction du sud. Et puis dernière info du côté de la Sarthe, la région du Mans, où un chevreuil a été repéré près des voies. Attention dans les deux sens en passant le kilomètre 152 entre Conneret, la sortie 6, et le Mans. Dans un instant, le dernier Tame Impala à découvrir, ce sera juste après notre rendez-vous littéraire marque-page, et on s'intéresse ce soir à un très bel ouvrage à mi-chemin entre littérature et géographie. Son auteur s'appelle Ismaël Jude. Il est votre invité, Francine Thomas.
1: Bonjour Ismaël Jude.
2: Bonjour.
1: Au début de ce livre, En France, sur les pas des personnages de romans, le principe est expliqué. Vous dites que cet atlas est une invitation à faire de la fiction un espace de réalité. Est-ce qu'on découvre la France ou la littérature autrement en les confrontant ?
2: Oui, tout à fait. On découvre la littérature par les chemins de traverse, par les routes, à cheval, à pied, en train et en voiture, avec tous les personnages de Hugo et de Balzac, de Jean Giono, de Georges Sand, et ainsi de suite. Tous les personnages qui parcourent vraiment tous les territoires.
1: Hein. Oui, ils en font des kilomètres au final.
2: Exactement.
1: Alors, il y a plein de possibilités. Aller de Montreuil-sur-Mer à Arras avec Jean Valjean, visiter le Berry en compagnie des personnages de Georges Sand, faire un tour de Marseille à travers l'œuvre de Jean-Claude Izzo. Ou partir dans les pas du commissaire Maigret. Quel est votre top 3 à vous des meilleures balades à faire ?
2: C'est vrai que parcourir la Provence sur les pas de Angelo Pardi, personnage de Jean Giono dans Le Hussard sur le Toit, c'est assez magnifique. Je pense que les décors ont beaucoup changé. Moi, je suis très touché par l'enfant de Jules Vallès, qui naît au Puy-en-Velay, qui déménage à Saint-Étienne, et ensuite fait un deuxième déménagement pour la ville de Nantes. Et ce voyage du petit Jacques Vintras est très émouvant. Ouais.
1: Et une troisième ?
2: Je dirais les terres de Georges Sand. Et donc, à travers les cartes que vous avez dans le livre, vous allez retrouver des lieux qui sont parfois fictifs, parfois des lieux dits. C'est très très beau aussi. Ouais.
1: Alors, il y a tout ce travail que vous avez fait, tous ces voyages que vous racontez, et puis il y a des cartes réalisées par Gaëlle Sutton. Ça aussi, ça a été un travail énorme, sans doute.
2: Oui, un beau partenariat. On échangeait, moi, au fur et à mesure de mes lectures, je lui envoyais mon relevé des localités. Et puis, à part les cartes des itinéraires, elle a aussi créé des cartes de France avec soit les lieux de rencontre amoureuse des personnages, les lieux de vie, de mort des personnages, mais aussi les lieux de vie, de naissance des auteurs. Les endroits où les lecteurs et les lectrices vont pouvoir se rendre.
1: Donc des les lieux maisons d'écrivains, etc.
2: Visitent, voilà. On peut y passer une journée, deux journées, selon le temps qu'on a sur la route.
1: Ismaël Jude, vous êtes l'auteur avec Gaëlle Sutton de En France, sur les pas des personnages de romans, préface d'Éric Orsenna aux éditions Autrement. À tous ceux qui sont encore en train de chercher des idées d'itinéraire pour cet été, c'est le moment de vous plonger dans cet ouvrage pour des vacances au pays de la fiction. C'est sans doute le meilleur moyen de s'évader. Merci beaucoup.
2: Merci à vous et bonne route.
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1: À quasiment 20h45, je retrouve pour un nouveau point sur vos conditions de circulation globalement assez bonnes. Il n'y a pas de grosses difficultés. Quelques informations à prendre en compte tout de même, notamment pour vous qui approchez de Paris. Vous m'écoutez sur l'autoroute A10, vous avez franchi le péage de Saint-Arnoult et vous progressez en direction de la capitale au niveau du kilomètre 8. Intervention en cours des services de l'autoroute avec un patrouilleur qui vient de se mettre en protection de 3 véhicules accidentés. Le patrouilleur s'appelle Jérôme. Vous verrez sa camion au bord des voies, ce qui vous indiquera de bien serrer sur les voies du milieu, sur les voies les plus à gauche. On a 3 véhicules arrêtés sur la bande d'arrêt d'urgence au niveau de ce kilomètre 8. Donc vous serrez bien sur les voies du milieu. Loin de Paris, je vous retrouve à Bordeaux désormais. Vous quittez Bordeaux par l'autoroute A10 en direction du nord. Au nord de Bordeaux, après avoir franchi le pont au-dessus de la Dordogne, il y a une aire d'autoroute, c'est l'aire de Meillac. Vous serez vigilant au niveau de la sortie de cette aire, il y a un poids lourd arrêté sur le bord des voies. On va quitter à présent la Gironde. Je vous retrouve en Loire-Atlantique sur l'A83, l'autoroute qui vous permet de quitter la région de Nantes pour prendre la direction du sud, direction la Vendée, la Charente-Maritime. Au kilomètre 12, première info, un véhicule, un camping-car victime d'une crevaison, des morceaux de pneus sur les voies qui peuvent s'avérer gênants et volumineux. Kilomètre 12, c'est après Aigrefeuille, la sortie numéro 3. Bien plus au sud, sur cette autoroute A83, quand vous arrivez du côté de Niort, donc dans le département des Deux-Sèvres, vous passez la sortie numéro 9 Niort-Centre, et bien une douzaine de kilomètres plus loin, il y a une voiture arrêtée au bord des voies et l'occupant de ce véhicule qui serait à pied, pas forcément en sécurité derrière les glissières, on est juste avant l'aire de service des Deux-Sèvres, vigilance dans ce secteur, kilomètre 125. Dernière information, du côté du Mans, on part dans la Sarthe pour conclure avec un chevreuil repéré près des voies de l'autoroute A11 entre Le Mans et Conneray, la sortie 6, vous serez attentif dans les deux sens en passant le kilomètre 152 de cette autoroute. Les Pretenders pour poursuivre en musique.

La musique de Zazie sur le 107.7. 20h54, belle soirée à notre écoute. Vous venez tout juste de vous brancher sur les ondes du 107.7, l'infotrafic en direct. Je vous rappelle qu'il n'y a pas de grosses difficultés ce soir à travers l'ouest et le centre de l'Hexagone. Simplement un accident, un dépannage en cours en région parisienne. Une fois passé Saint-Arnoult, kilomètre 8 de l'autoroute A10 en direction de Paris, plusieurs véhicules accidentés au bord des voies, donc il n'y a pas de gêne, mais je vous invite à bien serrer sur voie du milieu et voie de gauche pour des raisons évidentes de sécurité. Le dépannage se poursuit au kilomètre 8 de la 10 en direction de Paris. Quelques petites autres informations à retenir, on fera un point après les infos de 21h et pour nous y emmener, voici Blur.

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1: Bonsoir à tous. Un accord entre Israël et le Liban, un accord cadre, a été signé. C'est ce qu'annoncent ce soir les États-Unis qui supervisaient les négociations, les premières depuis des décennies entre les deux pays. Washington n'a pas dévoilé le contenu de cet accord, mais affirme que celui-ci ouvre la voie à une paix et une sécurité durable entre Israël et le Liban. Au Venezuela, un bilan de plus en plus lourd après le double séisme qui a frappé le pays mercredi. Il a fait au moins 920 victimes. D'après l'ONU, plus de 50 000 personnes toujours portées disparues dans les décombres. Une quinzaine de pays ont dépêché sur place des équipes de sauveteurs. En France, 50 départements resteront demain en vigilance rouge canicule, tandis que 11 descendront en alerte orange dans une heure, comme l'Ille-et-Vilaine, la Mayenne, le Maine-et-Loire, le Gers ou encore la Haute-Garonne. Ce vendredi, le Premier ministre Sébastien Lecornu a validé une commande de 30 000 climatiseurs pour les hôpitaux. Le plan blanc a d'ailleurs été déclenché dans tous les établissements hospitaliers d'Île-de-France où les urgences sont saturées. On en sait un peu plus sur la visite du pape en France. Léon XIV célébrera une messe en plein Paris le samedi 26 septembre. Le diocèse espère 500 000 fidèles pour y assister sur la place de la Concorde et les Champs-Élysées. Un week-end en guise d'échauffement, des vacances sur la route. Ce vendredi, classé orange et même rouge dans le quart nord-ouest du pays. Drapeau orange également demain sur les régions du nord et de l'ouest de l'Hexagone. Point trafic dans un instant. Et puis une soirée de football, bien sûr, avec le coup d'envoi de Norvège-France dans quelques secondes. Dernier match de poule pour les Bleus dans cette Coupe du Monde. La première place du groupe est en jeu entre ces deux nations qui ont remporté leurs deux premiers matchs. Coup d'envoi également de l'autre rencontre entre le Sénégal et l'Irak. 21h02, voilà pour l'essentiel de l'actualité. Dans un instant, le trafic. Ce sera juste après la météo. La météo avec donc 50 départements demain, toujours en vigilance rouge canicule, du sud de la France, hein, du Tarn jusqu'aux frontières du nord, en passant par le centre de l'Hexagone et l'Est, alors qu'à l'Ouest, ça y est, ça commence doucement mais sûrement à redescendre avec un basculement en vigilance orange dans une heure sur certains départements de la Bretagne et de la façade atlantique qui étaient déjà concernés d'ailleurs depuis plusieurs heures. En ce qui concerne le ciel, puisque mettons des côtés la chaleur, le ciel demain, avant la baisse des températures dimanche, et bien demain le ciel sera orageux sur le quart nord-ouest de l'Hexagone, quelques averses orageuses localisées qui pourront rendre peut-être la météo un petit peu délicate sur les pays de la Loire, le centre du pays, l'Île-de-France, la Normandie ou encore les Hauts-de-France.
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1: 21h03 sur la route de ce vendredi soir. Vous êtes plus nombreux qu'un vendredi ordinaire. C'est le début du week-end, le début des vacances, peut-être pour certains. Pour autant, je vous rassure, il n'y a pas de bouchons ni de grosses difficultés. Simplement, vous serez vigilant d'abord sur l'autoroute A10, l'autoroute entre Bordeaux et Paris. Première information en Gironde. Au départ de Bordeaux, vous roulez en direction du nord. Au nord de Bordeaux, après le pont au-dessus de la Dordogne, se situe l'aire d'autoroute de Meillac. Eh bien, au niveau de la sortie de cette aire, il y avait une intervention des services de l'autoroute avec un poids lourd arrêté. Il a pu se mettre un petit peu plus loin dans un refuge, donc plus de danger immédiat. Bien plus au nord, sur la 10, quand vous êtes en Île-de-France, une fois passé la barrière de péage de Saint-Arnoult, vous vous rapprochez de la capitale. Un dépannage de plusieurs véhicules est toujours en cours, kilomètre 8 de l'autoroute A10. Il n'y a pas de voie neutralisée, pas de bouchon, mais je vous invite à bien décaler votre passage sur voie du milieu et voie de gauche pour la sécurité des dépanneurs et des intervenants sur place. Kilomètre 8 de l'autoroute A10. Avant de partir du côté de la Loire-Atlantique, une information dans la Sarthe pour vous qui roulez sur l'A11 dans la région du Mans. Je vous invite à être vigilant dans les deux sens entre Conneret, la sortie 6 et le secteur du Mans où un chevreuil a été repéré près des voies à hauteur du kilomètre 152. Et puis la région de Nantes, pour finir ce point trafic, vous quittez la Loire-Atlantique en direction du sud. Vous êtes donc sur l'A83 vers la Vendée, vers la Charente-Maritime. Un camping-car a été victime d'une panne tout à l'heure, d'une crevaison même. Le camping-car est reparti simplement. Il y a toujours des morceaux de pneus qui peuvent vous gêner, des obstacles au niveau de cette crevaison. On est au kilomètre 11, c'est-à-dire 4 kilomètres après Aigrefeuille, la sortie numéro 3.
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La musique de Morkeba pour vous accueillir à 21h08. Bon vendredi soir et bon voyage et belle route. À notre écoute, tout se passe très bien. Côté trafic, on fera un point sur les quelques infos à retenir après un petit peu de musique. Sting dans un instant après le duo Jack et Carla.

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1: 21h16 sur la route de ce vendredi soir, je vous parlais d'une intervention des services de dépannage et de l'autoroute en Île-de-France après le péage de Saint-Arnoult en direction de Paris. Fin de ce dépannage, toutes les voies sont désormais ouvertes au trafic. Deux petites infos simplement à retenir, soyez vigilants, je vous le rappelle, si vous quittez l'agglomération de Nantes en ce moment par l'autoroute A83, c'est-à-dire en direction du sud, nous avons des morceaux de pneus toujours recensés sur les voies, des obstacles dangereux au kilomètre 12, dangereux parce qu'ils peuvent être volumineux. Kilomètre 12, on est après Aigrefeuille, la sortie 3 en direction du sud. Et puis l'autre information, c'est dans la Sarthe que cela vous concerne, sur l'autoroute A11, pas très loin du Mans, où un chevreuil a été repéré près des voies. Il pourrait traverser, vous impacter dans les deux sens. Vous ouvrez bien l'œil en passant le kilomètre 152 de l'autoroute A11. Dans un instant, notre invitée ce soir, vous la connaissez peut-être bien. Si vous êtes fan de la Star Academy, nous serons en compagnie de la chanteuse Mentissa. Mais est-ce une bonne idée quand elle se décrit elle-même comme une mauvaise copilote? Elle sera notre invitée pourtant pour en parler avec nous sur la route avec Mentissa dans quelques instants. Je vous parlais de la Star Academy. Pas du tout, mais à culpa, c'est The Voice, évidemment. Autre émission de la première chaîne. Mentissa, notre invité dans un instant. Juste après une chanteuse de la Starac, ça c'est sûr pour le coup. Marguerite.

0: La musique de Marguerite, juste avant d'accueillir notre invité Mentissa. Un accident vient de nous être signalé dans le Loiret sur l'A19. Vous roulez depuis la région d'Orléans, direction Sens, Auxerre, 3, en tout cas en direction de l'Est. Une fois passé Ferrières en Gâtinais, la sortie 5, il y aura une voiture accidentée sur le bord des voies, kilomètre 51.
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0: Notre invité ce soir vient de sortir son deuxième album et c'est Perrine Martin qui l'a rencontré pour le 107.7 dans un café parisien en pleine séance d'interview.
2: C'est une enfant difficile que j'ai en face de moi. Quoique, une jeune femme de plus en plus affirmée et qui se retourne sur son passé avec tendresse et objectivité. Bonjour Mentissa.
3: Bonjour.
2: Merci d'être au micro du 107.7 pour accompagner tous nos auditeurs sur la route, depuis Paris jusqu'à Biarritz, de Biarritz à Nice, de Marseille à Lyon. Vous connaissez, vous, la France, ses routes, parce que vous venez de Belgique, précisons-le.
3: C'est ça, je connais assez bien ces routes-là, les longs paysages où justement on emmène avec nous les chansons, des petites histoires. Moi j'adore aussi, quand je suis sur la route, écouter des podcasts, écouter des émissions. C'est le moment, quoi. C'est finalement, je trouve qu'on a peu de temps dans nos vies aujourd'hui, tout va tellement vite que justement quand on fait de la route, c'est un peu le seul moment où on n'a pas trop le choix que d'accepter le temps, en fait.
2: C'est pas faux.
3: Et de se laisser porter un peu par le temps.
2: Ouais. Je vous présentais comme une enfant difficile. Alors, je sais que vous ne m'en voulez pas, puisque c'est le titre de votre nouvel album. Parmi ces enfants difficiles, il y a vous. En tout cas, cette étiquette que l'on vous a collée sur le front quand vous étiez plus jeune.
3: Oui.
2: Et c'est ce que vous expliquez dans cette chanson.
3: C'est ce que j'explique. Je pense qu'à travers cette chanson, j'avais aussi envie de faire la paix avec la petite moi et de lui dire à la petite Mentissa qu'en fait, elle n'a rien fait de mal. On mesure pas les dégâts quand un enfant de 6-7 ans est constamment pointé du doigt, constamment puni. En fait, en tant qu'enfant, on a l'impression qu'on a fait quelque chose de super grave, alors qu'en fait, faire des bêtises, c'est pas la fin du monde. Et moi, j'aurais aimé de temps en temps qu'on me dise bon, ok, t'as fait ça, tu le refais plus, mais bon, c'est pas grave.
2: Et qu'est-ce que pourrait faire un enfant difficile à l'arrière d'une voiture?
3: Jouer à des jeux, pourquoi pas, se disputer avec ses frères et sœurs, ça c'est quelque chose qu'on fait assez souvent.
2: Et on n'est pas forcément difficile.
3: Oui, et les parents qui crient arrêtez. Regarder par la fenêtre, moi je faisais ça beaucoup quand j'étais plus jeune. Je m'imaginais ma vie. Souvent j'aimais trop
2: vous projeter comme ça.
3: Je me projetais, moi je me suis toujours beaucoup projetée.
2: Ouais. Et vous avez votre permis, vous d'ailleurs?
3: Ah non, je n'ai pas mon permis.
2: Ah, donc vous êtes copilote?
3: Je suis copilote, oui. Apparemment, on dit que je suis une très très mauvaise copilote.
2: Ah, mauvaise, c'est-à-dire?
3: Bah, je sais pas.
2: Difficile,
3: là aussi. C'est vrai que souvent je donne mon avis alors que c'est pas moi qui conduis. Je dis, ah, mais non, là, t'aurais pu.
2: Ben non, mais au contraire, vous participez au voyage.
3: Bah, j'essaie de contribuer à ma façon, mais souvent, ma maman dit que je suis une très mauvaise copilote aussi pour l'aider parfois, pour être son GPS.
2: Vous voulez que je vous dise, s'il n'existe pas d'enfant difficile, il n'existe pas de mauvais copilote.
3: Ah.
2: Bon, on se retrouve après le prochain point trafic, Mentissa, pour parler de votre album. Vous restez avec nous?
3: Oui, bien sûr.
2: À tout de suite.

Enfant difficile de la chanteuse belge Mentissa, qui est notre invitée ce soir sur la route à vos côtés. On la retrouvera dans moins de 5 minutes pour la deuxième partie de son entretien au micro de Perrine Martin. Pour l'heure, un petit peu de musique et un grand classique de Bronski Beat avec Small Town Boy, le retour du trafic dans la foulée. Ça se passe bien sur la route de ce vendredi soir.

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1: 21h31, trois informations à vous donner sur trois autoroutes différentes, donc dans trois secteurs différents. On va commencer par la dernière information en date qui nous emmène du côté de Bourges. Vous m'écoutez sur l'autoroute A71, vous êtes dans le Cher et vous roulez notamment en direction du Nord, direction Vierzon, Orléans et Paris. Je vous demande d'être attentif une fois passé Bourges, au kilomètre 206 où un piéton a été repéré près des voies, peut-être pas en sécurité derrière les glissières, juste après Bourges, donc kilomètre 206 de la 71 vers le nord. On va partir dans le Loiret à présent. On est toujours dans le centre du pays, mais cette fois sur la 19. Vous roulez en direction de l'est, direction Sens, Troyes, Auxerre. Vous passez le secteur de Montargis. Après la sortie numéro 5, un accident est en cours avec deux véhicules. C'est au bord des voies, il n'y a pas de gêne direct, mais peut-être des débris, des obstacles suite à cette collision qui pourrait vous gêner sur l'ensemble des voies, kilomètre 51 de l'A19 en direction de l'Est. Dernière information, nous partons à présent dans le Maine-et-Loire sur l'autoroute A11. Nous sommes entre Angers et Le Mans quand vous passez au niveau de Durtal, la sortie numéro 11. Un chevreuil a été repéré près des voies au niveau de cet échangeur, kilomètre 228, vigilance dans les deux sens.
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1: Je vous propose de retrouver notre invitée ce soir, la chanteuse Mentissa, au micro de Perrine Martin, toujours à l'occasion de la sortie de son deuxième album.
2: La vingtaine, c'était votre premier album qui a rencontré un beau succès. Oui. Voici donc le deuxième, forcément attendu au tournant. Vous le présentez comme étant encore plus personnel, vous vous livrez, vous employez beaucoup le jeu. On pourrait croire à une sorte de journal intime. Vous avez beaucoup parlé de votre enfance, parce qu'on a évoqué enfant difficile, mais il n'est pas question que de l'enfance.
3: Non, il est question d'enfance, de l'adolescence aussi, et puis de la jeune femme que je suis aujourd'hui, et surtout la jeune femme que j'étais il y a 4 ans quand j'ai commencé ce métier, avec toutes les questions et les appréhensions et les peurs qui se disaient, waouh, je me suis tellement battue pour en arriver là, pour vivre de ma passion, maintenant j'ai vraiment pas le droit à l'erreur, quoi. Et donc je faisais hyper attention à tout ce que je faisais, à comment les gens pouvaient me percevoir, quitte à un peu m'enfermer dans un personnage qui n'était pas toujours très
2: qui n'était pas vous,
3: qui n'était pas
2: moi. Complètement, en tout cas.
3: Pas complètement.
2: Ça veut exactement. Dire qu'aujourd'hui, il n'y a plus du tout de filtre.
3: Je pense que je commence, à être de plus en plus vraie. Tant pis, en fait, si dans, à un moment donné, j'ai dit un truc trop bizarre, trop weirdos, c'est pas grave.
2: Assumé, quoi.
3: C'est assumé, vraiment.
2: Et il y a eu ce passage aussi dans le jury de The Voice, la version belgique de l'émission de TF1.
3: Oui.
2: Vous l'avez fait en tant que candidate, mais là, c'est vraiment jury. Ça aussi, je pense que ça permet aussi d'asseoir qui on est, parce que là, vous avez donné votre avis.
3: Ah, bien sûr. Mais même... On se demande si on est vraiment légitime à le faire aussi.
2: Moi, si on vous l'a proposé, c'est que oui.
3: Bien sûr, et c'était un rêve, moi, d'être coach. Mais je me souviens que parfois, tu te retrouves face à un monsieur, en fait, qui a 15 ans d'expérience dans la musique. Toi, t'en as 4.
2: Ouais.
3: Tu te dis, mais je vais quand même pas avoir la prétention d'expliquer au monsieur son métier.
2: Son métier, oui. Il y a une grande tournée qui se prépare. 24 dates d'ici au mois de décembre. France, Belgique, Luxembourg. Là aussi, tournée numéro 2.
3: Oui.
2: Vous avez travaillé différemment, sûrement, que pour la première tournée.
3: Oui, parce qu'il y a plus de chansons pop, il y a plus de chansons rythmées, donc on va plus me voir danser.
2: Mais vous aviez envie de ça.
3: Je pense que j'avais envie de ça. En fait, je pense que le premier album, pour moi, il était parfait parce que j'ai raconté tout ce que j'avais envie de raconter, si ce n'est qu'il manquait mon petit grain de folie. Et sur ce répertoire-là, je vais pouvoir le faire.
2: Et Vianney, dans tout ça, est-ce qu'il a participé un peu à l'album?
3: Oui. Il a participé à 3 chansons de l'album. Voilà, bon. Donc il n'est jamais très loin.
2: Celui qui avait craqué sur vous, justement, dans l'émission The Voice. Vous l'embrasserez de la part de l'équipe du 107.7.
3: Ce sera fait.
2: L'album de Mentissa s'appelle Enfant difficile. Le prochain sera peut-être Trentenaire apaisé. Qui sait?
3: Qui sait?
2: En tout cas, cet album Mentissa, vous le proposez sur scène ces prochains mois, on le disait. Il y a un Olympia qui vous attend aussi le 5 novembre. Bravo pour tout ça.
3: Merci.
2: Et Mentissa, bien sûr, sur les réseaux sociaux.
3: Oui, merci beaucoup.
2: À très bientôt.
3: À très bientôt.
1: La chanteuse Mentissa, donc notre invitée ce soir, interview à retrouver en intégralité, hein, si vous en avez loupé le début, sur notre site et sur notre application. Il est 21h36. Une jolie musique derrière moi, celle de Jamiroquai. ROM également dans la foulée. Je vous retrouve à 21h45 pour reparler trafic. Ça se passe globalement très bien sur la route de ce vendredi soir. Il n'y a pas de bouchon, pas de ralentissement. Simplement, vous verrez que dans certains secteurs, notamment dans le centre du pays, en raison de la canicule, ben les chaussées ont bien souffert de la chaleur. Donc il y a des endroits où vous verrez que les voies sont neutralisées pour des raisons pas forcément visibles tout de suite pour vous. Mais vous respectez bien ces zones de travaux des chaussées neutralisées en raison de la canicule.

Info trafic en direct au départ de l'Île-de-France. Soyez vigilants sur les tout premiers kilomètres de l'A10 quand vous quittez Paris avant même de passer Saint-Arnoult. Un autocar est accidenté au bord des voies. Pas de grosse gêne au trafic, mais vous serrez bien au milieu et à gauche. On est au kilomètre 2, donc au tout début de l'autoroute A10.

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1: À la seconde près, il est tout pile 21h45. Tout va bien sur la route de ce vendredi, à l'exception toujours de ces fortes chaleurs. Vous n'oubliez pas de vous arrêter très régulièrement et de vous hydrater. Côté trafic, je vous retrouve au départ de l'Île-de-France, au tout début de l'autoroute A10, avant même de passer le péage de Saint-Arnoult. Attention à cet autocar accidenté, du moins arrêté au bord des voies. Il y a les occupants de cet autocar qui sont descendus sur la bande d'arrêt d'urgence. Il y a simplement les forces de l'ordre en protection. Vous êtes attentif, vous serrez bien au milieu. Kilomètre 2, donc le tout début de la 10 en quittant l'Île-de-France en direction de l'ouest et du sud. Si vous roulez en direction de l'est, vous êtes sur la 19 depuis Orléans en direction d'Auxerre, de Troyes, de Sens. On est dans le Loiret. Une fois passé Montargis, accident en cours entre deux véhicules. C'est au bord des voies, mais peut-être des débris pourraient vous gêner. Kilomètre 51 de cette autoroute A19. Si vous m'écoutez à présent du côté de Bourges, on part dans le Cher sur la 71. Vous venez de passer Bourges et vous roulez vers le nord 5 km après la sortie numéro 7 Bourges. Il y a un piéton peut-être opéré au bord des voies, pas forcément en sécurité derrière les glissières. Je compte sur vous pour être vigilant dans les deux sens de circulation. Et puis dernière information dans le Maine-et-Loire, je vous retrouve sur la 11 entre Angers et Le Mans, au nord d'Angers. Quand vous passez au niveau de Durtal, la sortie 11, vous serez attentif dans les deux sens puisqu'un chevreuil a été repéré. La suite en musique avec Louisa et son nouveau titre Jetlag.

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1: La douce voix de Meryl Benbridge à 21h51. Tout va bien sur la route ce soir. Je rappelle simplement de la vigilance requise en quittant l'île de France au tout début de l'autoroute A10. Donc quand vous roulez depuis Paris en direction du centre et du sud, avant le péage de Saint-Arnoult, kilomètre 2, nous avons un autocar et deux véhicules qui se sont accrochés. Ils sont arrêtés sur la bande d'arrêt d'urgence. Il n'y a pas de bouchon, il n'y a pas de grosse gêne, mais je vous demande de bien vous décaler au milieu et à gauche pour la sécurité des intervenants dans ce secteur. Il est 21h52, rendez-vous à 22h pour l'actualité, la météo et le trafic. D'ici là, Jimmy Cliff, juste après Calogero.

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1: Bonsoir à tous. 11 départements basculent à l'instant du rouge à l'orange sur la carte de Météo France, la carte de vigilance canicule. Il s'agit par exemple de l'Ille-et-Vilaine, de la Mayenne, du Maine-et-Loire, du Gers ou encore de la Haute-Garonne, tandis que demain encore une bonne moitié de la France restera en vigilance rouge. Ce vendredi, le Premier ministre Sébastien Lecornu a validé une commande de 30 000 climatiseurs pour les hôpitaux. Le plan blanc a d'ailleurs été déclenché dans tous les établissements hospitaliers d'Île-de-France où les urgences sont saturées. Une énième plainte à l'encontre de Jérôme Barella, mais cette fois-ci, c'est sa femme qui l'accuse. On apprend ce soir qu'elle a été entendue la semaine dernière dans le cadre d'une plainte pour viol et violence conjugale à l'encontre de son mari, Jérôme Barella, le principal suspect dans le meurtre et le viol de la jeune Liana dans le Gers. L'actualité ce soir, c'est aussi cet accord entre Israël et le Liban, un accord cadre, annoncent les États-Unis qui supervisaient les négociations. Washington n'a pas dévoilé son contenu, mais affirme que celui-ci ouvre la voie à une paix et une sécurité durable entre Israël et le Liban. Le Burkina Faso dit ce soir rompre ses relations diplomatiques avec la France. Le régime militaire accuse Paris d'activisme incessant contre ses intérêts après plusieurs années de fortes tensions. Les recherches se poursuivent dans les décombres au Venezuela. Plus de 50 000 personnes sont toujours portées disparues après le double séisme qui a frappé le pays mercredi. Au moins 920 victimes à déplorer d'après le dernier bilan de l'ONU. Et puis le sport et le foot ce soir avec le dernier match de poule de l'équipe de France à la Coupe du Monde. Les Bleus opposés à la Norvège. À la mi-temps, la France mène 3-1 et pour l'instant seul leader de son groupe. Dans l'autre rencontre, le Sénégal est devant l'Irak 1-0. Il est 22h02, voilà pour l'essentiel. Dans un instant, le trafic après la météo. Alors je vous disais que 11 départements viennent de passer de la vigilance rouge à la vigilance orange. C'est vrai hein, pour l'Ille-et-Vilaine, pour la Mayenne, pour le Maine-et-Loire qui rejoignent plusieurs départements de l'Ouest où la vigilance orange était déjà en vigueur. Alors ça veut pas dire que les températures d'un coup sont fraîches, mais voilà, ça amorce tout doucement la fin de cet épisode de canicule. Une cinquantaine de départements restent encore en vigilance rouge en revanche, notamment du Tarn jusqu'aux frontières du Nord, en passant par l'Est, la Bourgogne-Franche-Comté, le centre du pays ou encore la région parisienne. En ce qui concerne le ciel, demain, il faudra s'attendre à une dégradation orageuse, notamment sur le quart nord-ouest de l'Hexagone.
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1: Et bien évidemment, cette météo, elle vous oblige à être encore plus attentif, encore plus vigilant que d'habitude. Déjà, pensez bien à vous, vous hydratez très très régulièrement, vous faites des pauses très souvent. Et puis aussi pour ménager votre véhicule, bien évidemment, qui n'a pas forcément la capacité et l'habitude d'affronter de chaleur aussi intense. En ce qui concerne le trafic, en tout cas de ce début de soirée, parce que le ciel est encore lumineux, en tout cas le ciel n'est pas en, la nuit n'est pas en forcément tombé partout, on est plutôt en milieu de soirée. En tout cas, en ce qui concerne le trafic, ça se passe bien. Simplement, je vous rappelle qu'au départ de la région parisienne, il y avait tout à l'heure un autocar arrêté au bord des voies de l'autoroute A10. Alors cet autocar a pu être évacué. Simplement, il y a toujours un véhicule en panne au bord des voies. Quand vous passez le kilomètre 2, les pompiers sont sur place. Vous serrez bien au milieu et à gauche. On est au tout début de l'autoroute A10, avant même de passer le péage de Saint-Arnoult. Bien après Saint-Arnoult, quand vous êtes sur l'A10 et que vous avez passé d'ailleurs la région d'Orléans, vous poursuivez en direction du centre du pays, de Tours, de Bordeaux. Attention à ces morceaux de pneus qui peuvent vous gêner en passant au niveau de Mer et de Chambord. C'est la sortie numéro 16. On est au kilomètre 131. Si vous traversez la ville de Tours en ce moment sur l'autoroute A10, mais cette fois en direction du nord, je vous demande d'être attentif au niveau du kilomètre 208, c'est-à-dire juste avant Tours Centre, la sortie numéro 21, car un véhicule est en panne au bord des voies et peut gêner gêner le passage. Donc vous serrez bien au milieu et à gauche, hein, au niveau du kilomètre 208 dans la traversée de Tours sur l'autoroute A10 en direction du nord. Et puis la dernière information, c'est aussi en direction du nord, mais cette fois du côté de Bourges. Pour vous qui m'écoutez sur l'A71, vous venez de passer Bourges et vous progressez en direction d'Orléans et de Paris au kilomètre 206 de l'A71. Il y aurait un piéton près des voies qui ne serait pas en sécurité. Là aussi, je vous demande d'être attentif en passant ce secteur.
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la musique de Sade pour vous accompagner à 22h08 et vous accueillir à cette heure-ci. Cette nouvelle heure ensemble, on la passe tranquillement puisque tout se passe bien côté trafic. Quelques véhicules en panne, quelques obstacles, on fera un point complet, je vous le propose. À 22h15, après la musique de Juliette Armanet dans un instant. Mais avant cela, ambiance Coupe du Monde avec Shakira. Et...

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Il est 22h15, trois informations à retenir à cette heure-ci. Ces trois informations vous concernent exclusivement sur l'autoroute A10, la plus longue autoroute de France, entre Paris et Bordeaux. D'abord en direction du sud, quand vous quittez l'Île-de-France, vraiment au tout début de l'autoroute A10, avant de passer le péage de Saint-Arnoult, on est au kilomètre 2. Vous verrez qu'il y a un dépannage au bord des voies d'un véhicule accidenté. Vous serrez bien sur les voies du milieu. Vous laissez bien la voie de droite en guise de corridor de sécurité aux équipes de dépannage. Kilomètre 2, voire même kilomètre 1, hein, peut-être, de l'autoroute A10, vraiment à son tout début. Bien plus loin, quand vous êtes dans le centre du pays, que vous avez passé le secteur de Blois et que vous progressez en direction de Tours et du sud, au kilomètre 168, il y aurait des morceaux de pneus ou peut-être une roue, en tout cas des obstacles dangereux volumineux sur les voies, kilomètre 168 de l'A10 vers le sud. Et puis vers le nord, quand vous traversez la ville de Tours, toujours sur l'autoroute A10, mais donc cette fois en direction du nord, vous serez vigilant au niveau du kilomètre 208, c'est-à-dire vraiment dans le cœur de la traversée de Tours. Nous avons un véhicule en panne sur le bord des voies, mais qui gêne le passage car la bande d'arrêt d'urgence est très étroite dans ce secteur. Vous serrez bien au milieu et à gauche. Je vous rappelle le kilomètre 208 dans la traversée de Tours sur la 10 en direction du nord.

Dans votre playlist de ce vendredi, c'était Mo Black et Salif Keïta. Et puis juste avant ça, on avait S Club 7, bien évidemment. La route très chaude de ce vendredi soir, encore une fois, avant la baisse des températures attendues pour dimanche. On parle beaucoup de la canicule, c'est vrai, mais n'oublions pas la sécheresse et surtout le risque de feux de forêt, toujours particulièrement élevé. Nous sommes partenaires de la campagne de prévention contre les feux de forêt. Et bien évidemment, on vous rappelle très souvent les risques engendrés notamment par des mauvais comportements, par exemple les mégots. Simplement, c'est le principal risque sur l'autoroute. Un mégot jeté par une fenêtre de voiture peut déclencher un incendie et ravager plusieurs hectares de végétation en l'espace de quelques minutes. On l'a vu l'été dernier, on espère ne pas le revoir cet été. Ne jamais jeter vos mégots dans la nature, évidemment. On se munit d'un petit cendrier et on le jette une fois arrivé à destination, ou bien sur une aire de repos et sur une aire de service, évidemment. Il est 22h24, la suite en musique, avec l'année 79, avec ABBA, et le retour du trafic juste après.

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1: Il est 22h29, la route de ce vendredi soir assez tranquille, puisqu'il n'y a pas d'accident, pas de bouchons ni de difficultés, même en contournant les grandes villes à 7h06, si vous devez emprunter la rocade de Bordeaux, la rocade d'Angers, le périphérique de Nantes, par exemple, ça se passera vraiment sans souci, comme une lettre à la poste, comme on dit dans ces cas-là. Et puis ça roulera très bien également en région parisienne, si vous roulez en direction de Paris, j'en perds ma voix, et bien sûr les axes autour de Paris, aucun souci particulier. Deux petites infos simplement à retenir, d'abord sur l'autoroute A10, le secteur de Tours, quand vous traversez la ville de Tours en direction du nord, je vous rappelle la présence de ce véhicule en panne au bord des voies. On est dans un secteur où la bande d'arrêt d'urgence est assez étroite, donc vous serrez bien au milieu et à gauche au kilomètre 208 dans la traversée de Tours vers le nord. Et puis dans l'autre sens, quand vous approchez de Tours en provenance de Paris et d'Orléans, une fois passé le secteur de Blois et juste après l'aire de repos de la Châtière, nous avons des morceaux de pneus, voire une roue au milieu des voies de l'autoroute au kilomètre 168. Le patrouilleur Patrice se rend sur place pour la récupérer.
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1: Dans un instant, comme tous les vendredis soirs, nous accueillerons Gilles Ravarino pour un retour dans les années disco. On va parler de dance music ce soir avec le groupe Capella que viendra nous raconter Gilles Ravarino. Ce sera dans une poignée de minutes, juste après Axel Red.

0: Axel Red dans la playlist de votre soirée. Le dernier Christophe Maé dans quelques instants, mais avant cela, eh bien, on retrouve comme tous les vendredis soirs celui qui vient ambiancer nos soirées sur le 107.7. On le retrouvera également tout à l'heure à 23h30, Gilles Ravarino.
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2: Je suis allé vous dénicher une pépite d'Eurodance qui va vous transporter au beau milieu des années 90. Oui, au fin fond d'une compilation Dance Machine. On retrouve le son gorgé de synthé de Capella avec You Got to Let the Music.

ce nom de Capella apparaît dès 1986, car c'est au départ un projet signé du producteur Gianfranco Bortolotti, qui est très inspiré du tube Pump Up the Volume de Mars. Au début des années 90, sentant l'apogée de l'Eurodance approcher à grands pas, il réactive ce projet Capella en lui donnant corps avec deux Anglais, un rappeur et une chanteuse, la formule gagnante de l'Eurodance à l'époque, sur fond de tempo énervé. Et puis il y a aussi la grosse inspiration du morceau Alphaville, Sounds Like a Melody, en version accélérée pour l'intro. Alors oui, le côté inspiration artistique du groupe est réduit à néant. Mais peu importe, le flacon, pourvu qu'on ait l'ivresse, et elle est contagieuse avec You Got To Let The Music, qui a rythmé les nuits partout en Europe. Alors oui, le groupe a été moqué, car pour des tournées en club, des figurants étaient chargés d'incarner ce groupe. Le public, lui, n'y voyait que du feu, car il venait pour danser sur le son de Capella, pas pour l'applaudir.

Vous êtes bien sur le 107.7, un petit peu d'Eurodance grâce à Gilles Ravarino qui tous les vendredis soirs vient nous raconter et nous narrer les histoires des grands tubes de la dance music. On retrouvera Gilles Ravarino dans moins d'une heure à 23h30 et il sera question du groupe Cartouche. Pour l'heure, un peu de musique française avec le dernier Christophe Maé avant l'arrivée de l'infotrafic.

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1: Il est quasiment 22h45, vous n'avez rien loupé en ce qui concerne l'infotrafic de cette soirée chaude mais assez calme, assez tranquille hein, en termes de trafic. Il n'y a pas de bouchons, pas d'accidents, simplement un dépannage en cours en ce moment dans la traversée de la ville de Tours qui doit vous alerter. Si vous êtes sur l'autoroute A10, vous traversez l'agglomération de Tours et vous roulez donc vers le nord en direction d'Orléans, du Mans, voire de Paris au kilomètre 208. Vous verrez que les forces de l'ordre sont en protection d'un véhicule en panne et que la voie de droite a été neutralisée pour des raisons de sécurité. Donc vous passez bien en serrant sur voie du milieu et sur voie de gauche. Traversez Tourangelle par l'autoroute A10 vers le nord, peut-être en direction de Paris. D'ailleurs, je rappelle qu'en région parisienne, en raison de cet épisode de chaleur, il y a également de la pollution malheureusement. Et vous le savez, qui dit épisode de pollution dit limitation de vitesse. C'est le cas en ce moment sur les axes autour de la capitale où il vous est demandé de réduire votre vitesse de 20 km/h. Et puis il y a également la circulation différenciée qui a été déclenchée par la préfecture d'Île-de-France. Ça veut dire quoi? Ça veut dire que les véhicules les plus anciens, les plus polluants, n'ont pas le droit de circuler à l'intérieur d'un périmètre délimité par l'autoroute A86. Il s'agit des vignettes critères, des véhicules équipés d'une vignette critère 3, 4 ou 5 qui n'ont donc pas le droit de circuler à l'intérieur de ce périmètre. Voilà, vous savez tout pour l'infotrafic de ce vendredi soir. Partout ailleurs, dans les Pays de la Loire ou encore en Nouvelle-Aquitaine, aucun souci particulier.

Le dernier Mylène Farmer à l'instant sur le 107.7. C'est à qui le tour, c'est le nom de ce titre. Alors pas de concert annoncé pour l'instant, mais les fans sont en alerte. Les rumeurs parlent de date pour 2027 pour peut-être une nouvelle tournée de Mylène Farmer. Déjà un nouvel album qui devrait sortir dans le courant de l'automne. Voici Vianney ou encore Coldplay. Je vous retrouve à 23h pour l'actualité, la météo, le trafic. Tout se passe bien ce soir sur la route.

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1: Bonsoir à tous. Un accord entre Israël et le Liban, un accord cadre a été signé. C'est ce qu'annoncent ce soir les États-Unis qui supervisaient les négociations, les premières depuis des décennies entre les deux pays. Washington n'a pas dévoilé le contenu de cet accord, mais affirme que celui-ci ouvre la voie à une paix et une sécurité durable entre Israël et le Liban. Au Venezuela, un bilan de plus en plus lourd après le double séisme qui a frappé le pays mercredi. Il a fait au moins 920 victimes d'après l'ONU, plus de 50 000 personnes toujours portées disparues dans les décombres. Une quinzaine de pays ont dépêché des équipes de sauveteurs sur place. En France, 50 départements restent ce samedi en vigilance rouge canicule, tandis que 11 sont descendus en vigilance orange ce soir, comme l'Ille-et-Vilaine, la Mayenne, le Maine-et-Loire, le Gers ou encore la Haute-Garonne. Aujourd'hui, le Premier ministre Sébastien Lecornu a validé une commande de 30 000 climatiseurs pour les hôpitaux. Le plan blanc a d'ailleurs été déclenché dans tous les établissements hospitaliers d'Île-de-France où les urgences sont saturées. La femme de Jérôme Barella porte plainte pour viol et violence conjugale contre son mari. On l'apprend ce soir, elle a été entendue la semaine dernière par la gendarmerie. On en sait plus sur la visite du pape en France. Léon XIV va célébrer une messe en plein Paris le samedi 26 septembre. Le diocèse espère 500 000 fidèles pour y assister sur la place de la Concorde et sur les Champs-Élysées. Et puis la Coupe du Monde de football, 3-3 pour l'équipe de France. Les Bleus terminent premier de leur groupe avec 3 victoires. La dernière en date il y a quelques secondes face à la Norvège, 4-1. La France devrait probablement affronter la Suède en 16e de finale. Et puis dans l'autre rencontre du soir, il reste quelques secondes à jouer. Le Sénégal se balade contre l'Irak, 5-0. Voilà pour l'essentiel de l'actualité à 23h02. Dans un instant, le trafic après la météo. Ça va donc un petit peu mieux sur les départements de l'Ouest, même si les températures restent très chaudes. Ce passage en vigilance orange de 11 départements sur la moitié ouest, notamment de la France, marque bien cet épisode de canicule n'est pas terminé, mais est en train doucement mais sûrement de diminuer. La chute des températures, vraiment, elle sera pour la journée de dimanche. En attendant, demain, il fera toujours très chaud, avec notamment une dégradation orageuse qui va traverser le quart nord-ouest de l'Hexagone.
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1: Il est 23h passé de 2 minutes. Je vous informais tout à l'heure qu'il y avait un véhicule en difficulté dans la traversée de la ville de Tours sur l'autoroute A10 en direction du nord. Ce véhicule en panne, pardonnez-moi, j'en perds ma voix, a été dépanné, remorqué, donc il n'y a plus de gêne direct au trafic. Une seule info à retenir, et pour cette information, je vous retrouve sur l'A85, département du Loir-et-Cher, secteur de Romorantin. Vous roulez en direction de Vierzon et vous passez le secteur de Romorantin. Vous serez vigilant au niveau de l'échangeur 14, Romorantin, dans la bretelle d'accès. Il y a une fourgonnette en difficulté, victime d'une panne. Les forces de l'ordre sont en intervention.
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Il est 23h10, nous sommes vendredi soir, vous partez en week-end, vous-même, pourquoi pas déjà en vacances, tout se passe bien ce soir sur votre route. Prochain point sur le trafic au plus tard à 23h15. Voici Marc Lavoine.

Radio Vinci Autoroute, l'infotrafic. 23h15, aucune nouvelle information trafic ces dernières minutes. Ça veut dire que vous roulez toujours aussi bien où que vous soyez sur les axes de l'Ouest, du Centre, même de l'Île-de-France. L'Île-de-France, je vous rappelle qu'il y a

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Les Maroon 5 à l'instant sur le 107.7 à 23h22. Voici Ed Sheeran, Mike and the Mechanics à suivre et le retour du trafic à 23h30.

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1: Et je suis là pour vous accompagner tout au long de votre soirée très calme sur la route. Alors plus agitée, peut-être en tout cas plus dense en termes de trafic qu'un vendredi ordinaire, car vous êtes déjà nombreux sur la route du week-end, voire même des vacances, avec une journée classée rouge dans le quart nord-ouest sur la route. Pour autant, il n'y a pas de difficultés conséquentes à cette heure-ci. Je compte sur vous pour rester vigilant, faire des pauses régulièrement et aménager de bonnes distances de sécurité avec les véhicules qui vous entourent. J'ai simplement une petite information trafic qui vous concerne à cette heure-ci sur l'autoroute A85. Je vous retrouve en Touraine. Vous roulez en direction de l'ouest, direction Angers, direction la Bretagne, au kilomètre 81, c'est-à-dire après le secteur d'Asile-Rideau, juste après l'aire de service des jardins de Villandry. Une voiture est en panne et peut gêner le passage puisque la voie de droite est neutralisée. Je vous demande de bien serrer uniquement sur la voie de gauche, kilomètre 81 de l'autoroute A85 en direction de l'ouest.
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1: Dans un instant, nous retrouverons une dernière fois ce soir Gilles Ravarino, notre DJ qui nous propose un voyage parmi les plus grands succès qui nous ont fait danser dans les années 80, 90 et qui continue de rassembler les amateurs d'ambiance festive. Il sera question du groupe Cartouche dans Absolument Dance. Ce sera dans une poignée de minutes.

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2: On jette un petit coup d'œil dans le rétroviseur, ou plutôt un coup d'oreille pour un tube qui, à l'époque, attirait tel un aimant les danseurs sur la piste. C'était en 1991 avec Cartouche. Cartouche, Feel the Groove, un morceau qui marque une époque charnière de la dance music entre la house belge et l'eurodance des années 90. À l'origine, c'est un compositeur et producteur belge, Serge Ramakers, qui a débuté en tant que DJ et qui a lancé bon nombre de projets, les Two Boys, Teaspoon, Confetti et Cartouche. Cartouche, c'est une chanteuse et un rappeur, ce qui est le côté eurodance. Du côté de la production, on en est encore avec les gimmicks, certains diront clichés, de la house belge, qui ont fait le succès de ce courant musical façon Hit House. Je veux parler des samples, des bruitages, des phrases que l'on retrouvait sur quasiment toutes les productions du moment.

entraîné de poudre. Et c'est d'abord l'Europe du Nord qui transforme Feel the Groove en disque d'or multiple. Porté par ce succès, Cartouche tentera l'aventure américaine, mais le titre restera cantonné au bas des classements. Après ce succès, les titres suivants resteront confidentiels, et oui, Cartouche semble avoir définitivement vidé la sienne.

Et c'était le groupe Cartouche dont Gilles Ravarino nous a raconté l'histoire dans Absolument Dance. Vous retrouvez d'autres épisodes sur notre site internet et notre application. Changement de style avec le piano de Richard Marx, Manon Lisa également, que vous avez peut-être découverte sur les réseaux sociaux, et le petit pêcheur à suivre, le retour du trafic 23h45. Ça se passe très bien ce soir.

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1: Il est minuit moins le quart, vous circulez très bien de Bordeaux jusqu'à Paris, de Nantes jusqu'à Clermont-Ferrand. Voilà les zones en gros que nous couvrons ce soir pour vous à travers le centre de l'Hexagone. Aucun souci particulier, simplement je rappelle qu'en région parisienne, en raison de cette canicule, il y a malheureusement un épisode de pollution qui vous oblige à réduire vos vitesses de 20 km/h, avec également une zone de circulation différenciée qui a été activée par les autorités. Cela veut dire que les véhicules les plus polluants, vignettes critères 3, 4 ou 5, ont interdiction de circuler à l'intérieur d'un périmètre délimité par l'autoroute A86.

Alliance ethnique sur le 107.7. Une information trafic me parvient. Secteur de Chambord. Vous êtes sur l'autoroute A10 depuis Paris. Vous souhaitez rejoindre le secteur de Chambord par la sortie numéro 16. Dans cette sortie 16, il y a une voiture et une remorque en panne. Vous êtes vigilant si vous quittez l'autoroute A10 par cette sortie numéro 16, Mer et Chambord. Le retour du trafic au plus tard à minuit. Ça se passe très bien. Il n'y a pas d'accident. Et évidemment, pas de bouchon particulier sur votre route ce soir. Les infos à minuit, la météo et le trafic, ce sera donc dans 7 minutes.

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1: Bonsoir à tous. Une énième plainte à l'encontre de Jérôme Barella, mais cette fois-ci, c'est sa femme qui l'accuse. On apprend ce soir qu'elle a été entendue la semaine dernière dans le cadre d'une plainte pour viol et violence conjugale qu'elle a déposée à l'encontre de son mari, Jérôme Barella, le principal suspect dans le meurtre et le viol de la jeune Liana dans le Gers. À Paris, un homme est mort noyé ce soir dans le canal Saint-Martin. Il se trouvait en dehors de l'espace surveillé et des horaires d'ouverture. C'est ce que déplore Emmanuel Grégoire, le maire de Paris. L'Île-de-France, qui restera ce samedi en vigilance rouge, canicule, tout comme une bonne moitié de l'Hexagone. Tout à l'heure, le Premier ministre Sébastien Lecornu a validé une commande de 30 000 climatiseurs pour les hôpitaux. L'actualité ce soir, c'est aussi cet accord entre Israël et le Liban. Un accord cadre annonce les États-Unis qui supervisaient les discussions. Washington n'a pas encore dévoilé le contenu de cet accord, mais affirme que celui-ci ouvre la voie à une paix et une sécurité durable entre Israël et le Liban. Le Burkina Faso dit rompre ses relations diplomatiques avec la France. Le régime militaire accuse Paris d'activisme incessant contre ses intérêts après plusieurs années de fortes tensions. Les recherches se poursuivent au Venezuela dans les décombres. Plus de 50 000 personnes sont toujours portées disparues après le double séisme qui a frappé le pays mercredi. Au moins 920 victimes sont à déplorer d'après le dernier bilan de l'ONU. La Coupe du Monde de football, première place de poule validée pour les Bleus qui ont enchaîné ce soir un troisième succès. 4 buts à 1 face à la Norvège. La France affrontera probablement la Suède en 16e de finale. Dans le même temps, le Sénégal a facilement battu l'Irak 5 buts à rien, mais devra patienter pour savoir s'il est qualifié en 16e de finale au titre de meilleur troisième. Il est minuit 2, voilà pour l'essentiel. Le retour du trafic dans quelques instants après la météo. Plusieurs départements qui étaient en vigilance rouge sont passés en vigilance orange ce soir, comme l'Ille-et-Vilaine, la Mayenne ou encore le Maine-et-Loire, qui était donc en vigilance rouge désormais en vigilance orange. Preuve que le pic de canicule est en train doucement mais sûrement de passer, mais il faudra vraiment attendre dimanche pour voir des températures enfin diminuer. En ce qui concerne le ciel demain, attention à cette dégradation orageuse qui va traverser les régions du quart nord-ouest de l'Hexagone.
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1: Il est minuit 2, je vous accompagne encore pendant une bonne heure à vos côtés avant d'un autre de passer le relais à un autre copilote. En attendant, ce qu'il faut retenir cette nuit sur votre trajet, c'est que vous êtes bien plus nombreux qu'un vendredi soir habituel du fait du week-end, du fait des premières vacances scolaires également. Pour autant, il n'y a pas de difficultés conséquentes. Une seule information vous concerne, c'est dans une bretelle de sortie si vous souhaitez quitter l'autoroute A10 par la sortie numéro 16, Chambord, mer, dans cette sortie, vous serez attentif, une voiture est en train d'être dépannée.
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Minuit passé de 16 minutes, merci d'être branché sur la route de cette nuit de vendredi à samedi. Vous n'oubliez pas de vous arrêter régulièrement, même la nuit. Vous avez sans doute qu'une seule envie, c'est d'arriver le plus vite possible à la destination. Mais il faut bien aménager les bonnes distances de sécurité, appliquer les bonnes limitations de vitesse et s'arrêter régulièrement, d'autant plus la nuit, on le sait, hein, la somnolence au volant est l'une

0: ce soir dans l'Automobile et la Loi, on s'intéresse aux places de stationnement situées devant les bornes de recharge. Francine Thomas est avec notre consultant juridique.
1: Bonjour Maître de Caumont.
2: Bonjour à toutes et à tous.
1: Question très simple, peut-on se garer sur les places de stationnement situées devant les bornes de recharge pour véhicules électriques si justement on n'est pas en train de charger? Autrement dit, est-ce que ce sont des places comme les autres?
2: Alors ce ne sont absolument pas des places comme les autres, ce sont des places réservées à la recharge. Attention, pas aux véhicules électriques, à la recharge. C'est-à-dire que si vous garez...
1: Oui, si j'ai un véhicule électrique mais qu'il ne charge pas, je ne peux pas y aller.
2: Exactement, vous êtes en infraction comme quelqu'un qui aurait un véhicule thermique parce que ce que veulent les pouvoirs publics, c'est que les véhicules puissent être rechargés. Pas que des petits malins sous prétexte qu'ils ont un véhicule électrique s'imaginent qu'ils ont des places réservées, un peu comme par exemple pour des personnes à mobilité réduite ou autre.
1: Donc il faut qu'il y ait le câble branché.
2: Il faut qu'il y ait le câble branché, qu'on soit en train de recharger et de payer. Alors vous me direz, quelqu'un qui est déjà complètement chargé, si j'ose dire, et qui branche son câble, je pense pas que ça va lui être refusé, je pense pas que le policier verra la différence, le contractuel verra la différence, mais quoi qu'il en soit, c'est pour la recharge. Vous n'avez donc pas le droit de vous y mettre, que vous soyez avec un véhicule thermique ou avec un véhicule électrique, uniquement

0: Pour stationner, la loi le prévoit expressément. Hein. Ça rentre dans le cadre de l'arrêt ou du stationnement gênant. Et il y a l'hypothèse de se garer devant un dispositif destiné à la recharge en énergie des véhicules électriques. J'ajoute que si vous n'êtes pas là quand le policier verbalise ou que vous êtes là mais que vous voulez pas vous en aller, ça peut être mis en fourrière, votre véhicule. Et donc, vous allez vous retrouver avec une amende modique de deuxième classe, effectivement, mais vous allez être pénalisé, vous allez être verbalisé, ça vous n'y couperez pas.
1: D'accord. Et je signale au passage qu'il y a également une tarification supplémentaire qui peut être appliquée sur certaines bornes de recharge rapide si on est garé plus d'un certain temps, souvent au-delà de 45 minutes ou une heure. Il y a un tarif de stationnement qui est appliqué en plus du tarif de charge. Donc ça revient au même en fait, c'est vraiment des zones pour charger et pas pour faire autre chose.
0: On est d'accord, il restera la double question effectivement d'abord de l'uniformisation de cette réglementation qui devait a priori des règlements, une réglementation locale.
1: Oui.
0: Donc ça veut dire qu'il faut qu'elle soit portée à la connaissance des usagers à proximité de la place en question. Puis après ça se posera la question bien entendu de la preuve de la durée pendant laquelle vous avez stationné qui doit avoir effectivement des justifications pour que la verbalisation tienne debout. Sinon, les avocats sont là.
1: Merci beaucoup Maître de Caumont. Et pour retrouver sans cesse de nouvelles informations sur nos droits d'automobiliste, on peut consulter votre site internet à l'adresse maître-de-caumont.fr. À bientôt Maître.
0: À très bientôt.
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1: Il est quasiment minuit et demi, merci d'être branché, je n'ai rien de particulier à vous dire et c'est tant mieux, cela dit pour vous, ça veut dire que ça se passe vraiment sans aucune difficulté particulière, vous êtes en Nouvelle-Aquitaine, dans les Pays de la Loire, dans le centre du pays, voire même en Ile-de-France, pas d'accident ni de soucis à vous faire, alors simplement je rappelle qu'en raison de cette canicule, il y a également une pollution en cours malheureusement en région parisienne et cet épisode de pollution vous oblige déjà à baisser vos vitesses sur les axes autour de Paris, moins 20 km/h. Et puis surtout, il y a une circulation différenciée qui a été décrétée par la préfecture. Cela veut dire quoi? Cela veut dire que les véhicules les plus anciens, équipés d'une vignette critère 3, 4 ou 5, ont interdiction de circuler en ce moment à l'intérieur d'un périmètre délimité par l'autoroute A86.
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1: Si une nouvelle information venait à me parvenir, je vous la communique bien évidemment en temps réel. Et puis d'ici là, c'est de la musique, un bon quart d'heure devant nous avec les Red Hot Chili Peppers notamment. On aura également Mathieu Chédid ou encore Robbie Williams tout de suite.

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1: Il est minuit 44, autrement dit 1h moins le quart. Je n'ai rien de particulier à vous signaler sur votre trajet ce soir à travers l'Ouest. Le centre de l'Hexagone, ça roule vraiment sans difficulté. Dans votre rendez-vous consommation, dans 3 minutes, nous allons parler des emballages en plastique. Ils restent omniprésents dans les grandes surfaces, entre produits frais, bouteilles d'eau, boissons. C'est malheureusement le constat dressé par l'association de consommateurs Que Choisir Ensemble, après avoir visité plus de 1500 magasins. On en parle avec l'association dans 3 minutes.
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0: Gaëtan Roussel à l'instant sur le 107.7. Votre rendez-vous consommation avec Charles Dodon et Lucille Buisson, chargée d'études pour l'association Que Choisir Ensemble. Elle vient nous présenter les résultats de l'une des dernières enquêtes de l'association.
1: Bonjour Lucille Buisson.
2: Bonjour.
1: Le plastique est encore roi dans les rayons des supermarchés, les bouteilles d'eau, les fruits, les légumes emballés. Votre constat, il est sans appel.
2: Oui, on a enquêté avec l'association No Plastique in My City dans plus de 1600 magasins en France et le plastique reste omniprésent et pourtant, il y a des objectifs assez clairs de réduction, notamment de la mise sur le marché de bouteilles, mais également de plastique à usage unique de manière plus générale à l'échéance 2030-2040. Et donc on voit qu'on n'est pas sur la bonne trajectoire.
1: Et c'est particulièrement visible quand on voit les rayons, notamment ceux des eaux en bouteille, en plastique.
2: Oui, pour bien se rendre compte, on a pu référencer plus de 180 références distributeurs d'eau et boissons. Donc ça montre bien à quel point la stratégie des distributeur ne va pas dans le sens d'une réduction du nombre de boissons embouteillées dans du plastique mises à disposition des consommateurs.
1: Et autre chiffre fort dans votre enquête, il concerne les fruits et les légumes qui sont pour la plupart emballés.
2: On a d'abord le rayon fruits et légumes classiques, vrac. Sur les 5 légumes et fruits les plus consommés, 60% d'emballés. Et c'est très vrai pour le bio avec plus de 90% d'emballage plastique. Et oui, cette tendance des fruits et légumes prédécoupés, puisque 2/3 des magasins en proposent. Donc ça a même été une surprise puisqu'en plus ils sont plus chers pour les consommateurs et ils se conservent moins longtemps puisqu'ils sont déjà découpés.
1: Et d'ailleurs à un moment on a beaucoup parlé de la vente de produits en vrac. On a l'impression qu'on a totalement reculé là-dessus.
2: Oui, c'est un résultat de l'enquête qui nous a surpris puisqu'on passe de 58% en 2023 de magasins de grande surface qui proposent un rayon vrac à 38% en 2026. Donc le recul est très net et c'est d'autant plus surprenant au vu des objectifs qui existent et au vu de la potentialité du vrac pour réduire les emballages de pâtes, de riz, d'amandes. Donc voilà, une solution qui trouve pas sa place en grande surface. En revanche, en magasin bio, c'est très disponible. 95% des magasins en proposent, avec un nombre de références d'ailleurs bien supérieur à la grande surface traditionnelle. Donc, on voit aussi que le modèle est possible.
1: Le plastique est loin d'avoir disparu des rayons des grandes surfaces. Bien au contraire, l'association Que Choisir Ensemble le regrette et appelle donc à agir. Merci Lucille Buisson.
2: Merci à vous.
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1: Bonsoir à tous. Un homme est mort ce soir à Paris, noyé dans le canal Saint-Martin. Il se trouvait en dehors de l'espace surveillé des horaires d'ouverture. C'est ce que déplore Emmanuel Grégoire, le maire de la capitale. L'Île-de-France, qui ce samedi reste en vigilance rouge canicule, tout comme une bonne moitié de l'Hexagone. Tout à l'heure, le Premier ministre Sébastien Lecornu a validé une commande de 30 000 climatiseurs à destination des hôpitaux. Un accord entre Israël et le Liban, un accord cadre, a été signé. C'est ce qu'annonçaient tout à l'heure les États-Unis qui supervisaient les négociations. Washington n'a pas dévoilé le contenu de cet accord, mais affirme que celui-ci ouvrait la voie à une paix et une sécurité durable entre Israël et le Liban. Dans le même temps, les États-Unis disent avoir frappé ce soir des cibles en Iran, des attaques en réponse à celles d'un navire commercial qui tentait de traverser le détroit d'Ormuz. Au Venezuela, un bilan de plus en plus lourd après le double séisme qui a frappé le pays mercredi. Il a fait au moins 920 victimes d'après l'ONU. Plus de 50 000 personnes toujours portées disparues dans les décombres. Une quinzaine de pays ont dépêché des équipes de sauveteurs sur place. Retour en France, dans le Gers, où la femme de Jérôme Barella porte plainte pour viol et violence conjugale contre son mari. On l'a appris ce soir. Elle a été entendue la semaine dernière par la gendarmerie. On n'en sait plus sur la visite du pape en France. Léon XIV va célébrer une messe en plein Paris le samedi 26 septembre. Le diocèse espère 500 000 fidèles pour y assister sur la place de la Concorde et sur les Champs-Élysées. Et puis la Coupe du Monde de football, 3-3 pour l'équipe de France. Les Bleus terminent premier de leur groupe avec 3 succès. Le dernier en date ce soir contre la Norvège, 4-1. La France devrait probablement affronter la Suède en 16e de finale. Et puis dans l'autre rencontre du soir, le Sénégal a facilement battu l'Irak 5-1, mais devra patienter pour savoir s'il est qualifié en 16e de finale. Voilà pour l'essentiel de l'actualité à 1h02. Le retour de l'info, ce sera à 2h du matin avec Corentin Nadjarlegui. Dans un instant, le trafic, ce sera juste derrière la météo.
2: Mais cette voix grave et chaude, cette bonne humeur, c'était celle de Thibaut Dinuel, votre copilote, tout au long de cette soirée. Merci Thibaut. Merci également à Marielle Tillier qui faisait route à vos côtés dans le quart sud-ouest. La météo avec au carrefour des sueurs, un seul mot, toujours cette canicule. On profite de la nuit pour avoir un peu d'air, entre guillemets, rester entre 19 et 24 degrés dans l'ensemble jusqu'à l'aube. D'ici la fin de matinée, milieu de journée, le mercure reprend ses standards de la semaine, mais pas partout. La vague de chaleur connaît un décalage progressif vers l'est, ce qui permet un net redoux en Bretagne et Normandie notamment, qui ne dépasseront pas les 26 degrés, à l'exception de Bordeaux et de Nantes. Le littoral atlantique sera un peu plus respirable. Sinon, ailleurs, la minimale sera de 33, comptez 38 degrés autour de Paris, Orléans, 39 à Toulouse, tout comme dans la vallée du Rhône. On ira dépasser la barre des 40 de la Bourgogne à l'Alsace.
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2: Allez, nouveau tour d'horizon des axes de la moitié ouest désormais, puisque oui, vous l'avez compris, je vous accompagne du côté de la région centre, des Pays de la Loire en direction de l'Île-de-France, de la Bretagne, de la Normandie, autour de Bordeaux en Nouvelle-Aquitaine, de Toulouse peut-être, ou jusqu'à Perpignan, pourquoi pas, si vous traversez en ce moment la région Occitanie. Dans toutes les régions que j'ai citées, eh bien, en l'occurrence, les voyants sont au vert. Je ne vous apprends rien, vous l'avez entendu si vous roulez depuis quelque temps déjà sur ces autoroutes, sur les autoroutes qui traverse ces régions, et en l'occurrence je vais simplement attirer votre attention dans la région de Blois sur l'autoroute A10. Vous êtes en direction du sud, en direction de Bordeaux, vous voulez sortir au niveau de Mer, la bretelle qui porte le numéro 16. Sachez simplement qu'il faudra composer avec une opération de dépannage qui est en place dans cette bretelle de sortie, dépannage en cours depuis quelques instants d'un véhicule en ce moment.
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La voix de Jason Mraz était là pour vous donner de bonnes ondes sur les derniers kilomètres. C'était Make It Mine, 1h07. On se retrouve à 1h15 pour faire un nouveau point sur vos conditions de circulation. Point qui, je le souhaite, devrait être comme le précédent, c'est-à-dire sans quasiment la moindre information spécifique. À vous relayer. Taïk et les Cranberries sont de la partie pour vous y conduire.

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1: Le trafic se résume un peu en trois mots, ça roule bien partout, trafic fluide, sans l'ombre d'une difficulté, quel que soit le secteur où vous m'entendez en ce moment. Dans la moitié ouest, pensez à faire une pause régulièrement, c'est important si vous avez un long trajet, pensez à vous abreuver aussi en suffisance, même si on respire un petit peu plus cette nuit, voilà, c'est important d'avoir toujours de quoi pouvoir s'abreuver en suffisance. Dans un instant, votre rendez-vous sur la route avec, nous serons en compagnie de la chanteuse Mentissa. Mais est-ce une bonne idée quand elle se décrit elle-même comme une mauvaise copilote? À vous de juger dans un instant, juste après cette reprise du morceau bien connu de Mouloudji, l'amour, l'amour, l'amour, avec la sauce Bon Entendeur.

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1: Avec celle qui vient de sortir son deuxième album, Perrine Martin l'a rencontrée pour le 107.7, figurez-vous, dans un café parisien en pleine séance d'interview.
2: C'est une enfant difficile que j'ai en face de moi. Quoique, une jeune femme de plus en plus affirmée et qui se retourne sur son passé avec tendresse et objectivité. Bonjour Mentissa.
3: Bonjour.
2: Merci d'être au micro du 107.7 pour accompagner tous nos auditeurs sur la route, depuis Paris jusqu'à Biarritz, de Biarritz à Nice, de Marseille à Lyon. Vous connaissez, vous, la France, ses routes, parce que vous venez de Belgique, précisons-le.
3: C'est ça, je connais assez bien ces routes-là, les longs paysages où justement on emmène avec nous les chansons, des petites histoires. Moi j'adore aussi quand je suis sur la route, écouter des podcasts, écouter des émissions. C'est le moment quoi, c'est finalement je trouve qu'on a peu de temps dans nos vies aujourd'hui, tout va tellement vite que justement quand on fait de la route, c'est un peu le seul moment où on n'a pas trop le choix que d'accepter le temps en fait.
2: C'est pas faux.
3: Et de se laisser porter un peu par le temps.
2: Ouais. Je vous présentais comme une enfant difficile, alors je sais que vous ne m'en voulez pas puisque c'est le titre de votre nouvel album. Parmi ces enfants difficiles, il y a vous, en tout cas cette étiquette que l'on vous a collé sur le front quand vous étiez plus jeune.
3: Oui.
2: Et c'est ce que vous expliquez dans cette chanson.
3: C'est ce que j'explique. Je pense qu'à travers cette chanson, j'avais aussi envie de faire la paix avec la petite moi et de lui dire à la petite Mentissa qu'en fait, elle n'a rien fait de mal. On ne mesure pas les dégâts quand un enfant de 6-7 ans est constamment pointé du doigt, constamment puni. En fait, en tant qu'enfant, on a l'impression qu'on a fait quelque chose de super grave. Alors qu'en fait, faire des bêtises, c'est pas la fin du monde. Et moi, j'aurais aimé de temps en temps qu'on me dise « Bon, ok, t'as fait ça, tu le refais plus, mais bon, c'est pas grave. »
2: Et qu'est-ce que pourrait faire un enfant difficile à l'arrière d'une voiture ?
3: Jouer à des jeux, pourquoi pas, se disputer avec ses frères et sœurs, ça c'est quelque chose qu'on fait assez souvent.
2: Et on n'est pas forcément difficile.
3: Oui, et les parents qui crient « Arrêtez !» Regarder par la fenêtre, moi je faisais ça beaucoup quand j'étais plus jeune. Je m'imaginais ma vie, souvent j'aimais trop...
2: Vous projeter comme ça.
3: Je me suis toujours beaucoup projetée.
2: Et vous avez votre permis, vous d'ailleurs ?
3: Ah non, je n'ai pas mon permis.
2: Ah, donc vous êtes copilote ?
3: Je suis copilote, oui. Apparemment, on dit que je suis une très très mauvaise copilote.
2: Ah, mauvaise, c'est-à-dire ?
3: Bah, je sais pas.
2: Difficile,
3: la vie. C'est vrai que souvent, je donne mon avis alors que c'est pas moi qui conduis. Je dis, mais non, là, t'aurais pu...
2: Bah non, mais au contraire, vous participez au voyage.
3: Bah, j'essaie de contribuer à ma façon, mais souvent, ma maman dit que je suis une très mauvaise copilote aussi pour l'aider parfois, pour être son GPS.
2: Vous voulez que je vous dise, s'il n'existe pas d'enfant difficile, il n'existe pas de mauvais copilote.
3: Ah.
2: Bon, on se retrouve après le prochain point trafic, Mentissa, pour parler de votre album. Vous restez avec nous ?
3: Oui, bien sûr.
2: À tout de suite.

Mentissa à l'instant avec Enfant difficile. Mentissa qui était notre invité dans Sur la route avec. Nous la retrouverons juste après le point trafic d'une heure trente. Et pour vous y emmener, on écoute dans quelques instants Jouer doit être filé avec un hommage à la chanteuse Rihanna juste après ce morceau de Michael Bublé. Voici Say the Last Dance for Me.

0: C'est Joe Edouard Filet que vous avez entendu à l'instant avec Rihanna. Mentissa, pour le coup, est notre invitée ce soir, cette nuit, sur le 107.7. La chanteuse de 27 ans a sorti son deuxième album et on la retrouve juste après un point sur vos conditions de circulation.
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0: Et dans l'infotrafic, uniquement le quart nord-ouest concerné, du côté de l'Occitanie, de la Nouvelle-Aquitaine, en direction de l'Auvergne-Rhône-Alpes. Ça roule très très bien, sans demi-mesure. On va simplement parler de véhicules en difficulté, d'un véhicule accidenté. On va commencer par celui-ci. Vous quittez l'Indre-et-Loire, le Tour et la 10. Vous prenez la 28 en direction du Mans, de Rouen, kilomètre 74, près d'Écommoire, en amont de la sortie 25. Il va falloir vous méfier parce qu'un véhicule serait accidenté sur le bord des voies. Je n'en sais pas plus, si ce n'est que du monde se rend sur place. A priori, aucune gêne au trafic n'est à signaler. Donc vous restez simplement concentré sur ce qui se passe devant vous sans tenter de céder à la curiosité, bien évidemment. Du côté de la 10, en direction du sud, du côté de Poitiers, précisément à Poitiers Sud, sortie qui porte le numéro 30, vous avez passé une zone de chantier, vous prenez cette sortie, il va falloir composer avec un véhicule en difficulté qui attend de pouvoir être pris en charge et dépanné. On va aussi faire ce rappel toujours dans cette direction, direction Bordeaux sur la 10, on va parler de cet autre véhicule à la sortie Mer, sortie numéro 16, pour lequel le dépannage est toujours en place en ce moment.
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0: Retrouvons Mentissa au micro de Perrine Martin pour le 107.7 à l'occasion de la sortie de son nouvel album.
2: La vingtaine, c'était votre premier album qui a rencontré un beau succès. Oui. Voici donc le deuxième, forcément attendu au tournant. Vous le présentez comme étant encore plus personnel, vous vous livrez, vous employez beaucoup le jeu. On pourrait croire à une sorte de journal intime. Vous avez beaucoup parlé de votre enfance parce qu'on a évoqué enfant difficile, mais il n'est pas question que de l'enfance.
3: Non, il est question d'enfance, de l'adolescence aussi, et puis de la jeune femme que je suis aujourd'hui, et surtout la jeune femme que j'étais il y a 4 ans quand j'ai commencé ce métier, avec toutes les questions et les appréhensions et les peurs, qui se disaient waouh, je me suis tellement battue pour en arriver là, pour vivre de ma passion. Maintenant, j'ai vraiment pas le droit à l'erreur, quoi. Et donc, je faisais hyper attention à tout ce que je faisais, à comment les gens pouvaient me percevoir, quitte à un peu m'enfermer dans un personnage qui n'était pas toujours très.
2: Qui n'était pas vous.
3: Qui n'était pas moi.
2: Complètement, en tout cas.
3: Pas complètement.
2: Ça veut dire qu'aujourd'hui, il n'y a plus du tout de filtre.
3: Je pense que je commence, à être de plus en plus vraie. Tant pis, en fait, si dans, à un moment donné, je dis un truc trop bizarre, trop weirdos, c'est pas grave.
2: Assumé, quoi.
3: C'est assumé, vraiment.
2: Et il y a eu ce passage aussi dans le jury de The Voice, la version belgique de l'émission de TF1.
3: Oui.
2: Vous l'avez fait en tant que candidate, mais là, c'est vraiment jury. Ça aussi, je pense que ça permet aussi d'asseoir qui on est, parce que là, vous avez donné votre avis.
3: Ah, bien sûr. Mais même. On se demande si on est vraiment légitime à le faire aussi.
2: Moi, si on vous l'a proposé, c'est que oui.
3: Bien sûr, et c'était un rêve, moi, d'être coach. Mais je me souviens que parfois, tu te retrouves face à un monsieur, en fait, qui a 15 ans d'expérience dans la musique. Toi, t'en as 4.
2: Ouais.
3: Tu te dis, mais je vais quand même pas avoir la prétention d'expliquer au monsieur son métier.
2: Son métier, oui. Il y a une grande tournée qui se prépare. 24 dates d'ici au mois de décembre. France, Belgique, Luxembourg. Là aussi, tournée numéro 2.
3: Oui.
2: Vous avez travaillé différemment, sûrement, que pour la première tournée.
3: Oui, parce qu'il y a plus de chansons pop, il y a plus de chansons rythmées, donc on va plus me voir danser.
2: Mais vous aviez envie de ça.
3: Je pense que j'avais envie de ça. En fait, je pense que le premier album, pour moi, il était parfait parce que j'ai raconté tout ce que j'avais envie de raconter, si ce n'est qu'il manquait mon petit grain de folie. Et sur ce répertoire-là, je vais pouvoir le faire.
2: Et Vianney, dans tout ça, est-ce qu'il a participé un peu à l'album?
3: Oui. Il a participé à 3 chansons de l'album. Voilà, bon. Donc il n'est jamais très loin.
2: Celui qui avait craqué sur vous, justement, dans l'émission The Voice, vous l'embrasserez de la part de l'équipe du 107.7.
3: Ce sera fait.
2: L'album de Mentissa s'appelle Enfant difficile. Le prochain sera peut-être Trentenaire apaisé. Qui sait?
3: Qui sait?
2: En tout cas, cet album, Mentissa, vous le proposez sur scène ces prochains mois, on le disait. Il y a un Olympia qui vous attend aussi le 5 novembre. Bravo pour tout ça.
3: Merci.
2: Et Mentissa, bien sûr, sur les réseaux sociaux.
3: Oui, merci beaucoup.
2: À très bientôt.
3: À très bientôt.
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La guitare et la voix, l'énergie de Lenny Kravitz pour vous accompagner. Il est 1h38, on va prendre le temps de s'écouter encore deux titres dans des registres bien différents. Des airs de disco avec Daddy Cool de Boney M, ça arrive juste après ce morceau de Naika qui mélange les styles pour vous conduire jusqu'au prochain point trafic où il sera question notamment de ce véhicule accidenté sur la 28 direction Le Mans et Rouen, kilomètre 74.

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1: Allez, on fait un nouveau point sur vos conditions de circulation à désormais 2 heures moins le quart et en l'occurrence, il n'y a rien de nouveau à vous évoquer en ce moment, quelle que soit la route que vous empruntez. On va toujours braquer les projecteurs sur la 10 et la 28 pour la raison de véhicules accidentés, en l'occurrence en direction du Mans et de Rouen. Un véhicule qui ne gêne pas le bon écoulement du trafic, mais véhicule qui pourrait attirer votre curiosité. Il ne faut pas céder à cela. Véhicule qui a perdu le contrôle, qui s'est retrouvé sur le bord des voies au kilomètre 74. Je vous donne simplement sa localisation pour que vous puissiez rester vigilant. En abordant ce secteur dans lequel se rendent les forces de l'ordre, un dépanneur, les secours, un patrouilleur, mais surtout vous restez uniquement concentré sur ce qui se passe devant vous, bien évidemment. La 10 à présent à vous rappeler dans une bretelle de sortie quand vous roulez en direction de Bordeaux, vous voulez vous sortir à Poitiers Sud, la bretelle numéro 30, il va falloir toujours se méfier d'un véhicule qui attend de pouvoir être dépanné en ce moment dans cette bretelle de sortie. Poitiers Sud, voilà pour ces informations. Trafic du moment, si je n'évoque pas la route que vous empruntez, c'est toujours pareil, ça veut dire que les voyants sont au vert.

Un passage avec George Michael et ce Fast Love, rapide passage, mais toujours eh bien marquant. 1h52, rien de plus à vous dire sur la route en ce moment, ça demeure très très calme. Il va falloir que je réfléchisse à quelques superlatifs hein, pour continuer à vous dire que tout se passe pour le mieux, mais c'est tout à fait bon signe. On va se retrouver à partir de 2h maintenant pour l'actualité, avant de parler de météo et de revenir quand même dans le détail sur un point côté trafic. 8 minutes que vous passez en musique avec les Black Attack dans quelques instants, juste après cette reprise d'un titre de Tame Impala, l'Australien, dans son dernier album de fin d'année dernière, l'un des titres emblématiques qui était Dracula, repris avec la voix de Jenny qu'on va entendre tout de suite.

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0: Bonsoir à toutes et à tous. Une vigilance rouge qui recule, une vague de chaleur qui entame son décalage vers l'est, met des hôpitaux sous pression sur validation d'une proposition du ministère de la Santé. Sébastien Lecornu a évoqué une commande de 30 000 climatiseurs pour les hôpitaux. Le Premier ministre, qui avait aussi annoncé hier une enveloppe de 100 millions d'euros à destination des établissements de santé les plus exposés à la chaleur. Les recherches se poursuivent au Venezuela après le violent passage de deux séismes inédits. Près de 50 000 personnes sont toujours recherchées, notamment à Caracas, la capitale. Les autorités parlent d'au moins 920 morts. Les États-Unis répondront à toute attaque iranienne par la violence, a prévenu le vice-président américain J.D. Vance. L'armée américaine avait annoncé plus tôt avoir frappé des cibles en Iran et en réponse à l'attaque d'un navire qui transitait dans le détroit d'Ormuz. De leur côté, les gardiens de la Révolution disent avoir frappé des positions militaires américaines dans la région. Des événements survenus quelques heures à peine après la signature d'un accord cadre entre Israël et le Liban sous l'égide de Washington, qui a évoqué un texte capable d'ouvrir la voie à une paix durable entre les deux pays. Alors que le contenu n'a pas été dévoilé publiquement, les premiers éléments font état d'une prise de contrôle de deux zones pilotes accordées par l'État hébreu à l'armée libanaise dans le sud du Liban, ce qui entraînerait de fait un retrait des forces israéliennes. Enfin, côté sport, les voyants sont au bleu dans ce mondial. L'équipe de France de football ressort largement leader du groupe I avec un sans faute après un nouveau succès 4-1 contre la Norvège hier soir. À noter le premier triplé en bleu de l'attaquant parisien et dernier ballon d'or Ousmane Dembélé. Les bleus retrouveront la Suède en 16e de finale la semaine prochaine. Large succès aussi pour le Sénégal, sans pitié, 5-0 face à l'Irak. Les Lions de la Teranga qui devraient eux aussi décrocher une place en 16e. Cette nuit, dernière danse pour les nations de la poule H, coup d'envoi en ce moment entre le Cap-Vert et l'Arabie Saoudite, tout comme ce choc Espagne-Uruguay. 2h02, à l'écoute du 107.7, nouveau tour d'horizon de l'actualité dans une heure. À suivre, un point sur la météo. Et au carrefour des sueurs, un seul mot, canicule. On profite de la nuit pour avoir quand même un peu d'air et rester entre 19 et 24 degrés dans l'ensemble jusqu'à l'aube. D'ici la fin de matinée, milieu de journée, le mercure reprend ses standards de la semaine, mais pas partout. La vague de chaleur connaît un décalage progressif vers l'est, ce qui permet un net redoux en Bretagne et Normandie qui ne dépasseront pas les 26 degrés et où d'ailleurs localement quelques orages pourraient éclater, à l'exception de Bordeaux et Nantes. Le littoral atlantique sera aussi un peu plus respirable dans l'ensemble. Sinon, ailleurs, la minimale sera